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1: Il est 6 heures.
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1: Il est 7h.
2: Bonjour, bonjour à tous. Dans l'actualité, l'alerte canicule recule. Aujourd'hui, la vigilance orange ne concerne plus que Paris. Plusieurs records locaux ont été battus hier. Et si le thermomètre commence à baisser par l'ouest, eh bien, la chaleur en tout cas persiste du centre au nord-est et dans la vallée du Rhône avant une fin d'épisode attendue pour demain. Patrick Bruel, lui, annule tous ses concerts de l'été prévus entre juin et septembre, ainsi que ses trois dates au Cirque d'hiver à Paris, visées par au moins 10 plainte pour violence sexuelle, le chanteur évoque un souci d'apaisement face aux pressions subies par les organisateurs de festivals. L'artiste de 67 ans, qui s'est aussi retiré des Enfoirés, nie en bloc les accusations. Un vaste programme pilote de dépistage du cancer du poumon démarre en France. L'idée, c'est de recruter 20 000 volontaires dans 5 régions pour détecter la maladie le plus tôt possible, Julie Pierret.
3: Oui, ce cancer reste aujourd'hui le plus meurtrier dans le pays. Avec plus de 30 000 décès tous les ans, le dispositif s'adresse aux gros fumeurs ou anciens gros fumeurs. Âgés de 50 à 74 ans, les participants bénéficieront de scanners réguliers pour repérer d'éventuelles tumeurs avant même l'apparition des symptômes. Les médecins assurent qu'un dépistage précoce permettrait, dans la majorité des cas, d'éviter des traitements lourds comme la chimiothérapie ou la radiothérapie. Le programme prévoit aussi un accompagnement au sevrage tabagique. À terme, le gouvernement espère généraliser ce dépistage à l'échelle nationale d'ici 2030 et ça sur le modèle des campagnes déjà existantes pour les cancers du sein et du colon.
2: Merci Julie, et vous pouvez vous inscrire par téléphone au 34 33 ou bien directement sur le site dépistage-cancer-poumon.fr. La chute d'un drone russe dans la nuit de jeudi à vendredi sur un immeuble résidentiel en Roumanie a fait 2 blessés légers à Galati. Et face à cette première frappe contre une infrastructure civile du pays, eh bien l'OTAN a assuré Bucarest de sa solidarité. Pour la présidente de la Commission européenne, ces intrusions répétées ne sont pas des accidents, mais une stratégie délibérée de la Russie pour déstabiliser l'Europe. Et puis du foot, dans un scénario complètement fou, Nice assure son maintien en Ligue 1 après avoir battu Saint-Etienne 4 buts à 1 hier en barrage. Les Niçois ont fait la différence dans les 10 dernières minutes de jeu avec un doublé notamment. Saint-Etienne, de son côté, sera donc encore en Ligue 2 la saison prochaine. Voilà pour l'essentiel de l'actualité. Excellente journée à tous.

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1: Dans le cadre de l'ECSI, les collèges Louis Jouvet de Saint-Agrève et de Salavou au Bénin échangent et partagent leurs espoirs de paix. Accompagnés par leurs professeurs et grâce à l'intervention de RDB qui les a formés au reportage, les élèves organisent une journée Collège en paix le 22 mai. Ils présenteront leur projet au public mercredi 3 juin à 17h30 à la salle polyvalente de Saint-Agrève, suivie d'une collation et d'une conférence sur le Bénin à 20h. Les petites notes de Rochebonne se produiront vendredi 5 juin à 20h30 en l'église de Saint-Martin-de-Valamas pour un concert solidaire au profit d'une crèche en Afrique du Sud. Un don de 5 euros représente 3 repas par jour pour un enfant. Venez partager un moment d'émotion et de musique avec des chansons des années 1900 à 2024. L'asso vous remercie de votre participation et générosité. Dimanche 14 juin, l'Amicale laïque organise la fête de l'école du Séquoia au stade de Saint-Martin-de-Valamas. À 11h, spectacle des enfants. Dans l'après-midi, parcours gonflable, ventre glisse, challenge de tir à l'arc, tour infernal avec de nombreux lots, maquillage, tombola. À midi, repas, poulet curasco, frites et salade du monde, crêpes, tarif 12 euros, réservation avant le 4 juin au 06 09 50 17 25 ou au café de la place chez Mélo. Petite restauration et buvette sur place, entrée libre, venez célébrer la fin de l'année scolaire. Ils étaient à la Louvée en 2019. Les Stentors reviennent et vous donnent rendez-vous à la Louvée pour un moment d'exception. Le dimanche 31 mai à 16h, ils feront vibrer la basilique lors d'un concert unique. N'attendez plus pour réserver vos places et laissez-vous emporter. Offrez aussi un cadeau inoubliable pour la fête des mères, une expérience musicale émouvante et hors du commun, organisée par le comité des fêtes de la Louvée. Incroyable mais vrai, Desagne et Alboussière accueilleront la cérémonie d'ouverture des JO 2028. 4 experts du comité des Jeux seront en direct sur RDB à 19h, samedi 6 juin, à la salle polyvalente de Desagne. Dimanche 7 juin, à la médiathèque d'Alboussière, scène pour Rihanna, buffet des athlètes, anecdotes historiques, comment ces villages vont-ils accueillir les 206 délégations olympiques. Venez assister aux réflexions aussi sérieuses que déjantées de nos experts et posez vos questions sur cette fête hors norme, en partenariat avec la Comédie de Valence. Les sapeurs-pompiers chez la Roy ont le plaisir de vous annoncer leur centenaire. Rejoignez-nous pour fêter cet anniversaire le samedi 6 juin à la salle des fêtes du Cheylard. Au programme, structure gonflable et chasse au trésor pour les enfants, exposition véhicules et sur l'histoire du centre, manœuvre des équipes spécialisées sapeurs-pompiers, petite restauration et plein d'autres surprises. Et pour clôturer la journée, venez déguster un délicieux jambon à la broche avec soirée dansante. Un feu d'artifice clôturera cette journée. La ludothèque Art des Jeux installera ses différents espaces de jeux libres adaptés à tous les âges à la salle municipale de Saint-Michel-de-Chabrianou ce vendredi de 16h30 à 18h30. Près de jeux, coins bébés, jeux d'imitation, jeux d'assemblage et jeux de société seront au rendez-vous. Plus d'infos sur le site www.artdesjeux.com ou 07 69 70 11 57. À la ludothèque, les enfants sont sous la responsabilité de leurs parents ou d'un adulte référent. Action portée par l'association de la maison de santé pluridisciplinaire du pays de Vernou.
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1: La ludothèque Art des Jeux installera ses différents espaces de jeux libres adaptés à tous les âges à la salle municipale de Saint-Michel-de-Chabrianou ce vendredi de 16h30 à 18h30. Près de jeux, coins bébés, jeux d'imitation, jeux d'assemblage et jeux de société seront au rendez-vous. Plus d'infos sur le site www.artdesjeux.com ou 07 69 70 11 57. À la ludothèque, les enfants sont sous la responsabilité de leurs parents ou d'un adulte référent. Action portée par l'association de la maison de santé pluridisciplinaire du pays de Vernou. Les petites notes de Rochebonne se produiront vendredi 5 juin à 20h30 en l'église de Saint-Martin de Valamas pour un concert solidaire au profit d'une crèche en Afrique du Sud. Un don de 5 euros représente 3 repas par jour pour un enfant. Venez partager un moment d'émotion et de musique avec des chansons des années 1900 à 2024. L'asso vous remercie de votre participation et générosité. L'Université populaire des Boutières propose pour le mois de juin une sortie visite guidée des Balmes de Montbrun et visite guidée du site archéologique et du musée d'Alba la Romaine. Le mercredi 3 juin, inscription obligatoire, participation de 15 euros et une visite de l'église abbatiale du Monastier-sur-Gazeille avec une guide spécialisée de la montagne ardéchoise samedi 20 juin. Inscription obligatoire, participation de 10 euros. Pour adhérer à l'UPB et vous inscrire aux différents ateliers, deux possibilités. Connectez-vous en ligne sur le site www.valerieumocatourisme.fr ou rendez-vous à l'Office de tourisme Ardèche-Haute-Vallée. Le prochain conseil municipal de Saint-Agrève aura lieu vendredi 5 juin à 19h dans la salle du conseil au premier étage de la mairie. L'ordre du jour sera communiqué via Iliwap et affiché en mairie environ une semaine avant la date du conseil. 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
1: Il est 8h.
2: Bonjour, bonjour à tous. Dans l'actualité, l'alerte canicule recule. Aujourd'hui, la vigilance orange ne concerne plus que Paris. Plusieurs records locaux ont été battus hier. Et si le thermomètre commence à baisser par l'ouest, eh bien, la chaleur en tout cas persiste du centre au nord-est et dans la vallée du Rhône avant une fin d'épisode attendue pour demain. Patrick Bruel, lui, annule tous ses concerts de l'été prévus entre juin et septembre, ainsi que ses trois dates au Cirque d'hiver à Paris, visées par au moins 10 plainte pour violence sexuelle, le chanteur évoque un souci d'apaisement face aux pressions subies par les organisateurs de festivals. L'artiste de 67 ans, qui s'est aussi retiré des enfoirés, nie en bloc les accusations. Un vaste programme pilote de dépistage du cancer du poumon démarre en France. L'idée, c'est de recruter 20 000 volontaires dans 5 régions pour détecter la maladie le plus tôt possible, Julie Pierret.
3: Oui, ce cancer reste aujourd'hui le plus meurtrier dans le pays. Avec plus de 30 000 décès tous les ans, le dispositif s'adresse aux gros fumeurs ou anciens gros fumeurs. Âgés de 50 à 74 ans, les participants bénéficieront de scanners réguliers pour repérer d'éventuelles tumeurs avant même l'apparition des symptômes. Les médecins assurent qu'un dépistage précoce permettrait, dans la majorité des cas, d'éviter des traitements lourds comme la chimiothérapie ou la radiothérapie. Le programme prévoit aussi un accompagnement au sevrage tabagique. À terme, le gouvernement espère généraliser ce dépistage à l'échelle nationale d'ici 2030, et ça sur le modèle des campagnes déjà existantes pour les cancers du sein et du colon.
2: Merci Julie, et vous pouvez vous inscrire par téléphone au 34 33 ou bien directement sur le site dépistage-cancer-poumon.fr. La chute d'un drone russe dans la nuit de jeudi à vendredi sur un immeuble résidentiel en Roumanie a fait 2 blessés légers à Galati. Et face à cette première frappe contre une infrastructure civile du pays, eh bien l'OTAN a assuré Bucarest de sa solidarité. Pour la présidente de la Commission européenne, ces intrusions répétées ne sont pas des accidents, mais une stratégie délibérée de la Russie pour déstabiliser l'Europe. Et puis du foot, dans un scénario complètement fou, Nice assure son maintien en Ligue 1 après avoir battu Saint-Etienne 4 buts à 1 hier en barrage. Les Niçois ont fait la différence dans les 10 dernières minutes de jeu avec un doublé notamment. Saint-Etienne, de son côté, sera donc encore en Ligue 2 la saison prochaine. Voilà pour l'essentiel de l'actualité. Excellente journée à tous.
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6: 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Pour les tout-petits accompagnés d'un adulte, samedi 6 juin à 11h, à la bibliothèque du Chélard. 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
5: L'Université populaire des Boutières propose pour le mois de juin une sortie visite guidée des Balmes de Montbrun et visite guidée du site archéologique et du musée d'Alba la Romaine. Le mercredi 3 juin, inscription obligatoire, participation de 15 euros et une visite de l'église abbatiale du monastier sur Gazeille avec une guide spécialisée de la montagne ardéchoise, samedi 20 juin. Inscription obligatoire, participation de 10 euros. Pour adhérer à l'UPB et vous inscrire aux différents ateliers, 2 possibilités. Connectez-vous en ligne sur le site www.valerieumocatourisme.fr ou rendez-vous à l'office de tourisme Ardèche-Haute-Vallée. Incroyable mais vrai, Des Agnes et Alboustières accueilleront la cérémonie d'ouverture des JO 2028. 4 experts du comité des Jeux seront en direct sur RDB à 19h, samedi 6 juin, à la salle polyvalente de Des Agnes. 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Restitution du projet de terre et d'eau avec le PNR des Monts d'Ardèche, puis rando inouï dans le cadre de la saison culturelle itinérante de Valérieux. à l'esplanade de la gare de Saint-Agrève le samedi 6 juin. À midi, pique-nique tiré du sac. À 13h, rencontre avec Cécile Beau, l'artiste de la 9e œuvre du partage des eaux et restitution des créations du projet d'éducation artistique et culturelle. À 14h, randonnée-concert avec le Quatuor à Vent, Nautil. À 17h, goûter à l'arrivée. Gratuite au public, prévoir chaussures de marche et eau. Renseignements à l'Office de tourisme Ardèche-Haute-Vallée ou sur www.valerieux.fr.
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8: Bonjour à toutes et à tous, ravie de vous retrouver pour ce nouveau numéro du Regard de l'Hebdo. J'ai le plaisir cette semaine d'accueillir Cyril de l'Hebdo au studio, en chair et en os. Bonjour Cyril, la forme ?
9: Ouais, biologique et tout. Hein. c'est moi en vrai.
8: C'est toi en vrai, on peut te pincer et ça te fait mal. Super, ben, contente de t'avoir parmi nous au studio cette semaine. Commençons par la une. Une vaste collecte de vieilles pellicules de films touche à sa fin. 6 mois de collecte ardéchoise réalisée par l'association Ofnibus, ce qui veut dire objet filmique non inventorié, va permettre aux spectateurs de regarder l'Ardèche dans le rétro. Pas que des pépites à haute valeur historique sont exhumées, mais plutôt la vie de tous les jours. C'est ça, Cyril ?
9: Exactement. La projection de mémoire a lieu le 2 juin à Privas. Donc c'est un rendez-vous effectivement à ne pas manquer parce que ce n'est pas forcément des pellicules de films ultra connus de scènes tournées en Ardèche. Au contraire, ça peut être les 90 ans de Mamie Papillon, disons un nom comme ça.
8: Oncle Hubert.
9: Qui effectivement avait fait la fête pour leur anniversaire dans les années 60, dans les années 40. Donc on trouve des trucs en noir et blanc, des trucs de jadis. Et surtout, ça nous permet, nous, Ardéchois, de retrouver nos racines et de mieux comprendre, mieux percevoir comment les gens vivaient. Parce que du coup, on trouve de très beaux documentaires, par exemple, sur la façon dont les Ardéchois s'habillaient à l'époque, comment ils se déplaçaient, est-ce qu'ils se déplaçaient en charrette en 1920 ou à Dodane, ou est-ce qu'il y avait déjà des voitures. Bref, en fait, c'est très documenté, finalement, à travers la vie quotidienne. Il y a plein de choses qui se dégagent. Et on n'est pas sur du documentaire historique tourné, on est plus sur des films authentiques de l'Ardèche de jadis.
8: Des jolies archives qu'on va pouvoir découvrir à la restitution finale, donc à Privas, le 2 juin.
9: Cette restitution finale, l'aboutissement de 6 mois de travail, puisque l'association est arrivée en fin d'année 2025. Elle a commencé à collecter en plusieurs endroits d'Ardèche des films qui ont été donnés par des Ardéchois eux-mêmes, qui ont raclé leur fond de tiroir en disant « Mais tu te rappelles, on avait tourné ça, et puis on m'avait donné la bobine, on m'avait donné le... »
8: Le VHS,
9: on m'avait donné la bande, etc. Et c'est comme ça qu'on arrive à reconstituer un pan d'histoire qui a plein de valeurs et qui pourrait être oublié sans ça.
8: Et je crois que cette, comme tu disais tout à l'heure, donc ils sont passés 6 mois à l'Ardèche, mais cette association a été créée en 2021 et qui sillonne un petit peu la France depuis maintenant 5 ans pour faire ce genre de collecte dans différentes régions de la France.
9: Oui, tout à fait. Là, c'est pas un projet ardéchois à proprement parler. C'est une association qui a une envergure nationale et qui effectivement s'arrête selon les cas géographiquement dans tel ou tel département. Elle y reste un moment et puis en étant comme ça collée au territoire, elle découvre des pépites.
8: Des pépites de l'histoire avec une petite H. Restons dans l'événementiel et partons à côté de Sainte-Eulalie, aux sources de la Loire, où un incroyable spectacle itinérant démarre sa tournée ce samedi 30 mai. Qu'est-ce que cette nouvelle création, le fleuve ambulant de la compagnie Van der Kalin, a de si incroyable, Cyril ?
9: Tout, quasiment. Alors d'abord, la première chose, c'est que en Ardèche, ça sera le seul spectacle, c'est-à-dire la seule date, samedi 30 mai, en fin d'après-midi, je ne me rappelle plus exactement de l'horaire, hein, je vous invite à lire l'hebdo de l'Ardèche pour ça. Et ce spectacle démarre effectivement aux sources de la Loire, au pied du Gerbier de Jonc, à Sainte-Eulalie. Et il s'achève le 9 août à l'embouchure de la Loire à Saint-Nazaire. Donc, c'est un spectacle itinérant de 2 mois et demi qui a une envergure nationale. C'est pas quelque chose d'ardéchois, mais la compagnie Wanderkalin voulait absolument faire l'intégralité de la descente du fleuve depuis la montagne ardéchoise jusqu'à Saint-Nazaire. Et l'idée donc de ce spectacle, alors en quoi c'est exceptionnel ? C'est exceptionnel parce que c'est un spectacle ambulant en plein air, c'est pas forcément courant, que ça suit exclusivement les rives du plus long fleuve de France, la Loire, et que c'est un spectacle qui véhicule un message écologique fort. C'est-à-dire que les deux protagonistes de
8: Nolwenn
9: l'histoire,
8: et Vincent.
9: Nolwenn et Vincent, qui sont les créateurs de la compagnie Wanderkalin, ont une sensibilité écologique très marquée. Et ils ont choisi la Loire parce qu'ils y habitent. Hein. Il y en a un qui habite Orléans, l'autre du côté de Tours, je crois. Et que, ben en fait, ils veulent que leur belle nature, et en l'occurrence la Loire, soit préservée. Donc c'est un spectacle à message. Donc en soi, c'est pas forcément si exceptionnel en l'occurrence par rapport à la sauvegarde de la planète, à la sauvegarde de l'environnement. Ce qui a d'exceptionnel, c'est le format, c'est-à-dire quelque chose qui dure 2 mois et demi, qui est ambulant et qui est non polluant, parce qu'en fait, ils vont se déplacer à vélo le long de la Loire. Ils vont déplacer la régie à vélo, ils vont utiliser des panneaux photovoltaïques pour amener leur matériel et conserver une énergie. C'est-à-dire que non seulement ils véhiculent un message, mais ils le vivent dans leur quotidien.
8: Avec des charrettes et compagnie.
9: C'est ça, avec des charrettes. Donc en fait, on est aussi sur un espèce d'exploit sportif, sur quelque chose qui démontre par l'exemple et le spectacle en lui-même est exceptionnel quand même, parce que il est complètement déjanté, très drôle. Alors, je ne l'ai pas vu, puisqu'il va être produit pour la première fois le 30 mai. Je ne vais pas dévoiler le synopsis, mais on me l'a expliqué. Et c'est quelque chose qui vaut le détour, parce qu'il va y avoir des costumes, je vais juste dire, en particulier les costumes d'écrevisses valent leur pesant de cacahuètes.
8: À découvrir sur la page 4.
9: Voilà, ouais. Et il y en a d'autres, hein, et on va beaucoup rire. Alors, si on n'est pas forcément sensible au message écologique, allez quand même à Sainte-Eulalie voir ce spectacle, parce que vous allez vous marrer, tout simplement.
8: Une pièce onirique, fantastique, qui alerte avec beaucoup d'humour, justement, et qui invite le public à ouvrir les yeux sur la vulnérabilité des écosystèmes. Toutes ces infos sont à retrouver sur la page 4, avec effectivement quelques photos délirantes. Et juste en face, sur la page 5, les lecteurs pourront découvrir également le programme de la Bombe à musique, qui fête ses 30 ans. Ce week-end, enfin qui commence ce week-end jusqu'au 7 juin.
9: Oui, c'est un festival qui a démarré effectivement il y a 30 ans, petitement, et qui est devenu grand. Mmh, ouais. Et au départ, un festival de musique classique, c'est toujours un défi de nos jours de rentrer dans ce style et d'arriver à le vulgariser, d'intéresser un large public. Ils y sont parvenus et ils sont même allés au-delà, c'est-à-dire qu'ils ont commencé à diversifier leur programme. Ils sont passés du classique aux musiques du monde, aux musiques traditionnelles du monde, puis à des musiques plus contemporaines. Mmh. Et ils arrivent à faire le pont entre tous ces sons, finalement, et à drainer un plus large public que ce qu'il n'était au départ. Et à ne pas manquer en particulier les concerts au niveau de la plage mythique de la Turlure à la Baume, qui est le lieu emblématique,
8: incontournable
9: de la Baume en musique. Mais enfin, la Baume en musique, c'est pas seulement la commune de la Baume, c'est plein d'autres lieux en Sud-Ardèche où vont se dérouler un certain nombre de concerts jusqu'au 7 juin, je crois.
8: C'est ça. C'est tout à fait. On peut découvrir sur la page 5 donc, tout le programme, les rendez-vous du 28 mai au 7 juin, donc, que ce soit à la Baume, comme tu dis, au Théâtre Privat, il y a aussi à Gravière. Donc voilà, il y a tout un programme très, très intéressant et très riche, et pas que de la musique classique, spectacle jeune public aussi. Donc j'invite les auditeurs à découvrir.
9: Et de l'image aussi, parce que ça, c'est innovant cette année. Il va y avoir des projections de lumière. On va avoir véritablement des spectacles de son et lumière. Deux, je crois, de mémoire là aussi. C'est original.
8: Ouais, très chouette programme. Sans transition, tournons maintenant à la page 16, un zoom sur la déchetterie à plat. Alors, nouveau projet ambitieux pour le Sictum Sud, et puisque moi aussi je suis un peu à plat en ce moment, est-ce que tu peux nous dire et nous expliquer de quoi il s'agit, Cyril?
9: La déchetterie du Chélard, vous la connaissez. Elle, actuellement, elle est basée à La Palisse, en face entre l'Intermarché et le stade de foot. Simplement, elle n'est pas super pratique. Et le Sictum Sud, qui est le syndicat intercommunal de traitement des ordures ménagères du secteur de l'Erieux Doubs, qui est donc basé au Chélard et qui rayonne sur 33 communes aujourd'hui, a décidé de créer une déchetterie qui soit beaucoup plus performante, beaucoup plus spacieuse, beaucoup plus fonctionnelle, beaucoup plus accessible aussi. Et ce serait ce qu'on appelle une déchetterie à plat. Alors, ça ne veut pas dire qu'elle est fatiguée.
8: C'est pas que les humains. Non, effectivement, c'est très intéressant, en fait.
9: Donc, alors, là, à plat, c'est d'ailleurs sans quai, en fait, c'est ça que ça veut dire.
8: C'est ça. Non, mais ça, tu expliques très bien, et le président, justement, Pierre Croix, explique très bien comment se circulent, en fait, les usagers du Sictum Sud actuellement par rapport à ce nouveau projet.
9: Alors, dans ce nouveau projet, on va circuler donc à plat, toujours à même niveau. On ne jettera pas dans des bennes en étant en hauteur, il n'y a pas de quai. Mais on va circuler dans le sens inverse des aiguilles d'une montre. Et puis, on va s'arrêter sur diverses stations qui seront déjà identifiées comme étant le lieu où on jette le bois, le lieu où on jette le plastique. Connaissez le principe. Et donc, on va tourner autour d'un centre qui renfermera deux bâtiments qui vont être rajoutés à cette occasion. La matériothèque et la ressourcerie. Ressourcerie-recyclerie. Différente de celle qui existe déjà actuellement dans l'ancienne station-service en route de Valence, donc qui serait concurrente de celle-ci. L'idée étant notamment d'abonder la matériothèque avec des objets venant du bâtiment. C'est essentiellement le secteur du bâtiment qui pourra alimenter ça, mais d'autres aussi. C'est une déchetterie qui sera accessible à la fois aux professionnels et aux usagers lambda que nous sommes, et qui est rendu nécessaire parce que, d'une part, il fallait moderniser l'ancienne, et d'autre part, parce que le Sictum Sud s'agrandit. Depuis les dernières élections municipales, encore gagné 5 communes supplémentaires en Centre-Ardèche, donc passé de 28 communes à 33. Donc ça fait globalement toute la vallée de l'Erieux et une grande partie du centre de l'Ardèche qui est comprise dans le périmètre.
8: Donc pour pouvoir justement... accueillir ce nouveau site, on est d'accord, c'est pas du tout, ça se trouvera pas du tout sur le site actuel.
9: Pas du tout. On se retrouve en effet pas très loin du Pétanquodrome, donc on est plus en direction de l'est, on reste quand même globalement sur la zone industrielle de La Palisse. Là, je crois que c'est la zone des Prés de l'Erieux, je sais pas exactement le nom.
8: C'est de l'autre côté de la zone. Oui,
9: voilà, donc on est plutôt, on est un peu plus à l'est en descendant au niveau de la vallée. Et c'est effectivement un terrain qui actuellement appartient à la communauté de communes Valérieux, qui sera cédé au Sictum Sud, qui devra investir un certain nombre de millions pour pouvoir créer cette déchetterie.
8: Oui, sur un terrain de 12 000 m², si on lit bien l'article sur la page 16. Oui, tout à fait. Donc, tout ce qui explique de matériothèque ainsi que la ressourcerie et le nouveau site se retrouve sur la page 16. Et même un petit article également sur les ordures ménagères qui font des émules.
9: Oui, c'est-à-dire qu'en fait, il faut quand même dire aussi rendre à César ce qui est à César. Le Sictum Sud, c'est quand même un des syndicats de traitement des déchets de l'Ardèche qui est le plus à la pointe de l'innovation parmi les autres syndicats du département en la matière. Et notamment, ils ont été pionniers en ce qui concerne le maillage du territoire pour les composteur collectif en milieu rural. Parce que, contrairement à ce qu'on pense, c'est plus répandu en ville qu'en milieu rural. Parce qu'en milieu rural, les gens soit font assez volontiers leur propre compost, ils peuvent avoir un jardin, voilà. Pour autant, ils ne savent pas forcément comment s'y prendre. Et le Sictum Sud, là aussi, est à la pointe de la formation, puisque il y a régulièrement des formateurs qui viennent expliquer lors des sessions dédiées à cela comment on fait un compost. Sur les différents sites, il y en a 120 sur l'ensemble du territoire. 120 composteurs collectifs, c'est pas rien. Et puis surtout, ce qu'il faut dire, c'est que le Sictum Sed a même devancé la loi. Alors, c'est pas tout à fait devancé, mais ils ont été d'équerre avec la loi qui obligeait les collectivités territoriales à se lancer justement dans le maillage des composteurs collectifs. Et eux, ils sont dans les temps, alors que la plupart des autres collectivités sont en retard.
8: Un peu à la ramasse.
9: Voilà.
8: Déchetterie à plat, mais dans les temps.
9: C'est ça. Alors, la déchetterie, pour revenir sur la déchetterie, elle sera normalement opérationnelle à la fin de l'année 2027. Alors, je suis toujours un peu prudent, j'ai mis décembre 2027 dans l'article de l'Hebdo de l'Ardèche.
8: Si tout
9: mais,
8: se passe bien.
9: Ouais. Si tout se passe bien, alors après, si c'est en 2028, c'est en 2028.
8: Voilà. Bon, affaire à suivre. Et puisqu'on parle de création, parce que ça aussi, cette déchetterie va doubler quasiment le nombre de salariés actuellement, donc on parle de création d'emplois également avec ce projet-là. Ce qui me mène à la fin de ce numéro, à la page 2, avec l'interview de la semaine que tu as eue avec Fabienne Munoz, présidente de la Chambre des métiers de l'artisanat et coiffeuse à Tournon, pour l'anecdote. Mm-hmm. Alors, qu'est-ce que tu as découvert dans tes échanges avec Fabienne Munoz?
9: Plein de choses très intéressantes.
8: C'est un joli article.
9: Il y en a une en particulier. Ce n'est pas forcément nouveau, mais l'Ardèche est une terre artisanale. C'est-à-dire que c'est un lieu propice à créer sa micro-entreprise. Quand on parle de micro-entreprise, ça signifie une société d'une personne. Et souvent, alors une ou deux personnes. Et c'est la majorité d'ailleurs des dossiers qui sont traités, qui sont suivis par la chambre de métier. C'est 75% de leurs dossiers. Ça concerne effectivement les micro-entreprises. Et donc cette terre artisanale, elle continue à attirer des gens qui veulent s'installer en micro-entreprise. Moins que d'autres départements. Alors, non pas parce que l'Ardèche n'est plus attractive ou moins attractive que d'autres, non pas pour ça, mais parce qu'elle est déjà pas mal maillée par les entreprises artisanales et que, dans le fond, elle continue à croître alors qu'elle est déjà en avance par rapport à d'autres départements à ce niveau-là. Et en plus, en Ardèche, de création de micro-entreprises ou d'entreprises artisanales, que de pertes. Alors, il y a à peu près 700 pertes par an, hein, il faut aussi dire les choses. Mmh. Je crois que c'est 1200 créations, hein, 1600 créations pour 700 pertes par an, à peu près, en moyenne. Donc, ça reste quand même un solde positif. C'est sûr qu'aujourd'hui, on sait que ça peut être compliqué de s'installer à son compte seul. Et le message que véhicule la Chambre de métiers, c'est justement ça. Ne restez pas seul. Aujourd'hui, vous pouvez être accompagné. Il y a des dispositifs de formation qui sont très intéressants au niveau de la chambre de métier, qui actuellement est basée à Guilherand-Grange, et qui permet, à travers divers conseils, de pérenniser une entreprise, ou tout simplement déjà de la créer, et d'avoir en fait des dispositifs d'accompagnement, y compris financiers. C'est-à-dire que beaucoup d'artisans ne le savent pas ou ne veulent pas, parce qu'il y a une tradition de discrétion chez beaucoup de créateurs d'entreprises dans l'artisanat. Parfois, on a des problèmes, on n'ose même pas en parler. Et là, par exemple, Fabienne Munoz racontait une anecdote où elle avait été en visite, parce qu'ils font beaucoup de visites de terrain pour se rendre compte de la réalité de la vie quotidienne des artisans. Et elle a rencontré un boucher, et le boucher faisait une tête de 6 pieds de long. Alors, elle lui a demandé, mais ça va pas? Elle dit, ouais, ça va pas, parce que là, tous les travaux que j'ai faits, ça plombe mon chiffre d'affaires. Mais elle dit, mais venez, on vous finance les travaux. On peut vous financer les travaux.
8: Donc en fait, elle constate, si je comprends bien, elle constate une augmentation de création d'entreprises, mais en fait, ce n'est pas pour autant qu'elle est plus sollicitée ou pas. C'est qu'en fait, ils n'osent pas frapper à la porte et chercher des subventions, des aides, des accompagnements d'entreprises.
9: Okay. Exactement. Mmh. Et c'est un des défis aujourd'hui. Alors, ils vont essayer d'y répondre en créant, à partir de la mi-juillet, une maison de l'artisanat, maison des artisans, ça va s'appeler comme ça, plutôt que chambre des métiers et de l'artisanat.
8: Ça fait toute une structure.
9: Ça fait très institutionnel, les gens n'osent pas forcément y aller. Là, l'idée, le message de cette maison de l'artisan, c'est de dire, c'est votre maison, c'est là où vous habitez, venez vous frapper à la porte. Essentiellement, c'est ça qu'elle veut dire. Venez, ne restez pas seul. Un entrepreneur qui s'installe au Béage et qui est accompagné par nous a beaucoup plus de chances de pérenniser son entreprise qu'un Privadois qui ne dit rien et qui reste dans son coin.
8: Et pour aller à sa rencontre, justement, je crois qu'il y a une inauguration qui, en parlant de cette maison, qui est prévue dans les prochaines semaines.
9: Début juillet, alors la date, je ne l'ai plus en tête, mais début juillet, effectivement.
8: Sur la page 2, on lit le 3 juillet à Guéran.
9: Ok, le 3 juillet. J'oublie les dates aujourd'hui, là, je ne suis pas sur le... J'ai pas la mémoire.
8: T'as quand même pas mal de chiffres en tête, ouais. Moi, je te dis chapeau bas, très bien.
9: Voilà.
8: Donc, le 3 juillet, on peut venir, on peut voir cette maison d'artisanat, rencontrer l'équipe, chercher des informations sur les différents accompagnements qu'on pourrait avoir en tant qu'artisan ou créateur d'entreprise qui fait partie de la compétence, justement, de la chambre de métier, parce que ce n'est pas toutes les entreprises qui font partie de cette compétence.
9: Non, tout à fait. Après, à partir d'une certaine taille, on en rentre dans une entreprise industrielle.
8: Et activité.
9: Là, c'est la chambre de commerce et industrie. Ouais. Si vous ouvrez une boutique de vêtements et que vous avez 5 salariés, vous allez à la chambre de commerce et d'industrie.
8: Voilà. Toutes ces infos, on peut retrouver sur la page 2. Ben voilà, c'était un petit tour d'horizon des actualités locales qui ont marqué la semaine. Et il y en a encore plein d'autres à découvrir et à retrouver dans l'Hebdo d'Ardèche du 28 mai. Je profite de ce temps d'antenne pour rappeler, parce que je peux, pour rappeler les auditeurs que le festival Saint-Bar a lieu ce samedi le 30 mai à l'IME de Subéran, à Saint-Barthélemy-Grozon. Donc venez nombreux pour profiter d'un programme très très riche de la journée, y compris le plateau radio en direct avec Déclic Radio l'après-midi. 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Merci à Lina en régie. J'oublie toujours de te remercier, mais si tu n'étais pas là, cette émission n'aurait pas lieu, je vous assure. Merci à Lina en régie pour sa prouesse technique et infaillible. Et merci à toi, Cyril. C'est toujours un plaisir de t'écouter sur nos ondes.
9: Merci, je suis très honoré de l'entendre.
8: Excellent week-end à tous et à très bientôt sur RDB.
9: Merci, au revoir.
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0: Bonjour à tous, nous fêtons Ferdinand, la dominante planétaire du jour. Vous sera-t-elle profitable?
1: Eh bien, Bélier, place au changement pour vous. Il y aura certainement du renouveau dans votre travail.
0: Taureau, savourez le temps qui passe. Et oui, aujourd'hui, vous avez décidé de profiter de la vie sans vous soucier du temps.
1: Gémeaux, débarrassez-vous de certains aspects du passé. Laissez donc place à la nouveauté.
0: Cancer, l'équilibre sera assez difficile à maintenir au foyer car vous ne serez pas prêt à faire des concessions.
1: Les lions, vous avez besoin d'action, soit, mais prenez quand même soin de respecter le rythme souvent plus lent de ceux qui vous entourent.
0: Vierge, tout coule de source, cette journée vous sera très agréable, entourée de vos proches.
1: Balance, les projets se fondent sur l'intuition, ni calcul, ni plan, vous marchez à l'instinct.
0: Scorpion, sortez de votre bulle, ne faites pas la tête à la moindre contrariété, dans le cas contraire, vous risquez bien de vous prendre à votre propre jeu.
1: Les Sagittaires, un jour sans, et oui, il serait judicieux de vous mettre en retrait et laisser les autres agir.
0: Capricorne, vous aurez besoin de faire de l'exercice afin d'évacuer le trop-plein d'énergie insufflé par Mars.
1: Verseau, eh bien la roue tourne, une situation du passé pourrait bien refaire surface.
0: Enfin Poisson, vous dégagez une séduction à laquelle on ne résistera pas. Bonne journée à tous, à demain pour un nouvel horoscope, ce sera la fête des mères.

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1: Dans le cadre de ces actions, le CDAD de l'Ardèche propose plusieurs permanences de consultation juridique gratuites et ouvertes à toutes et tous. Ces permanences, appelées points justice, sont organisées sur tout le département de l'Ardèche. Afin que vous puissiez orienter utilement vers ces lieux d'accès aux droits, vous trouverez chaque mois les lieux et dates des différents points justice à disposition du public. Pour retrouver les permanences du CDAD 07, contactez le secrétariat au 04 75 40.

0: 30 28 ou consultez le site internet www.cdad07.fr. L'association Les Possibles 07 vous propose ce samedi un répar café de 15h à 18h à l'Embar Café. Vous avez un appareil ou un objet cassé, en panne? Venez au répar café des Possibles 07. Dans une ambiance sympathique, vous serez accueillis par des bénévoles compétents qui seront là pour partager leur savoir-faire et vous aider à remettre vos objets en état. Ne jetons plus, préservons l'environnement, apprenons à faire ensemble. Réparons. Contact pour plus d'infos 06 26 45 19 48. Participation libre. Dimanche 14 juin, l'Amicale laïque organise la fête de l'école du Séquoia au stade de Saint-Martin de Valamas. À 11h, spectacle des enfants. Dans l'après-midi, parcours gonflable, ventre glisse, challenge de tir à l'arc, tour infernal avec de nombreux lots, maquillage, tombola. À midi, repas, poulet curasco, frites et salade du monde, crêpes, tarif 12 euros, réservation avant le 4 juin au 06 09 50 17 25 ou au café de la place chez Mélo. Petite restauration et buvette sur place, entrée libre, venez célébrer la fin de l'année scolaire. L'association sportive des Agnoises organise un tournoi sixte le 6 juin au stade de foot de Desagne. Minimum 6 joueurs, 30 euros par équipe, restauration et buvette sur place. Inscription au 06 87 74 15 25 jusqu'au 31 mai. Restitution du projet de terre et d'eau avec le PNR des Monts d'Ardèche, puis rando inouï dans le cadre de la saison culturelle itinérante de Valérieux. À l'esplanade de la gare de Saint-Agrève le samedi 6 juin. À midi, pique-nique tiré du sac. À 13h, rencontre avec Cécile Beau, l'artiste de la 9e œuvre du partage des eaux et restitution des créations du projet d'éducation artistique et culturelle. À 14h, randonnée-concert avec le Quatuor à Vent, Nautil. À 17h, goûter à l'arrivée. Gratuite au public, prévoir chaussures de marche et eau. Renseignements à l'Office de tourisme Ardèche-Haute-Vallée ou sur www.valérieux.fr.
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2: Il est 9h.
3: Bonjour, bonjour à tous. Dans l'actualité, la vigilance orange canicule ne concerne plus que Paris et sa petite couronne. C'est ce que dit Météo France. Le thermomètre pourra y atteindre les 35 degrés avant un retour au jaune prévu la nuit prochaine. Le rafraîchissement en tout cas progresse par l'ouest. Les plus fortes chaleurs se décalent vers l'est et une quarantaine de départements sont maintenant en alerte jaune aux orages. En tout cas, les fortes chaleurs obligent certains secteurs à revoir leur organisation. C'est le cas dans le BTP. Les employés de chantier sont directement exposés au soleil durant la journée. Le secteur a donc pris des mesures pour que le travail soit plus agréable. Écoutez.
4: On modifie les horaires de travail. On essaie de commencer plus tôt pour que justement les compagnons travaillent plutôt dans des créneaux horaires où le soleil ne tape pas trop. Et le deuxième point, c'est justement on met en place des pauses fraîcheurs, on met aussi en place des gilets justement avec des moyens, avec des batteries et des ventilateurs pour refroidir la température corporelle. Ça peut être dur, mais on met tout en place pour faciliter et pour que ce soit le moins contraignant pour tout le monde.
3: Voilà, à savoir que depuis juin 2024, les épisodes de canicule sont officiellement reconnus comme étant des intempéries dans la branche du bâtiment. Patrick Bruel annule tous ses concerts de l'été prévus entre juin et septembre, ainsi que ses trois dates au Cirque d'hiver à Paris. Visé par au moins 10 plaintes pour violences sexuelles, le chanteur évoque un souci d'apaisement face aux pressions subies par les organisateurs de festivals. L'artiste de 67 ans, qui s'est aussi retiré des Enfoirés, nie en bloc les accusations. En foot, Nice jouera bien en Ligue 1 la saison prochaine. Les Aiglons ont assuré leur maintien après avoir battu Saint-Etienne 4-1 hier en barrage. Les Niçois ont fait la différence dans les 10 dernières minutes avec un doublé notamment. Saint-Etienne sera donc en Ligue 2 pour la saison 2026-2027. Et en tennis, direction Roland-Garros, on dispute le troisième tour aujourd'hui. Au programme de grosses affiches, le jeune Français de 17 ans, Moïse Kouamé, tentera de poursuivre son épopée face au Chilien Alejandro Tabilo. Diane Parry défiera Amanda Anisimova avant de l'entrée en lice de Coco Gauff et la session de nuit entre Ogé Aliassim et Nakashima. Et puis on l'a appris ce matin, Edgar Morin s'est éteint, l'intellectuel populaire et ancien résistant est décédé hier à Paris. Sociologue et philosophe, il était connu pour avoir théorisé la pensée complexe. Il avait 104 ans. Voilà pour l'essentiel de l'actualité, c'est la fin de ce flash. Très bonne journée à tous.
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2: Il est 10h.
3: Bonjour, bonjour à tous. Dans l'actualité, la vigilance orange canicule ne concerne plus que Paris et sa petite couronne. C'est ce que dit Météo France. Le thermomètre pourra y atteindre les 35 degrés avant un retour au jaune prévu la nuit prochaine. Le rafraîchissement en tout cas progresse par l'ouest. Les plus fortes chaleurs se décalent vers l'est et une quarantaine de départements sont maintenant en alerte jaune aux orages. En tout cas, les fortes chaleurs obligent certains secteurs à revoir leur organisation. C'est le cas dans le BTP. Les employés de chantier sont directement exposés au soleil durant la journée. Le secteur a donc pris des mesures pour que le travail soit plus agréable. Écoutez.
4: On modifie les horaires de travail. On essaie de commencer plus tôt pour que justement les compagnons travaillent plutôt dans des créneaux horaires où le soleil ne tape pas trop. Et le deuxième point, c'est justement on met en place des pauses fraîcheurs, on met aussi en place des gilets justement avec des moyens, avec des batteries et des ventilateurs pour refroidir la température corporelle. Ça peut être dur, mais on met tout en place pour faciliter et pour que ce soit le moins contraignant pour tout le monde.
3: Voilà, à savoir que depuis juin 2024, les épisodes de canicule sont officiellement reconnus comme étant des intempéries dans la branche du bâtiment. Patrick Bruel annule tous ses concerts de l'été prévus entre juin et septembre, ainsi que ses trois dates au Cirque d'hiver à Paris. Visé par au moins 10 plaintes pour violences sexuelles, le chanteur évoque un souci d'apaisement face aux pressions subies par les organisateurs de festivals. L'artiste de 67 ans, qui s'est aussi retiré des Enfoirés, nie en bloc les accusations. En foot, Nice jouera bien en Ligue 1 la saison prochaine. Les Aiglons ont assuré leur maintien après avoir battu Saint-Etienne 4-1 hier en barrage. Les Niçois ont fait la différence dans les 10 dernières minutes avec un doublé notamment. Saint-Etienne sera donc en Ligue 2 pour la saison 2026-2027. Et en tennis, direction Roland-Garros, on dispute le troisième tour aujourd'hui. Au programme de grosses affiches, le jeune Français de 17 ans, Moïse Kouamé, tentera de poursuivre son épopée face au Chilien Alejandro Tabilo. Diane Paris défiera Amanda Anisimova avant de l'entrée en lice de Coco Gauff et la session de nuit entre Ogé Aliassim et Nakashima. Et puis on l'a appris ce matin, Edgar Morin s'est éteint, l'intellectuel populaire et ancien résistant est décédé hier à Paris. Sociologue et philosophe, il était connu pour avoir théorisé la pensée complexe. Il avait 104 ans. Voilà pour l'essentiel de l'actualité, c'est la fin de ce flash. Très bonne journée à tous.
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2: 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Comment faire dialoguer des jeunes d'aujourd'hui, résidant dans des pays aux réalités bien différentes, sur les enjeux de solidarité et de citoyenneté internationale? Quel regard peuvent porter d'un côté des jeunes adolescents africains et de l'autre des jeunes européens sur les questions de guerre, de paix, de justice et d'inégalité? Leurs réalités sont-elles trop éloignées ou se retrouvent-ils dans leurs questionnements de jeunes citoyens? À quel monde de demain peuvent-ils communément aspirer? Ces questions, l'association Partage Vivare Lignon, basée à Saint-Agrève, se les pose au quotidien, en partenariat avec d'autres associations de solidarité internationale, bien au-delà du plateau ardéchois. Ensemble, chaque année, elles œuvrent à des projets d'éducation à la citoyenneté et à la solidarité internationale, avec des jeunes d'ici et d'ailleurs, liés dans un premier temps par la francophonie. Cette année, une passerelle internationale s'est créée entre une classe de 5e du collège Louis Jouvet à Saint-Agrève et une classe du même âge du collège de Savalou au Bénin. Si près, si loin, les élèves saint-agrévois ont décidé de mener un projet simultané avec les jeunes du Bénin sur le thème de la paix et de la justice et vont vous le restituer en public le mercredi 3 juin à Saint-Agrève. Pour nous parler du comment et du pourquoi, RDB a le plaisir de recevoir aujourd'hui Brigitte Giré et Edmond Racine, coordinateur de l'association Partage Vivare Lignon. Bonjour, bonjour à tous les deux.
5: Bonjour.
2: Là, on vous retrouve à nouveau pour parler de cette journée du 3 juin. Mais avant de nous arrêter sur cette journée interculturelle, rappelons peut-être à nos auditorices le cœur du projet éducatif de l'association Partage. Une question un peu personnelle, qu'est-ce qui vous anime, vous, les bénévoles de l'association, dans chaque projet d'éducation à la citoyenneté et la solidarité internationale que vous menez depuis quelques années? On commence par qui? Brigitte, Edmond?
6: Brigitte.
2: Allez, Brigitte.
7: Bonjour. Ce qui m'anime personnellement, c'est de penser que les jeunes sont l'avenir de notre société, que nous ne pouvons plus grand-chose, le mal est fait. Et eux, ils ont un pouvoir de transformation vraiment important dans la mesure où ils sont conscients de ce qui se passe et ils ont... on a constaté ça en travaillant avec les enfants, envie de vivre dans un monde plus apaisé. Donc on se fonde là-dessus, sur leur cœur d'enfant, pour pouvoir cultiver un peu ce désir qu'ils ont et qui risque de disparaître avec l'adolescence et l'âge adulte.
2: Donc c'est en intervenant dans les classes ou auprès d'eux, en échangeant, en faisant des jeux autour de la citoyenneté, en échangeant, que vous sentez un peu vraiment cette envie d'agir.
7: Oui, on la sent très fort. Et notre manière de fonctionner, c'est de laisser les enfants acteurs de ce qu'ils font. On n'est pas là pour leur dire « il faut que, il y a qu'à », et c'est eux qui vont devoir changer le monde. Alors, je ne sais pas si je peux entrer dans le détail déjà, mais par exemple, quand il s'est agi de la guerre, ils ont peur des guerres extérieures, mais ils se sont dit « mais on ne peut rien faire devant ça ». En revanche, nous, on peut essayer de faire la paix entre nous. Et c'est ça qui était intéressant, c'est pour changer le monde, commençons à se transformer soi-même et à devenir des hommes de paix.
2: Se transformer soi-même entre nous, c'est entre eux, entre élèves, avec le prof. Dans la dynamique du groupe aussi, elle évolue beaucoup du début, du premier atelier au dernier.
7: On voudrait bien.
2: Ouais.
7: On voudrait bien. On maîtrise pas tout.
2: Ouais.
7: On ne voit pas tout non plus parce que nous ne sommes que des intervenants occasionnels. Mais c'est l'objectif de toute manière qu'ils puissent aussi entre eux avoir plus de paix et puis plus de paix avec eux-mêmes et avec les autres.
2: Et Edmond, vous, qu'est-ce qui vous anime à faire du lien international entre des associations qui travaillent sur ces mêmes questions de solidarité, de
8: ça
2: paix?
8: Ça permet aux enfants d'ici de voir que de l'autre côté, ils ont les mêmes problèmes, mais ils n'ont pas les mêmes conditions.
2: Et ils s'en rendent compte mutuellement.
8: Ils s'en rendent compte mutuellement, oui.
2: Alors comment ils s'en rendent compte? Comment ces échanges, pour rappeler à nos auditoristes, comment ça se dialogue entre ces jeunes en général avec l'association Partage?
7: Ils sont mis en lien par vidéo, par mail, par échange visuel. Et trois fois par an, ils sont en lien en visioconférence. Ce qui est important parce que c'est du vivant. Ils se rendent compte visuellement de ce que vivent les autres. Ils ont des étonnements en permanence du milieu dans lequel ils sont, de leur discipline. Ce qui les impressionne chez nous, c'est la discipline des associations partenaires qu'on sollicite, où les enfants sont tellement heureux d'aller à l'école, sont bien rangés, toujours en uniforme, prêts à obéir. Donc c'est ça qui impressionne nos enfants.
2: Ah oui. Oui. C'est la différence de discipline qu'il y a entre...
7: Oui, et puis d'importance de l'école, on sent que c'est pas le cas ici. Là-bas, l'école, c'est vraiment quelque chose de fondateur de leur chance de suite, hein, de survie, j'allais dire. Le problème, c'est que ces enfants n'ont pas d'avenir s'ils ne vont pas à l'école.
2: Bien sûr.
7: Donc, aller à l'école, c'est vraiment quelque chose de fondamental.
2: Comment se passent ces échanges? De quoi ils parlent entre eux? Comment vous les préparez, en tout cas, à échanger?
7: Alors, il y a plusieurs phases dans les échanges. La première phase, c'est se présenter. C'est essentiellement interculturel. Donc, comment tu vis? Comment je vis? On a l'expérience, par exemple, au Bénin, d'enfants du primaire qui disaient « mais vous élevez des lapins, mais pourquoi ?» Et on a un petit garçon du Bénin qui est venu avec un lapin dans les mains pour montrer qu'ils avaient des lapins. Mais nos enfants étaient étonnés qu'ils aient des lapins blancs, alors qu'ils sont africains, ils sont noirs là-bas. Donc c'était Eh bien oui, des moments très, très étonnants et puis de surprises permanentes de ce qu'ils échangent. Et c'est la première phase.
2: Et ces rencontres en visio permettent peut-être de déconstruire justement des stéréotypes
7: bien sûr.
2: Qu'on a sur certains pays. Voilà.
7: Bien sûr. Et puis ils voient les enfants heureux, chanter, ouais. Bien malgré leur pauvreté, parce que c'est des enfants très pauvres, ils sont bien dans leur peau. Ils sont heureux d'être à l'école, ils sont heureux de pouvoir manger, parce que ça aussi c'est important. En général, on assure dans nos associations partenaires, on assure le repas du midi pour les enfants qui vont à l'école. Du coup, les parents sont contents d'envoyer les enfants à l'école parce qu'ils sont sûrs qu'ils vont manger au moins une fois par jour.
2: Oui.
7: Donc ça c'est important. Donc ça c'est la première phase. Après, il y a une deuxième phase qui est beaucoup plus orientée puisque on les oriente sur les objectifs de développement durable. On leur en propose quelques-uns, dont paix et justice pour tous, mais l'égalité aussi des sexes, l'environnement, il y a plusieurs thèmes possibles. Et donc les enfants sont amenés à réfléchir de part et d'autre sur ces thèmes-là pour en choisir un. Et lors de la deuxième visio, ils choisissent le thème. Alors ils choisissent en discutant. Quelquefois, ils ne sont pas d'accord, donc il y a des négociations. Ça veut dire qu'il faut qu'ils aient au préalable établi un argumentaire pour pouvoir avoir gain de cause. Mais ça se passe toujours bien, même s'ils ne sont pas tout à fait d'accord au départ, ça se passe toujours bien. Et donc, ils ont réfléchi sur des thèmes qui sont des thèmes de préoccupation commune. Et dans la troisième visio, ils s'étaient engagés à faire une action pour faire avancer la problématique. Et dans la troisième visio, ils échangent sur ce qu'ils ont vécu de leur action. Donc c'est vraiment des visios qui sont pas à ciel ouvert, j'allais dire, hein,
2: qui sont constructives
7: et qui permettent d'approfondir des sujets entre eux.
2: Alors parmi un de vos projets d'éducation à la citoyenneté internationale que vous menez sur le plateau, il y en a un. Cette année, des collégiens béninois et saintes sont engagés pour la paix et la justice. C'est le thème qu'ils ont choisi durant la deuxième visio communément avec les jeunes. Comment s'est construit un peu ce projet? Comment ça s'est passé? Parce que ça va être restitué le 3 juin, mais pour comprendre un peu, pour que les autres, les étapes, les ficelles de ce projet, ça s'est passé comment? Ou Brigitte, on partage la parole.
8: Ils ont réfléchi à différentes possibilités et ils sont mis d'accord pour choisir plusieurs ateliers, à savoir un atelier principal, c'est un atelier du mur de la paix. Et là, ils vont écrire sur un mur de 3 mètres de large sur 2 mètres de haut. Ils vont écrire les différents mots de paix dans toutes les langues, chacun à leur tour. Et ça va être gravé pendant toutes les années.
7: En fait, on les a amenés à travailler en atelier. Parce que c'est une classe qui est assez qui est assez diverse, avec des garçons,
2: classe de cinquième,
7: une classe de cinquième, avec des âges différents, des affinités différentes. Et le seul moyen qu'ils puissent progresser, c'est quand même de les mettre en atelier. En groupe de 4-5 élèves. Et chaque groupe a imaginé comment mettre en œuvre le thème de la paix et de la justice. Donc c'est un peu eux qui ont eu l'idée de ce mur de la paix. Bon, ils sont aussi dans leur projet très, très aidés par leur professeur principal, qui est Hugo Baquet, qui est un professeur de sport, et qui a vraiment bien pris en charge ce thème et qui a bien guidé les élèves. Parce que l'avantage du professeur, c'est qu'il est là tout le
2: bien
7: temps.
2: Bien sûr. Bien sûr, mais je veux dire, c'est pas facile aussi d'aborder ce thème paix et justice pour des élèves de cet âge-là, en cinquième. Ça peut paraître un peu des fois abstrait. Comment les faire travailler là-dessus, tout en s'amusant, on va dire aussi, tout en les impliquant. Il faut être un peu inventif.
7: Oui, on a fait des petits jeux de rôle.
2: Ouais.
7: Des petits jeux de rôle où on les a mis en situation d'injustice, en situation d'agression. On avait préparé des petits papiers avec des situations agressives, et il y avait l'agressé, l'agresseur, et comment on pouvait... Le troisième était celui qui essayait de remédier au problème. Donc on les a mis en situation, qui pouvaient être des situations personnelles. C'est-à-dire, t'es moche, par exemple, vraiment t'es mal habillé, donc des situations qu'on trouve chez les enfants aujourd'hui.
2: Pour les faire réagir et être plus concret aussi sur comment les injustices, elles peuvent se ressentir et peuvent être vécues selon notre situation, selon nos conditions matérielles, etc.
7: Exactement.
2: Donc ça, c'est pour la journée collège en paix qui a lieu en mai, fin mai. Et simultanément, donc au Bénin, il y aura aussi une collège en paix avec... mais c'est eux qui prévoient cette journée, hein, c'est bien ça. Oui. Il y aura un mur de la paix peut-être aussi.
7: Alors, quand nos élèves ont présenté au Bénin leur action, c'est-à-dire ce mur de la paix, et puis collège en paix, une journée collège en paix, les Béninois ont dit « Ouah, c'est génial, on veut faire pareil !» Alors, en même temps, les situations d'inégalité, d'injustice, ne sont pas tout à fait les mêmes là-bas. Et ils ont essentiellement axé leur action sur le sexisme. C'est-à-dire comment les filles sont brimées par les garçons, comment il y a des injustices au niveau du travail des femmes. Mm-hmm. Donc, ils ont vraiment orienté leur travail, leur action là-dessus, par des jeux de scène, des scénettes, et puis l'information au public aussi, enfin, à leur communauté.
2: Ce qui va se recroiser, justement, donc leur thématique plutôt sur le sexisme au Bénin qu'ils vont travailler, avec un autre atelier qu'il y a eu dans la classe de Saint-Agrève avec RDB, Radio des Boutières. Et oui, on est impliqués depuis décembre avec vous, avec l'association Partage, pour mener 4 ateliers radio dans l'année, avec 7 élèves qui se sont portés volontaires pour s'essayer au micro, tels des apprentis journalistes. Le but étant d'animer un plateau radio sur la question des injustices, des inégalités dont ils sont témoins dans leur vie de collégien, dans leur situation, et qui aura lieu donc le 3 juin. Ils vont l'animer, ils vont le présenter, il y aura des interviews, il y aura des restitutions un petit peu de chroniques, des slams aussi. On va pas trop en dévoiler, parce que on va en parler tout à l'heure dans la journée du 3 juin. Mais c'était un atelier important de mêler un peu aussi l'expression radiophonique pour ces jeunes, pour s'exprimer sur ces questions-là. Pour vous, c'était important de collaborer aussi avec les radios?
7: C'est un projet génial pour nous. Vraiment, on a sauté sur l'occasion quand on a rencontré RDB et Laura, surtout, de pouvoir donner cette possibilité aux enfants d'avoir un micro, d'avoir une audience et à se faire entendre. Et je trouve que c'était une opportunité extraordinaire pour nos enfants. Et on aimerait bien qu'au Bénin, il se passe la même chose.
2: Ben, je crois qu'ils ont travaillé, un petit groupe a travaillé peut-être avec les radios locales. On a été en tout cas avec les radios du Bénin, de Cité Savalou, hein, je crois, et de Corédé, deux radios qui se sont impliquées. Et on verra si dans ce plateau de restitution animé par les jeunes de Saint-Agrève, ben, on pourra entendre aussi les jeunes du Bénin s'exprimer. Donc on va parler de cette journée du 3 juin. Comment elle a été pensée justement pour restituer tout ce travail, Brigitte?
7: C'est quasiment depuis le début. On s'est dit, c'est dommage, on fait quelque chose vraiment d'intéressant avec les enfants, oui. Et il faudrait
2: en parler au public.
7: Oui. Alors, on a eu la chance d'avoir la salle municipale qui était prise et qui s'est libérée pour qu'on puisse faire cette soirée. Et vraiment, pour nous, c'est important que le collège montre aussi ce qu'il est capable de faire d'intéressant avec des collégiens. C'est intéressant que les parents se rendent compte que leurs enfants sont capables aussi de faire des choses intéressantes. Donc voilà, pour nous c'est important. Et on voulait aussi en particulier, enfin je ne sais pas si c'est le moment d'en parler, mais élargir un peu le sujet au Bénin plus largement. Et on a un chargé de mission de Partage qui va venir de Compiègne pour parler du Bénin et dire ce qui s'y passe de l'intérieur, parce que c'est quelqu'un qui s'occupe de l'association, notre association partenaire Racine, et qui voit exactement ce qu'il faut faire pour les enfants, qui voit comment les enfants vivent, qui voit quelles sont les chances aussi pour ces enfants les plus démunis, parce que c'est de cela dont on parle, quelles chances ils peuvent avoir si on les aide pour s'en sortir, pour devenir des acteurs de demain.
2: Et donc c'est Colin Boyaval, hein, c'est ça, oui. Donc ce responsable à Partage, qui donnera une conférence à 20h.
7: Oui, Ça sera une conférence animée, ce ne sera pas du blabla. Hein. C'est oui. Vraiment, il y aura des petits reportages, beaucoup de vidéos, de photos. Voilà, ce sera vivant.
2: Mais ça, c'est à 20h, mais avant, il se passe des choses. Donc, le 3 juin, on n'a pas dit le lieu, je crois, si. Salle des fêtes, c'est ça
7: de salle, non, salle municipale. On l'appelle salle polyvalente. C'est la salle près de la mairie.
2: Salle polyvalente à la mairie. Donc, le mercredi 3 juin à Saint-Agrève. Ça commence à quelle heure, Brigitte?
8: 17h30.
2: Ah ben, Edmond.
8: Ça commence à 17h30.
2: Ouais.
8: Les élèves vont faire leur démonstration de ce qu'ils ont fait dans l'année. Il y avoir des échanges avec le Bénin, on espère. Et on aura une petite collation après cette restitution. Et après, donc, il y aura les échanges avec les radios aussi également.
2: Oui, à 18h, il y aura le plateau radio qui ne sera pas en direct, hein, mais qui sera dans les conditions du direct, voilà, pour mettre les jeunes en condition, comme s'ils prenaient l'antenne, pour revenir sur les travaux qu'ils ont faits, les commenter ou les diffuser, des chroniques, des interviews, aussi des interviews en direct avec certains jeunes qui raconteront comment ils ont travaillé sur ce mur de la paix. Donc ça, c'est à 18h.
8: Oui. Et à 19h30, il y aura une collation, une dégustation aux saveurs du Bénin.
2: Ah, qu'est-ce qu'on va pouvoir goûter?
7: Ça, c'est
8: une surprise.
2: Il faut venir.
8: Et donc, à 20h, donc, il y aura cette conférence animée autour du Bénin avec Colin Boyal.
2: Boyaval, ouais, tout à fait. Donc, je répète, 17h30, la rétrospective donc de la journée paix et justice.
7: Il y aura des panneaux, les enfants, pendant toute l'année, ont fabriqué des panneaux d'information. Donc, il y aura les panneaux, il y aura leur petit travail aussi, parce que ça commence le matin. Dès le matin de cette journée-là, ils ont envoyé des petits papiers de souhaits de bonne journée, de bienveillance à leurs camarades, et puis même dans la ville, dans les commerces. Et donc, il y aura... Tout ce travail qu'ils ont fait pendant l'année. Il y a plein de panneaux. Il était question aussi de faire une classe, mais ça, je ne sais pas si le projet va être conservé, de simuler une classe au Bénin. Comment sont les élèves au Bénin? Donc, il en est fortement question, mais je pense que ça va peut-être se faire. Ça dépendra du nombre de participants. Mais donc,
2: en jeu de rôle, pas juste de présenter, mais juste en jouant.
7: En jeu de rôle, voilà, oui.
2: Et c'est assez difficile, parce qu'en quelques visios, difficile d'imiter des personnes du Bénin sans rentrer dans des stéréotypes aussi qui peuvent être problématiques.
7: Donc c'est à voir encore. D'ailleurs, ils sont partis pour, ils ont déjà réfléchi à l'uniforme qu'ils porteraient, voilà, au chant. Ils vont apprendre le chant national du Bénin. Voilà, ils sont partants en tout cas.
2: Ils sont partants. Donc ça, c'est la rétrospective à 17h30. Le plateau radio avec les 7 élèves de la classe Nelson Mandela de 5e du collège Louis Jouvet. Et puis à 19h30, collation, dégustation, saveur du Bénin. Pour terminer avec la conférence animée autour du Bénin, si près, si loin, de Colin Boyaval, donc responsable à partage pour le Bénin. Est-ce que c'est en accès libre cette journée pour le public?
8: Ah ben oui.
2: Oui. Il y a une participation pour notamment la collation, la dégustation.
7: Non, on fait tout ça bénévolement. C'est nous qui faisons ça de notre côté. Et puis surtout, on voudrait que le public soit le plus large possible, parce que c'est là, c'est le point de départ de la connaissance de l'autre et puis du respect aussi de ce qui se passe ailleurs. Donc pour nous, c'est important que ce soit ouvert au public.
2: Oui. Après, et faire connaître vos missions, en fait, vos projets, tout simplement.
7: Après, si dans le public, il y a des personnes qui ont envie de devenir parrain à l'association, parrain ou marraine à l'association et d'aider les enfants du Bénin ou d'autres enfants, évidemment, on est bien content. Mais ce n'est pas l'objectif.
2: C'est pas l'objectif. Ou devenir bénévole, comme vous avez dit.
7: Ou de nous rejoindre en tant que bénévole, bien sûr.
2: Tout à fait. Merci beaucoup, Brigitte Edmond. Est-ce que vous avez un dernier mot à nos auditoristes pour leur donner envie de découvrir ce qu'ont préparé ces jeunes à l'international, au Bénin, comme à Saint-Agrève, lors de la restitution le mercredi 3 juin à la salle municipale de Saint-Agrève?
8: On espère beaucoup de monde... qui viennent admirer le travail très intéressant qu'ont fait ces élèves de 5e.
2: pour en inspirer d'autres peut-être.
7: Ouais. Moi j'ai envie de dire, venez les encourager déjà, ouais. Et puis ça vous donnera plein de surprises, plein de boum au cœur. Je pense qu'il faut les encourager.
2: Et puis vous pourrez réécouter évidemment l'émission du plateau radio des jeunes, puisqu'elle ne sera pas en direct, mais vous pourrez la réécouter sur RDB. On vous donnera toutes les infos sur notre site internet, elle sera diffusée pas longtemps après.
7: Merci RDB.
2: Merci beaucoup Brigitte, merci beaucoup Edmond, et belle journée de la paix avec les collégiens de Louis Jouvet. À bientôt.
7: Merci.
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1: Il est 11h.
2: Bonjour, bonjour à tous. Dans l'actualité, les réactions se multiplient après le décès d'Edgar Morin à l'âge de 104 ans. Le grand philosophe et sociologue, mais aussi résistant, s'est éteint hier. Jean-Luc Mélenchon retient l'exemple d'un penseur lucide. François Hollande, lui, loue ses choix constants pour la liberté intellectuelle. Jacques Attali pleure quant à lui un géant de la pensée. Edgar Morin était le premier à analyser le star system ou les fausses informations. Il avait inventé le terme « yéyé ». La vigilance orange canicule ne concerne plus que Paris et sa petite couronne, c'est ce que dit Météo France. Le thermomètre pourra y atteindre les 35 degrés avant un retour au jaune prévu la nuit prochaine. Le rafraîchissement progresse par l'ouest, mais en tout cas, une quarantaine de départements sont désormais en alerte jaune aux orages. Coup de théâtre pour les JO 2030 avec le regroupement de l'ensemble des épreuves de glace à Lyon au détriment de Nice. Le COJOP a tranché hier face au refus du maire de Nice, Éric Ciotti, d'accueillir le hockey sur glace à l'Allianz Riviera. Faute d'alternative en PACA et pour répondre aux exigences du CIO, la métropole lyonnaise récupère la quasi-totalité des disciplines. Les Français utilisent de moins en moins de crème solaire. Près de 3 sur 10 n'en mettent pas à la plage ou à la piscine, d'après une étude de la Fédération des entreprises de la beauté. Les jeunes adultes, les travailleurs en extérieur et les amateurs de trail sont particulièrement concernés. Pourtant, près de 9 cancers de la peau sur 10 sont liés à une exposition excessive au soleil. Les dermatologues rappellent qu'il faut appliquer de la crème toutes les 2 heures, même quand le ciel est nuageux. On écoute Anne Bellu, dermatologue.
3: La crème solaire est importante, d'autant plus que les UV traversent l'eau. Donc oui, mettre de la crème solaire si vous restez dans l'eau, si vous nagez dans l'eau, c'est bien. Au-delà du discours, vous allez avoir des cancers de la peau, il faut aussi insister sur le fait que vous allez avoir une peau qui va vieillir plus vite. C'est l'autre aspect de l'exposition solaire, de l'héliodermie, c'est le vieillissement cutané prématuré. Un coup de soleil, c'est toujours une blessure.
2: Voilà des propos recueillis par Myline Debac. Et puis en tennis, à Roland-Garros, on dispute le 3e tour aujourd'hui. Au programme, le jeune Français de 17 ans, Moïse Kouamé, qui tente de poursuivre son épopée face au Chilien Alejandro Tabilo. Diane Parry affronte Amanda Anisimova avant l'entrée en lice de Coco Gauff et la session de nuit entre Oge Aliassim et Nakashima. Très bonne journée à vous.
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1: Il est midi.
2: Bonjour, bonjour à tous. Dans l'actualité, les réactions se multiplient après le décès d'Edgar Morin à l'âge de 104 ans. Le grand philosophe et sociologue, mais aussi résistant, s'est éteint hier. Jean-Luc Mélenchon retient l'exemple d'un penseur lucide. François Hollande, lui, loue ses choix constants pour la liberté intellectuelle. Jacques Attali pleure quant à lui un géant de la pensée. Edgar Morin était le premier à analyser le star system ou les fausses informations. Il avait inventé le terme « yéyé ». La vigilance orange canicule ne concerne plus que Paris et sa petite couronne, c'est ce que dit Météo France. Le thermomètre pourra y atteindre les 35 degrés avant un retour au jaune prévu la nuit prochaine. Le rafraîchissement progresse par l'ouest, mais en tout cas, une quarantaine de départements sont désormais en alerte jaune aux orages. Coup de théâtre pour les JO 2030 avec le regroupement de l'ensemble des épreuves de glace à Lyon au détriment de Nice. Le COJOP a tranché hier face au refus du maire de Nice, Eric Ciotti, d'accueillir le hockey sur glace à l'Allianz Riviera. Faute d'alternative en PACA et pour répondre aux exigences du CIO, la métropole lyonnaise récupère la quasi-totalité des disciplines. Les Français utilisent de moins en moins de crème solaire. Près de 3 sur 10 n'en mettent pas à la plage ou à la piscine, d'après une étude de la Fédération des entreprises de la beauté. Les jeunes adultes, les travailleurs en extérieur et les amateurs de trail sont particulièrement concernés. Pourtant, près de 9 cancers de la peau sur 10 sont liées à une exposition excessive au soleil. Les dermatologues rappellent qu'il faut appliquer de la crème toutes les 2 heures, même quand le ciel est nuageux. On écoute Anne Bellu, dermatologue.
3: La crème solaire est importante, d'autant plus que les UV traversent l'eau. Donc oui, mettre de la crème solaire si vous restez dans l'eau, si vous nagez dans l'eau, c'est bien. Au-delà du discours, vous allez avoir des cancers de la peau, il faut aussi insister sur le fait que vous allez avoir une peau qui va vieillir plus vite. C'est l'autre aspect de l'exposition solaire, de l'héliodermie, c'est le vieillissement cutané prématuré. Un coup de soleil, c'est toujours une blessure.
2: Voilà des propos recueillis par Myline Debac. Et puis en tennis, à Roland-Garros, on dispute le 3e tour aujourd'hui. Au programme, le jeune Français de 17 ans, Moïse Kouamé, qui tente de poursuivre son épopée face au Chilien Alejandro Tabilo. Diane Paris affronte Amanda Anisimova avant l'entrée en lice de Coco Gauff et la session de nuit entre Oje Aliassime et Nakashima. Très bonne journée à tous.
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7: Demandez le potager. Bienvenue dans notre chronique jardinage. Et bonjour tout le monde.
8: Bonjour Benoît.
7: Bonjour Louise. Alors nous voici dans une nouvelle chronique, plutôt orientée sur les distances de plantation, dans le potager principalement. Parce que les distances de plantation, on les a déjà énormément abordées parfois quand on parlait des haies d'ornement ou des arbres et arbustes. Mais il faut aussi respecter des distances de plantation quand on est au potager. En fonction des plantes que l'on installe, parfois des plantes que l'on va semer aussi. Mais là, je vais plutôt faire le focus sur le repiquage de certains plants. Là, on arrive sur une période assez propice pour avoir installé tous les légumes d'été, ou quasiment tous. Tout dépend un peu le secteur où l'on se situe sur le territoire, que ce soit sur la vallée du Rhône ou dans le territoire des Boutières ou la vallée de Die, par exemple. Mais globalement, là, on est plutôt bien en place pour les plantes dans le carré potager ou dans les potagers à plus grande envergure. Mais la question de base, c'est les pieds de tomates, les pieds d'aubergines, les fameux pieds de poivrons, les pastèques, pourquoi pas. Les melons. Bon, les melons, en territoire des Boutières, seul acide, c'est plus compliqué, mais à Vallée du Rhône, déjà, ils en font un peu plus. Mais l'idée, c'est de savoir finalement, quand tu as 2 pieds de melon, à quelle distance de plantation tu les installes. Ça, c'est un exercice que je fais toujours avec les enfants aussi. Je leur laisse spontanément des pieds, je leur dis ce que c'est, ou on essaye de deviner ce que c'est, et puis après, je leur dis maintenant, disposez-les dans le potager. Et par exemple, je me souviens sur les courges, sur 10 mètres, j'avais je sais plus, 30 ou 40 pots de mie. Mmh. Est-ce qu'à ton avis, Louise, c'est la bonne distance de plantation, ça?
8: Ben, les courges, ça prend beaucoup de place. Du coup, je me dis, peut-être que j'en aurais mis un par mètre ou peut-être deux, allez, je sais pas.
7: Ouais, t'es pas mal. Quand on en met un tous les 80 cm, tous les mètres, c'est pas mal. Ça ne sert à rien d'aller densifier plus parce qu'après, on est sur des plantes qui vont coloniser l'espace. Il y a aussi du coup les courgettes qui appartiennent du coup à la même famille. Les distances de plantation vont rester à peu près semblables aussi. Tu vas rester sur du 80 cm, 1 mètre.
8: Surtout quand les plantes, elles prennent de la place au sol.
7: Oui.
8: Les courgettes, ça...
7: Oui, ça finit par bien galoper. Surtout en fin de saison, en août-septembre, tu peux avoir des plants qui peuvent même aller jusqu'à 1,50 m de longueur. Quoi. C'est vrai. Mais l'idée, c'est que... Alors, il y a toujours l'aspect aérien et l'aspect racinaire quand on plante. Le principal est l'aspect racinaire pour que la plante puisse se développer. Par exemple, les courges vont s'entremêler à tout va. Mais tant que tu as un système racinaire qui a de la place dessous et qui peut aller s'étoffer et se densifier, ça, c'est intéressant. C'est sûr que si on plante les courges, par exemple, tous les 30-40 cm, là, tu vas avoir une problématique. Avant le système aérien, le système racinaire va être en concurrence. Donc, tu auras de la plus petite courge, tu auras moins de diversité, moins de quantité aussi. Donc, ouais, ça, c'est un facteur important à prendre en ligne de compte. Après, tu as les fameuses tomates. Enfin, il y a les fameuses tomates. J'allais dire, quelles que soient les variétés. Après, tout dépend si on les tuteur ou pas aussi. Mais là, tu m'as dit combien, 40-50 cm
8: ouais.
7: Bah, c'est vraiment prêt.
8: Ok.
7: Il faut plutôt, pareil, t'es plutôt 60 cm, c'est quand elles sont tuteurées et que t'arrives à bien les tenir niveau feuillage. Donc ça veut dire que tu les tailles potentiellement. Donc on enlève les gourmands principalement, mais on va avoir un feuillage plutôt clairsemé pour respecter ça. Si vraiment on est sur des pieds de tomates qu'on laisse un peu plus libres, même au niveau tuteuré ou alors au sol, il faut vite envisager les 60 à 80 cm. Quoi. Moi, j'ai même tendance à respecter 80 cm avec un seul rang sur une planche de 80 cm de long. J'essaye pas d'alterner, tu vois, de faire du 1 tous les 60, mais en alternance, quoi. Là, c'est en linéaire, on indique tous les 60 à 80 cm. Voilà, moi, étant au sol, c'est même plutôt 80 cm. Voilà. Donc, je perds du nombre de plans au linéaire, mais le plan a la capacité de bien se développer derrière, quand même. Et surtout, l'autre point important aussi, c'est que si on plante trop dense, il y a donc, du coup, le deuxième facteur, c'est avec le risque de maladie, ou parfois de pourriture ou d'excès d'humidité, en fait. Si on plante trop dense, voilà, on risque en tout cas un excès d'humidité derrière, si on a des mauvais orages au mauvais moment. Si les plants sont trop denses, il y a moins d'aération du feuillage, donc plus d'arrivée de maladies aussi. Donc voilà, il faut être vigilant à tout ça, à tous ces points-là. Après, on va voir par exemple poivrons et aubergines que je vais mettre un peu dans le même lot, où là, on peut se rapprocher un peu plus du niveau des distances de plantation, même si ça reste aussi... L'autre facteur important, c'est que ça reste des légumes gourmands, tout ça, pour l'instant. Donc, il faut toujours leur respecter un système racinaire à une distance assez éloignée. Mais on va dire que tous les 40 cm, pour les aubergines poivrons, tu es sur quelque chose d'intéressant, quoi. Ça ne sert à rien d'aller forcément plus large. Le pied, alors, chez nous, on n'aura pas forcément le temps de s'épanouir à 100% parce que climatiquement, fin septembre, le développement de la plante sera un peu limité aussi. On va avoir de la production de fruits, mais le plant ne se développera plus forcément. Mais voilà, ça peut être une distance à respecter. Et si on part dans des opposés, des choses beaucoup plus petites, comme par exemple des radis, les radis, tu peux faire un semis même assez dense. Finalement, souvent, on nous dit d'éclaircir. Bon, le radis, au final, quand tu commences à récolter, même quand c'est un peu sursemé, le radis a une capacité à occuper l'espace de celui que tu viens d'enlever. Donc au final, à moins vraiment d'y aller quand même très très lourd, t'as pas forcément un conseil en disant voilà, il faut tous les demi-centimètres une graine. Voilà. Faut pas être forcément aussi précis avec le radis, il y a une certaine souplesse aussi. Faut pas faire un semis trop dense parce que t'auras que des petits radis où là, pour le coup, ça aura quand même un peu de mal à se développer. Mais un semis à la main levée suffit parfois largement à faire un bon semis de radis, quoi.
8: Et les carottes ?
7: Et les carottes, alors là, les carottes, par contre, on va peut-être plus parler d'éclaircies parce que la carotte, c'est quand même beaucoup plus imposant qu'un radis. Un radis, quand tu occupes une surface, moi je sais pas, de 1 par 2 cm, c'est le bout du monde. Une carotte, tu vas déjà chercher beaucoup plus de profondeur et parfois de la largeur aussi. Tu peux aller jusqu'à des carottes qui peuvent faire 4 à 5 cm. Quoi. Ça, c'est de la jolie carotte. Mais il faut du coup éclaircir aussi parce que si tu as trop de semis dense, les graines, si elles sont trop proches, là c'est pareil, tu vas avoir des carottes plus petites, plus fines, qui vont peut-être aller chercher la profondeur mais qui seront très fines. Donc un peu plus difficile à cuisiner, qui peuvent être très, très bonnes en carottes, on va dire jeunes, primeurs, mais tu n'auras jamais des gros volumes de carottes. Donc là, le semis, ça va toujours être dépendant de ce qu'on appelle le taux de germination des graines aussi, c'est toujours très délicat pour les carottes, mais si on fait un semis trop dense, il faut clairement partir, on va dire, 3-4 semaines après à faire une éclaircie pour éviter que ça soit trop dense et que tu aies des petites carottes. Donc là, il faut bien éclaircir en se disant qu'il faut garder... grosso modo, une pousse par demi-centimètre.
8: Donc quand tu dis éclaircie, c'est que même si tes graines ont germé, tu vas les enlever.
7: Oui, c'est ça, le système d'éclaircie, c'est ça. Tes graines ont germé, ta plante fait à peu près 1 cm, on est sur le stade des premières feuilles, même pas. Et là, tu peux entamer l'éclaircie. Parfois, tu peux attendre aussi, hein, je dis le premier centimètre, mais ça peut être, tu peux te laisser le temps aussi que ton pied de carotte, que ta plante colonise un peu l'espace pour éviter le désherbage aussi. Une fois que tu sens que la carotte est installée, là, tu enlèves les pieds qui sont les plus gênants. Mmh. Voilà. Mais ça, c'est un geste important. C'est vrai que sinon, on a beaucoup de fines carottes. Voilà. C'est pas aussi problématique sur les radis. On a beaucoup plus de souplesse. Après, tu vas avoir tout ce qui va être verdure. Donc là, on pourrait parler des épinards qui vont être sur la fin de production par rapport à cette période de l'année, mais qui peuvent être encore présents. Là, l'épinard, tu vas être soit sur des repiquages. Moi, je fais beaucoup le repiquage pour être sûr de mes distances de plantation. C'est-à-dire qu'en amont, il y a eu le semis en serre dans des micromottes. Ces micromottes ensuite sont installées dans le champ, c'est ce qu'on va appeler le repiquage. Et là, ces micromottes, on va les disposer à peu près tous les 10-15 cm, même 15 cm plutôt en fait. C'est pas forcément gênant que le feuillage se chevauche. On a toujours eu une histoire avec le système racinaire où là, tous les 15 cm, le système racinaire pourra se développer sans trop de gêne. De toute manière, on arrive sur une période où il va commencer à faire quand même très chaud. L'épinard va vouloir monter en graines. Donc il y a une production assez courte au printemps. En général, fin mai, début juin, c'est la fin des récoltes d'épinards maximum. Et oui, 15 cm, c'est pas mal en tous sens. Voilà, entre rang et entre plan, c'est plutôt correct. Et le semis, par contre, le semis est plus délicat. Là, tu ne vas pas partir sur une graine tous les 15 cm parce que d'une part, c'est trop risqué, tu ne sais pas ton taux de germination. Donc l'avantage du repiquage ou de faire ses propres plants aussi, c'est que tu optimises le nombre de graines. Mmh. Là, tu es vraiment sûr, tu peux mettre une graine par trou, par micromotte. Mmh. Derrière, tu repiques à la distance que tu veux. Par contre, quand tu fais un semis direct, c'est toujours délicat de se dire non, je vais mettre une graine tous les 10 ou 15 cm. C'est pas possible, ça marche pas. Tu vas avoir des trous à des moments peut-être de 50 ou 60 cm où t'auras pas d'épinards. Du coup, on densifie un peu plus le semis où là, on fait un semis à la volée. On peut mettre une graine à peu près tous les 1 ou 2 cm. Et après, derrière, soit on fait une petite éclaircie, histoire de favoriser des belles feuilles. Soit on part du principe qu'on est plutôt sur un feuillage de petite consistance. Et on fait une coupe assez nette, assez régulière du feuillage qui reste plutôt peu volumineux. Mais parfois, tout se chevauche et les légumes-feuilles sont plutôt bien adaptables sur ça. Ce qui ne va pas être cas sur une salade, parce qu'une salade, notamment à la pièce, tu vas chercher à avoir une salade qui puisse s'épanouir. Donc une belle salade, quand elle s'épanouit, tu vois, tu arrives vite à 30 cm de largeur. Donc ça te donne déjà un peu un ordre d'idée du repiquage des salades où il faudrait que tu sois à 25-30 cm, en tous sens aussi. Voilà. Ça, c'est les petits conseils. Finalement, il faut bien visualiser la plante à maturité pour, en amont, au moment de la plantation, visualiser les distances de plantation.
8: De toute façon, toutes ces indications, elles sont retrouvées généralement sur les paquets de graines, non ?
7: Elles peuvent être retrouvées. Après, je trouve que tout dépend de ce que l'on veut faire derrière, comment on cultive les plantes. Parfois, il y a des distances de plantation qui sont très larges, où on pourrait complètement optimiser, dans un petit maraîcher, le système. Par exemple, sur les oignons, c'est une plante qui peut se semer ou qui peut se repiquer de façon très dense, quoi. Sur à peu près des repiquages tous les 7 cm, ça peut être possible pour l'oignon. Ce qui est assez intéressant, c'est-à-dire que sur un mètre carré, tu te fais déjà un bon petit volume d'oignon si ça fonctionne bien, à condition d'avoir un sol qui corresponde bien à l'oignon. Mais ça, c'est des plantes qui économisent beaucoup de place, par exemple. Et parfois, tu peux avoir, c'est ça l'intérêt aussi en potager, en production, c'est un peu plus compliqué de partir sur des associations de plantes, mais tu peux faire, par exemple, un rang d'oignons, avoir tes salades en plantation classique autour. En fait, les deux ne sont pas forcément gênés. La seule différence, et ce qui ne va pas entre les deux plantes, c'est la fréquence d'arrosage. Mais étant donné que tes salades, tu les récoltes relativement rapidement par rapport à ton oignon, finalement, l'oignon a besoin d'eau un peu plus au début pour lever, pour commencer à grossir. Et à la fin, l'oignon a besoin de beaucoup moins d'eau. Donc, au final, on n'est plutôt pas si mal, même si ce n'est pas l'association la plus idéale. On récolte les salades, l'oignon derrière se retrouve un peu libéré, et c'est là où il va grossir au niveau du bulbe, quoi.
8: C'est ce qu'ont fait mes voisins maraîchers.
7: Bah voilà,
8: j'observe les distances, justement.
7: Ok.
8: Grâce à eux, et des fois, je fais des petites devinettes. Alors là, qu'est-ce qu'ils ont semé ?
7: Ouais, après, t'as.
8: Les plants n'ont pas du tout, des fois, la taille de. Enfin, les tout petits plants, là, ils n'ont pas du tout la tête de la plante une fois qu'elle a poussé. Et du coup, c'est vraiment le jeu des devinettes aussi.
7: Eh oui. Ouais, non, mais les associations de plantes comme ça, où tu fais des intercultures, tu en récoltes une aussi. Et puis l'autre se développe, ça, c'est super.
8: Ouais, radis, salade aussi, ils font.
7: Oui, alors je trouve ça plus compliqué pour le coup. Le radis a souvent tendance à me gêner parce qu'il pousse très rapidement le radis et il se retrouve vite à gêner aussi ma salade au début de développement, mais ça peut être une association correcte dans le sens où tu peux aussi un peu anticiper, tu fais ton semis de radis une semaine avant ton repiquage de salade ou alors le contraire même, qu'est-ce que je te dis ? Tu fais ton repiquage de salade et une semaine après ton radis, du coup ta salade est déjà un peu installée et le radis arrive à se loger au milieu de tout ça. Parfois, il faut décaler soit des semis, soit des repiquages par rapport à une plante qui vient plus ou moins rapidement. Mais ça demande d'être assez précis quand même, mine de rien. Voilà. D'ailleurs, tu me fais penser à une prochaine chronique qu'on pourrait intituler « Les trois sœurs ». C'est une belle association de plantes, ça.
8: Merci Benoît.
7: Allez, avec plaisir. À bientôt.
8: Ciao.
7: Demandez le potager

0: Bonjour à tous, nous fêtons Ferdinand, la dominante planétaire du jour. Vous sera-t-elle profitable?
1: Eh bien, Bélier, place au changement pour vous. Il y aura certainement du renouveau dans votre travail.
0: Taureau, savourez le temps qui passe. Eh oui, aujourd'hui, vous avez décidé de profiter de la vie sans vous soucier du temps.
1: Gémeaux, débarrassez-vous de certains aspects du passé. Laissez donc place à la nouveauté.
0: Cancer, l'équilibre sera assez difficile à maintenir au foyer car vous ne serez pas prêt à faire des concessions.
1: Les lions, vous avez besoin d'action, soit, mais prenez quand même soin de respecter le rythme souvent plus lent de ceux qui vous entourent.
0: Vierge, tout coule de source, cette journée vous sera très agréable, entourée de vos proches.
1: Balance, les projets se fondent sur l'intuition, ni calcul, ni plan, vous marchez à l'instinct.
0: Scorpion, sortez de votre bulle, ne faites pas la tête à la moindre contrariété, dans le cas contraire, vous risquez bien de vous prendre à votre propre jeu.
1: Les Sagittaires, un jour sans, et oui, il serait judicieux de vous mettre en retrait et laisser les autres agir.
0: Capricorne, vous aurez besoin de faire de l'exercice afin d'évacuer le trop-plein d'énergie insufflé par Mars.
1: Verseau, eh bien la roue tourne, une situation du passé pourrait bien refaire surface.
0: Enfin Poisson, vous dégagez une séduction à laquelle on ne résistera pas. Bonne journée à tous, à demain pour un nouvel horoscope, ce sera la fête des mères. 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
1: Il est 13h.
2: Bonjour, bonjour à tous. Dans l'actualité, les réactions se multiplient après le décès d'Edgar Morin à l'âge de 104 ans. Le grand philosophe et sociologue, mais aussi résistant, s'est éteint hier. Jean-Luc Mélenchon retient l'exemple d'un penseur lucide. François Hollande, lui, loue ses choix constants pour la liberté intellectuelle. Jacques Attali pleure quant à lui un géant de la pensée. Edgar Morin était le premier à analyser le star system ou les fausses informations. Il avait inventé le terme « yéyé ». La vigilance orange canicule ne concerne plus que Paris et sa petite couronne, c'est ce que dit Météo France. Le thermomètre pourra y atteindre les 35 degrés avant un retour au jaune prévu la nuit prochaine. Le rafraîchissement progresse par l'ouest, mais en tout cas, une quarantaine de départements sont désormais en alerte jaune aux orages. Coup de théâtre pour les JO 2030 avec le regroupement de l'ensemble des épreuves de glace à Lyon au détriment de Nice. Le COJOP a tranché hier face au refus du maire de Nice, Eric Ciotti, d'accueillir le hockey sur glace à l'Alliance Riviera. Faute d'alternative en PACA et pour répondre aux exigences du CIO, la métropole lyonnaise récupère la quasi-totalité des disciplines. Les Français utilisent de moins en moins de crème solaire. Près de 3 sur 10 n'en mettent pas à la plage ou à la piscine, d'après une étude de la Fédération des entreprises de la beauté. Les jeunes adultes, les travailleurs en extérieur et les amateurs de trail sont particulièrement concernés. Pourtant, près de 9 cancers de la peau sur 10 sont liées à une exposition excessive au soleil. Les dermatologues rappellent qu'il faut appliquer de la crème toutes les 2 heures, même quand le ciel est nuageux. On écoute Anne Bellu, dermatologue.
3: La crème solaire est importante, d'autant plus que les UV traversent l'eau. Hein. Donc oui, mettre de la crème solaire si vous restez dans l'eau, si vous nagez dans l'eau, c'est bien. Au-delà du discours, vous allez avoir des cancers de la peau, il faut aussi insister sur le fait que vous allez avoir une peau qui va vieillir plus vite. C'est l'autre aspect de l'exposition solaire, de l'héliodermie, c'est le vieillissement cutané prématuré. Un coup de soleil, c'est toujours une blessure.
2: Voilà des propos recueillis par Myline Debac. Et puis en tennis, à Roland-Garros, on dispute le 3e tour aujourd'hui. Au programme, le jeune Français de 17 ans, Moïse Kouamé, qui tente de poursuivre son épopée face au Chilien Alejandro Tabilo. Diane Paris affronte Amanda Anisimova avant l'entrée en lice de Coco Gauff et la session de nuit entre Ogé Aliassime et Nakashima. Très bonne journée à tous.
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5: 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Vous avez un appareil ou un objet cassé, en panne? 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Les sapeurs-pompiers chez Laroy ont le plaisir de vous annoncer leur centenaire. Rejoignez-nous pour fêter cet anniversaire le samedi 6 juin à la salle des fêtes du Chélard. Au programme, structure gonflable et chasse au trésor pour les enfants, exposition véhicules et sur l'histoire du centre, manœuvre des équipes spécialisées sapeurs-pompiers, petite restauration et plein d'autres surprises. Et pour clôturer la journée, venez déguster un délicieux jambon à la broche avec soirée dansante. Un feu d'artifice clôturera cette journée. Dimanche 14 juin, l'Amicale Laïque organise la fête de l'école du Séquoia au stade de Saint-Martin de Valamas. À 11h, spectacle des enfants. Dans l'après-midi, parcours gonflable, ventre glisse, challenge de tir à l'arc, tour infernal avec de nombreux lots, maquillage, tombola. À midi, repas, poulet curasco, frites et salade du monde, crêpes, tarif 12 euros, réservation avant le 4 juin au 06 09 50 17 25 ou au café de la place chez Mélo. Petite restauration et buvette sur place, entrée libre, venez célébrer la fin de l'année scolaire. Dans le cadre de l'ECSI, les collèges Louis Jouvet de Saint-Agrève et de Salavou au Bénin échangent et partagent leurs espoirs de paix. Accompagnés par leurs professeurs et grâce à l'intervention de RDB qui les a formés au reportage, les élèves organisent une journée Collège en paix le 22 mai. Ils présenteront leur projet au public mercredi 3 juin à 17h30 à la salle polyvalente de Saint-Agrève, suivie d'une collation et d'une conférence sur le Bénin à 20h.
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1: Dans le cadre de ces actions, le CDAD de l'Ardèche propose plusieurs permanences de consultation juridique gratuites et ouvertes à toutes et tous. Ces permanences, appelées Point Justice, sont organisées sur tout le département de l'Ardèche. Afin que vous puissiez orienter utilement vers ces lieux d'accès aux droits, vous trouverez chaque mois les lieux et dates des différents points justice à disposition du public. Pour retrouver les permanences du CDAD 07, contactez le secrétariat au 04 75 40 28 ou consultez le site internet www.cdad07.fr. L'association sportive des Agnoises organise un tournoi sixte le 6 juin au stade de foot de Desagnes. Minimum 6 joueurs, 30 euros par équipe, restauration et buvette sur place. Inscription au 06 87 74 15 25 jusqu'au 31 mai. Incroyable mais vrai, Desagnes et Alboustière accueilleront la cérémonie d'ouverture des JO 2028. Quatre experts du comité des Jeux seront en direct sur RDB à 19h, samedi 6 juin, à la salle polyvalente de Desagnes. Dimanche 7 juin, à la médiathèque d'Alboustière, scène pour Rihanna, buffet des athlètes, anecdotes historiques, comment ces villages vont-ils accueillir les 206 délégations olympiques? Venez assister aux réflexions aussi sérieuses que déjantées de nos experts et posez vos questions sur cette fête hors norme, en partenariat avec la Comédie de Valence.
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1: Il est 14h.
2: Bonjour, bonjour à tous. Dans l'actualité, les réactions se multiplient après le décès d'Edgar Morin à l'âge de 104 ans. Le grand philosophe et sociologue, mais aussi résistant, s'est éteint hier. Jean-Luc Mélenchon retient l'exemple d'un penseur lucide. François Hollande, lui, loue ses choix constants pour la liberté intellectuelle. Jacques Attali pleure quant à lui un géant de la pensée. Edgar Morin était le premier à analyser le star system ou les fausses informations. Il avait inventé le terme « yéyé ». La vigilance orange canicule ne concerne plus que Paris et sa petite couronne, c'est ce que dit Météo France. Le thermomètre pourra y atteindre les 35 degrés avant un retour au jaune prévu la nuit prochaine. Le rafraîchissement progresse par l'ouest, mais en tout cas, une quarantaine de départements sont désormais en alerte jaune aux orages. Coup de théâtre pour les JO 2030 avec le regroupement de l'ensemble des épreuves de glace à Lyon au détriment de Nice. Le COJOP a tranché hier face au refus du maire de Nice, Éric Ciotti, d'accueillir le hockey sur glace à l'Alliance Riviera. Faute d'alternative en PACA et pour répondre aux exigences du CIO, la métropole lyonnaise récupère la quasi-totalité des disciplines. Les Français utilisent de moins en moins de crème solaire. Près de 3 sur 10 n'en mettent pas à la plage ou à la piscine, d'après une étude de la Fédération des entreprises de la beauté. Les jeunes adultes, les travailleurs en extérieur et les amateurs de trail sont particulièrement concernés. Pourtant, près de 9 cancers de la peau sur 10 sont liés à une exposition excessive au soleil. Les dermatologues rappellent qu'il faut appliquer de la crème toutes les 2 heures, même quand le ciel est nuageux. On écoute Anne Bellu, dermatologue.
3: La crème solaire est importante, d'autant plus que les UV traversent l'eau. Donc oui, mettre de la crème solaire si vous restez dans l'eau, si vous nagez dans l'eau, c'est bien. Au-delà du discours vous allez avoir des cancers de la peau, il faut aussi insister sur le fait que vous allez avoir une peau qui va vieillir plus vite. C'est l'autre aspect de l'exposition solaire, de l'héliodermie, c'est le vieillissement cutané prématuré. Un coup de soleil, c'est toujours une blessure.
2: Voilà des propos recueillis par Myline Debac. Et puis en tennis, à Roland-Garros, on dispute le 3e tour aujourd'hui. Au programme, le jeune Français de 17 ans, Moïse Kouamé, qui tente de poursuivre son épopée face au Chilien Alejandro Tabilo. Diane Paris affronte Amanda Anisimova avant l'entrée en lice de Coco Gauff et la session de nuit entre Ogé Aliassime et Nakashima. Très bonne journée à RDB. Tous.
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1: Et bonjour à toutes et à tous, et salut Caro.
5: Bonjour Jess, et bienvenue à toutes les auditrices.
1: Vous écoutez Globule Radio, la radio de la vallée de Chamonix. Bienvenue dans Aura des pâquerettes.
5: Et aujourd'hui, retrouvez l'émission sur les antennes des radios associatives Auvergne-Rhône-Alpes.
1: On remercie d'ailleurs Aura FM, la fédération qui les rassemble, d'avoir permis l'organisation de ce programme.
5: Tout à fait. Et ça fait particulièrement sens aujourd'hui, hein, parce que l'aventure que l'on vous propose de vivre dans cette émission spéciale traverse justement une partie des territoires qu'elle couvre.
1: Un territoire à la fois géographique et radiophonique.
5: Au fil du Rhône.
1: Le temps de cette émission, on vous invite à embarquer pour une aventure à vélo qu'on a vécue ensemble, une aventure portée par Globule Radio.
5: Une traversée à partager, à ressentir.
1: Et peut-être à imaginer à votre tour.
5: Et cette traversée, c'est celle de Genève jusqu'à Pierrelatte, le long de Via Rhôna. Pour celles et ceux qui l'ignorent, Via Rhôna, c'est une piste cyclable emblématique de plus de 800 km. Elle part de Saint-Gingolph à la frontière suisse, au bord du Léman, et se termine soit à Port-Saint-Louis-du-Rhône, soit à Sète.
1: Cette aventure, on a décidé de la vivre avec Globule Radio et de vous la faire vivre à votre tour à travers un podcast. La tête au-dessus du guidon.
5: Chaque épisode retrace notre propre expérience de Via Rhôna. Il raconte également la vie derrière cet itinéraire.
1: Déjà, plus d'une vingtaine d'épisodes est disponible sur toutes les plateformes d'écoute. Pour celles et ceux qui sont à jour, déjà merci pour votre fidélité, mais sachez qu'un nouvel épisode sort deux fois par mois, le jeudi.
5: Et pour les écouter, rien de plus simple.
1: 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Donc aujourd'hui, dans Aura des pâquerettes, Globule Radio vous propose d'enfourcher un vélo et de tendre l'oreille. Bien plus qu'un simple podcast de voyage, c'est une véritable traversée sonore de Via Rhôna. Alors, qui derrière ce projet ? Il y a moi, Jessica Compois, cofondatrice de Globule Radio. J'ai imaginé ce projet pour répondre à un appel à projet lancé par la direction de la culture Auvergne-Rhône-Alpes. Cet appel à projet s'intitule « Patrimoine et numérique ». Mais aussi parce que j'avais très envie de sentir le vent dans mes mollets tout en découvrant les richesses patrimoniales de cet itinéraire.
5: Et il y a moi, Caroline Sénécal, journaliste pour Globule Radio également. Ensemble, on a parcouru la route à vélo, micro ouvert, pour raconter les paysages, les patrimoines et les rencontres qui jalonnent cet axe emblématique.
1: Alors, vous vous demandez peut-être comment on a travaillé. On a fait deux voyages sur l'itinéraire avec des vélos de compète, faut bien le dire,
5: oui,
1: parce qu'on n'a jamais eu mal aux fesses. Et ces vélos nous ont été mis à disposition par Moustache Bike, qu'on remercie d'ailleurs tellement. Le premier voyage de Genève à Lyon, puis de Lyon à Pierrelatte. Et lors de ces deux voyages, on a rencontré certains acteurs et actrices de l'itinéraire. On a enregistré de la matière sonore pour produire 30 épisodes immersifs consacrés aussi bien à des sites naturels qu'à des lieux historiques, industriels ou culturels.
5: Mais la tête au-dessus du guidon, ce n'est pas seulement un podcast. Entre paysages, rencontres, patrimoine, c'est un véritable carnet de voyages sonores, immersif et géolocalisé grâce à l'application Caracal.
1: Et la géolocalisation, c'est vraiment ce qui rend ce podcast particulièrement singulier. Les épisodes sont diffusés via l'application Caracal, une plateforme qui permet d'écouter des contenus au moment précis où l'on traverse les lieux évoqués. Le bon récit, au bon endroit, au bon moment. Une façon de transformer le voyage à vélo en expérience augmentée où le territoire devient lui-même décor sonore et matière narrative. Avant de rentrer dans le vif du sujet, Zoufri Maracas nous emmène en vélo jusqu'au Sahara.

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5: Ensemble !
1: Vous écoutez Globule Radio, la radio de la vallée de Chamonix sur les antennes d'Aura FM.
0: Donc la région Auvergne-Rhône-Alpes a choisi de nous accompagner en partie pour porter ce projet. Et nous, on était vraiment trop contentes de partir à la découverte du patrimoine de Vierona.
1: Et tous les patrimoines culturels, industriels, naturels. Vous l'aurez compris, aujourd'hui, on vous emmène à la découverte de paysages et d'histoires sur les terres de radio locales qui, comme nous le faisons chez Globule Radio, racontent leur territoire. Tout au long de cette émission, on vous emmène avec nous sur la route pour retracer l'itinéraire Vierona. Et on ne va pas se mentir dans quelques-unes de nos galères aussi. Hein. Pas vrai, Jess?
0: Ah bah c'est ça l'aventure, non? Allez, chères auditrices et auditeurs, en selle!
2: Étape 1, de Genève à Vulbens, 30 km de la Suisse à la France. Cher Carnet, ou je sais pas trop comment je vais t'appeler, mais pour l'instant, tu t'appelleras Carnet. Aujourd'hui, c'est le grand jour. Il est 9h26 pétante et je t'écris depuis le train, juste avant d'enfourcher mon vélo.
0: Alors oui, cette voix, c'est celle de Romane, parce que l'aventure de Globule Radio sur Vierona s'est construite en deux temps, avec un premier chapitre en compagnie de Romane et moi. Nous sommes partis de Genève jusqu'à Lyon, avant que Caroline ne reprenne le relais jusqu'à Pierrelatte, dans la Drôme. Mais c'est donc à Genève, territoire couvert par Radiozone, que tout commence.
2: Tu vas pas me croire, mais on s'est déjà arrêté. Pas qu'on soit flemmarde et qu'on n'ait pas envie de pédaler, juste parce qu'on a découvert un endroit bien sympa en suivant les quais. Alors il fallait ouvrir les yeux, parce qu'à première vue, tu peux passer à côté sans les voir. Pourtant, tu gardes ton vélo devant la jetée, tu traverses une petite passerelle, des escaliers, et te voilà au bain des Paquis. Des bains publics, trop chouette. Après Genève, on a suivi un petit peu le Rhône, mais on s'est vite éloigné pour traverser les villages suisses. On a pédalé pas mal à travers des forêts et des champs avant de passer la frontière pour la France. Après la frontière, on a fait un petit détour pour traverser une réserve naturelle aussi. C'était marrant, mais attention, il fallait s'accrocher au guidon. Ça tremblait tellement sur les petits cailloux que j'avais les mains qui grattaient.
6: Je suis vraiment heureuse d'être ici. C'est hyper reposant. J'ai déjà l'impression d'être partie depuis deux jours.
1: Vous venez d'entendre un extrait du premier épisode de La Tête au-dessus du guidon, le podcast de Globule Radio sur Vierona, soit les tout premiers instants du voyage. Et je partage le ressenti de Romane. C'est fou comme, dès les premiers kilomètres, j'ai eu l'impression que le temps ne s'écoulait plus du tout de la même manière. Je me souviens avoir ressenti ça, bien entendu un peu plus tard dans le parcours, vu que j'ai pris le relais de Romane à Vienne, donc à l'étape 8. Mais c'est comme si le vélo étirait les journées, les rendait plus denses. Entre le défilé du paysage, les rencontres, les découvertes. Mais toi, Jess, à ce moment-là, tu entames ta première étape avec Romane. Une étape de 33 km, quand même, de Genève à Vulbens. Qu'est-ce que tu ressens à ce moment-là?
0: Franchement, j'étais excitée, mais comme une puce. J'avais trop hâte de commencer cette aventure qui mêle tout ce que j'aime, en fait. Le vélo, le son, l'écriture et la visite de nouveaux lieux.
1: Et il y a un moment qui t'a particulièrement marqué?
0: Oui, en fait, en partant de Genève, il y a quelque chose de frappant. On quitte vraiment la ville pour observer une nature douce et beaucoup plus présente. Mmh. Elle reprend ses droits. Et petit conseil pour celles et ceux qui nous écoutent, c'est surtout parce qu'on a décidé d'emprunter une variante par la réserve naturelle des Têpes de Verbois. Instantanément, le décor change et on sent que le Rhône et ses environs ont réellement quelque chose à nous raconter. Et ça vaut vraiment carrément le détour. Ne serait-ce que pour l'envol du héron cendré qui nous accueille sur l'itinéraire. Majestueux. J'ai du mal à croire que l'espèce a failli s'éteindre en Suisse avant sa protection en 1925, tant on en croise. Il est redevenu comment? C'est chouette. Plus de 50 espèces d'oiseaux vivent ici. Tourterelles des bois, rossignols, bruants zizi. Oui, bruants zizi. C'est un passereau. Tous nichent ici. C'est un paradis pour libellules, criquets, papillons qui accompagnent nos vélos. La réserve a été aménagée pour que les visiteurs puissent observer la vie des étangs sans en déranger la faune et la flore. Ici, la nature palpite.
5: Les berges du Rhône sont très convoitées. De grands travaux ont transformé d'anciennes exploitations en étangs luxuriants et les terrains vagues ont fait place à de magnifiques prairies. Aujourd'hui, elles sont totalement rendues à la nature.
1: Un nouvel extrait de La tête au-dessus du guidon, celui où on entend ta voix pour la première fois, Jess, celui où tu parles à ton carnet aussi pour la première fois. C'est l'épisode 2. En traversant cet espace très préservé, presque hors du temps, j'ai l'impression que c'est un moment de respiration dans le voyage pour vous. Il y a quelque chose de très fort dans cette sensation. Et j'ai ressenti ça aussi sur certaines étapes. D'un seul coup, le bruit disparaît et c'est un peu comme une parenthèse et on oublie presque tout le reste.
0: Ouais, c'est vrai, il y a un côté sauvage très reposant dans cette réserve. Et on retrouve d'ailleurs cette même sensation lorsque l'on traverse la réserve naturelle de l'île du Beurre, dans l'étape Vienne-Sablon. Qu'on a fait ensemble d'ailleurs.
1: Bien sûr.
0: On devient un peu témoin du Rhône sauvage, mais sur Viarona, le décor change très vite et à peine sorti de la réserve des Têpes de Verbois, le calme disparaît et on entend au loin l'aéroport de Genève.
1: Et à ce moment-là, justement, vous poursuivez l'itinéraire avec Romane en direction de Vulbens, mais après quelques coups de pédale, vous décidez de quitter brièvement Viarona.
0: Exactement, puisque l'objectif, c'est quand même de découvrir des sites, des paysages ou de partir à la rencontre des gens. Et après une descente assez grisante, on tombe sur le barrage de Génicia et c'est là que l'on rencontre Jacques Dohen, directeur de Orone Tourisme. Du vent dans les mollets, encore. On arrive au fond d'une gorge verdoyante. On traverse le Rhône à vélo par le dessus du barrage voûte. Sur ma droite, du côté de la retenue, je remarque des dizaines de ballons. J'imagine toutes les parties de foot stoppées pour cause de ballons perdus.
7: Mais il est où le ballon ?
0: Le précédent barrage est en Suisse, donc la retenue supérieure vient de la réserve des Têpes de Verbois que l'on a traversée lors de notre étape précédente. 23 km de retenue, presque un lac. J'imagine que des villages ont été inondés par la construction du barrage de Génicia, comme à Tigny. De l'autre côté, c'est vertigineux. Plus de 100 mètres de haut, on longe le bâtiment de la CNR, la Compagnie Nationale du Rhône, très présente sur Viarona. Alors, cet épisode 3, du moins l'extrait que vous venez d'entendre, illustre bien ce qu'on vit en pédalant le long de Viarona. Un peu d'histoire, un peu de vie, un peu de nature. Et maintenant, la douce voix de Clou nous enveloppe et on part sur son vélo avec elle. Clou, vélo.

0: Vous êtes de retour dans Aura des Pâquerettes pour un voyage sonore en compagnie de Globule Radio. Je suis avec Jessica et bien sûr notre podcast La Tête au-dessus du guidon.
1: Le barrage de Génicia, c'est un site industriel complètement intégré dans le paysage. Pour l'anecdote, il a mis 10 ans à voir le jour. La construction a été freinée par la guerre, mais aujourd'hui, 11% de l'électricité produite sur le Rhône provient de Génicia. À son inauguration, on a appelé l'un de ses déversoirs immenses le Niagara français. C'est ce genre d'anecdote un peu rigolote qu'on parvient à trouver à chaque coup de pédale sur Via Rhôna. Mais c'est pas le tout. Après toute cette énergie, ce bruit et cette puissance, on reprend nos vélos électriques. Heureusement, pour arriver à Seyssel. Et là, je peux vous assurer qu'entre monts et vallées, on est heureuse qu'il le soit.
2: 11h55, frontière invisible.
3: L'écriture de cette phrase débute en Haute-Savoie et se termine dans l'Ain. J'adore.
2: 17h, quelque part sur le Rhône.
3: Me voilà en train de t'écrire depuis un bateau. Alors non, on n'a pas abandonné nos vélos, t'inquiète pas, le projet Via Rhôna tient toujours. Simplement, on peut faire une croisière avec l'office de tourisme, donc on en profite. Attention, hein, c'est pas n'importe quel bateau. On a embarqué dans un vieux bateau en bois à fond plat qui reprend les caractéristiques des grandes barques de l'époque qu'on appelait les CC-Land. La classe, non? Au gouvernail aujourd'hui, Jacques et Lucie, nos précieux guides qui connaissent le coin comme leur poche. Parfois, Jacques coupe le moteur pour nous immerger dans l'ancien temps. Et oui, à l'époque, pas de moteur, les barques suivaient le courant. Alors à la décise, nouveau mot débloqué, merci Jacques, c'est-à-dire en descente, dans le sens du courant, ils mettaient 18 heures à aller jusqu'à Lyon pour porter leurs marchandises. Au retour, par contre, c'était beaucoup plus compliqué. Allez, je te laisse deviner. À ton avis, combien de temps ils mettaient pour monter? Le double? 36? Le triple? 54 heures? Ah non, non, non, non, non, rien de tout ça, ça se comptait pas en heures, mais en jours, t'imagines? Alors deux jours, 5, 10, non, non, non, 18 jours pour remonter le Rhône de Lyon jusqu'à Seyssel, 18. Il fallait imaginer le truc, hein, car les bateaux étaient tirés à l'aide des chevaux et des hommes qui les tractaient depuis les rives. C'était pas une vie facile, hein, à l'époque. Mais bon, fallait bien, car c'était le fonds de commerce du coin. Jacques m'a expliqué que les Seyssellans exportaient de la pierre blanche, du schiste, du bon gruyère de Suisse, le bon c'est moi qui me suis permise de le rajouter, et du vin à Lyon. Puis ils remontaient du sel jusqu'à Seyssel et continuaient en charrette jusqu'à Annecy ou Genève. Car au-delà d'ici, le Rhône s'enfonçait dans des gorges très étroites, tellement étroites que l'eau disparaissait par endroits complètement. D'où leur nom, les pertes du Rhône.
0: Un nouvel extrait de La Tête au-dessus du guidon, le podcast de Globule Radio qui vous fait voyager sur Via Rhôna. C'est une émission spéciale aujourd'hui à retrouver sur le 90.5 FM, mais aussi sur les antennes des radios associatives Auvergne-Rhône-Alpes, Aura FM. Alors bon, je m'avance peut-être un peu sur l'itinéraire par rapport à l'étape où on est avec vous là, chers auditeurs, mais je trouve que cette portion a fait écho à de nombreuses étapes de cette route à vélo. Surtout la longue traversée de l'île du Beurre, le site naturel de Tupin et Sémont dans le département du Rhône, jusqu'à Tain-l'Hermitage dans la Drôme. Tout du long, on croise de nombreux ponts suspendus. Et en fait, c'est parce qu'on pédale sur les traces des mariniers. Bon, pour celles et ceux qui l'ignorent, comme moi avant de faire Via Rhôna, hein, j'avoue, les mariniers, c'était ces hommes du fleuve qui, avant les moteurs et la vapeur, tractaient les bateaux pour remonter le courant. Et comme l'a bien présenté Romane dans l'extrait de l'épisode 4 que l'on vient d'entendre, on appelait ça le halage.
1: Eh ouais, c'est un beau résumé, ça. À l'époque, des chevaux et parfois une cinquantaine d'hommes tiraient les embarcations depuis la berge par un long câble fixé à la proue. Ils avançaient sur ce qu'on appelait le chemin de halage, justement. Et même si tu brûles quelques étapes de l'itinéraire en parlant de cette portion, Caro, tu mets en avant quelque chose de très vrai. Pédaler le long de Via Rhôna, c'est avoir accès à 2000 ans d'histoire en quelques coups de pédale. Mais pour le moment, pour celles et ceux qui nous écoutent, depuis le début de cette émission, nous ne sommes qu'à Seyssel.
0: Soit à 50 km de votre point de départ. Mais dès le lendemain, vous reprenez la route direction Chana, la petite venue Venise savoyarde, rien que ça. D'ailleurs, j'imagine que là encore, on peut parler d'un changement de décor radical, non ?
1: Ah bah ouais, c'est le moins qu'on puisse dire. Hein. Sur cette portion, je me souviens que les indications pour suivre l'itinéraire via Rona étaient quelquefois un peu floues. C'est quand même souvent un petit panneau vert à suivre, hein, l'histoire. Mais parfois, c'est une simple flèche tracée au sol. C'est un peu rigolo quand même. Mais ce qui m'a le plus marqué sur cette étape, c'est l'odeur de vache, des champs et surtout de l'ail des ours. Tout ça était très bucolique, en fait. On continue de longer l'eau, le paysage défile et on voit qu'en pédalant, on se rapproche du Buget. Les premières vignes se dessinent. C'est doux. On ralentit, on prend le temps pour atterrir à Belley, un territoire encore bien différent de ce qu'on a traversé.
0: Territoire, je le note, hein, particulièrement reconnu pour sa gastronomie d'ailleurs.
4: Plus que Jessica, elle a discuté avec la personne qui nous a vendu la bouteille et elle a recueilli des infos que je trouve assez chouettes. Tu savais, toi, que le Buget et le vin, c'est une grande histoire d'amour qui remonte à très, très, très longtemps ? Apparemment, les premières traces retrouvées datent d'un temps où l'on parlait encore de la Gaule. Genre, Astérix et Obélix se mettaient peut-être des caisses avec du vin du Buget. Tu te rends compte ? Non mais c'est ouf. Hop hop hop, petit sanglier, petite potion magique et petit verre de roussette. Oui, je sais, ils n'ont pas existé, mais laisse-moi rêver, car j'adore l'image. En tout cas, pour redevenir plus sérieuse, apparemment les premiers écrits qui prouvent l'existence de vignobles dans les abbayes datent d'à peu près 1000 ans. Et oui, quand on dit que le vin n'a pas d'âge. Autre chose qui est assez déconcertante, c'est qu'il y a encore pas si longtemps que ça, il y avait beaucoup plus de vignes dans le Buget. Faut s'imaginer que milieu fin du 19e, les vignes représentaient pas moins de 7000 hectares du Buget.
0: Dans l'épisode 6 de La tête au-dessus du guidon, on ressent réellement cette histoire d'amour millénaire entre un territoire et le vin. Et c'est fou parce que tout semble être relié à cette culture. Et je me permets de refaire un parallèle, ça me fait beaucoup penser à une autre étape du parcours, celle entre Tournon-sur-Rhône et Valence. On avait été accueillis chez Fabrice pour la nuit à la Casa Marta. Et là aussi, on avait bien pris le temps de découvrir le territoire autrement, les gens autrement, à travers la gastronomie. Au menu, une crique ardéchoise. Alors pour celles et ceux qui ne savent pas, c'est une sorte de galette de pommes de terre ardéchoise. Un dessert à la châtaigne, bien entendu, et un peu de vin. Et finalement, c'est peut-être ça aussi la magie de Via Rona, ces moments de partage, ces petites parenthèses qui donnent une autre saveur au voyage en fait.
1: C'est vrai, on pédale mais on ne fait pas que traverser des paysages en fait sur cet itinéraire, on traverse aussi des histoires.
0: Des histoires qui s'ancrent vraiment dans les lieux.
1: Et on ne va pas se le cacher, certains lieux marquent autrement, plus profondément.
0: Ouais. Il y a des étapes où le voyage prend vraiment une autre dimension.
1: C'est ce genre de portion de Via Rona où le paysage laisse place à la mémoire, à une histoire plus lourde aussi. Et pour moi, vraiment, la maison d'Isieux reste l'une des étapes incontournables qui m'a vraiment marquée sur l'itinéraire.
5: Je passe le portail, les jambes rendues fébriles par la montée ou peut-être par la beauté de ce lieu si paradoxal. Je garde mon fidèle destrier auprès d'un monument où est inscrit « On ne renie pas son enfance ». C'est une citation de Dominique Blondeau qui se poursuit ainsi. On l'enfouit au fond de son cœur et l'ombre portée, l'ombre magique, devient un symbole. La Maison d'Isieux est un centre de ressources documentaires sur la Deuxième Guerre mondiale. Ici, on construit, on renseigne la mémoire pour ne pas oublier. C'est aussi un musée mémorial inauguré en 1994. 40 000 personnes chaque année visitent ces différents espaces, dont la moitié de scolaires. C'est un lieu très spécial, très chargé. C'est un lieu de tragédie, mais aussi et surtout un lieu de joie. Ici, ont été raflés 44 enfants. Mais avant l'horreur, ici on rit, jouait et espérait des enfants. La rafle a eu lieu 2 mois avant le débarquement. Face aux gerbes de fleurs, devant l'entrée de la maison, je me recueille. Je dessine cette maison cossue au volet bleu clair à l'aquarelle. Et je pense à eux. La beauté du lieu tranche avec l'horreur. Tapis de pâquerettes, vue plongeante sur le Rhône, fontaine, soleil. Je me ressaisis lorsque je comprends que la maison d'Isieux n'est pas un lieu de deuil, mais un lieu de vie. Miron et Sabine Zlatin ont accueilli ici plus de 100 enfants, entre mai 43 et avril 44. Ils ont donc réussi à en sauver 60. C'est un lieu de contraste. Les enfants ont été heureux ici.
0: Un extrait de l'épisode 7 de La tête au-dessus du guidon, épisode très fort. J'imagine que ce lieu, c'est un lieu qui marque et qui reste, hein, Jess ?
1: Ouais, c'est vrai qu'après Izieux, on repart pas tout à fait de la même manière. Hein. J'étais profondément chamboulée et tellement émue par toutes les personnes qui travaillent, qui œuvrent au devoir de mémoire. Donc à la maison d'Izieux, j'avais rencontré Christelle Butti. Et vraiment, j'avais l'impression qu'elle me parlait de tous ces enfants en fait, qui ont été raflés et tués à la maison d'Izieux, qu'elle m'en parlait comme si c'était ses petits cousins, quoi, ses petits frères. C'était vraiment, vraiment puissant.
0: Ouais, ça devait être très fort.
1: Mais il faut tout de même repartir à ce moment-là pour poursuivre l'itinéraire via Rona. J'avais laissé Romane à Belay, dans la gastronomie de Belay. Donc voilà, il fallait repartir la retrouver et le voyage continue. Donc je crois que pédaler après ce stop m'a permis de transformer aussi l'émotion un petit peu. Bien sûr, je suis restée un petit peu fébrile longtemps, mais je sais qu'il faut aussi laisser de la place à autre chose maintenant.
0: Laisser la place à la suite du parcours, ouais, de l'itinéraire. Et justement, la prochaine étape, il me semble que c'est celle de Grosnay-la-Balme-les-Grottes, qui vous invite à faire le tour du village de Brangue pour profiter d'un superbe panorama. C'est ça, Jess ?
1: Ouais, c'est ça. Bah, puis à Brangue, bah oui, c'était une étape vraiment sympa, toute cyclable, avec des super points de vue sur le Rhône et les massifs autour. On retrouve le plaisir simple de pédaler. C'est toujours hyper agréable, ah ouais, quoi, en fait, pédaler dans cette France agricole aussi. À Brangue, c'est assez agricole. On a d'ailleurs fait un petit passage aussi par le pont de Grolet.
0: Un énième pont suspendu, du coup.
1: Exactement, t'as tout compris. Ici, on parle d'un... Ouais, c'est un pont suspendu assez impressionnant, tout de même. Et on poursuit notre chemin afin de faire donc cet arrêt dans Brangue, où c'est le maire du village qui nous a accueillis à Brangue. Donc, c'était assez dingue. Il est venu nous chercher en vélo à un carrefour...
0: Improbable.
1: Au milieu des champs. Donc, c'était assez dingue. Et le village, il est assez incroyable parce qu'il est lié à Stendhal et à son célèbre roman Le Rouge et Noir. En fait, il s'est passé exactement l'histoire qui se passe dans le roman Le Rouge et Noir, s'est passé à Brangue.
0: Waouh, faut le savoir, hein.
1: Bah oui. Bah, il nous a tout expliqué, ils sont assez fiers. Non, c'est un village. J'imagine. C'est un tout petit village, mais c'est assez dingue comme endroit.
0: Puis vous poursuivez le long de la route de Grolet avec une petite portion de voie partagée, j'imagine moins agréable. On a eu quelques-unes dans notre parcours, mais vraiment, c'est quand même bien rare à partir de Vienne, pour arriver à Morestel, où, là encore, un stop un peu singulier vous attend.
1: Mais oui, tu parles de la maison d'Auguste Ravier, non ?
0: Gagné !
1: Eh oui ! Auguste Ravier, c'est ce peintre oublié qui reste pourtant l'un des précurseurs de l'impressionnisme.
0: Et oui, on va vraiment de découverte en découverte sur l'itinéraire via Rona.
1: Ah bah carrément, ça c'est une certitude. Arrivé à Morestel, on comprend tout de suite le travail de cet artiste. Il a peint essentiellement cette région et il a dit lui-même que c'est la nature qui se charge d'être belle. Ce qui est assez puissant d'ailleurs, c'est que les paysages qu'il peignait sont toujours là aujourd'hui. La lumière, les couleurs, le Rhône, il ne manque rien.
0: Mais encore une fois, le voyage vous rappelle, il faut remonter en selle, direction les grottes de la Balme.
1: Donc de Morestel à la Balme-les-Grottes, c'est 50 km de l'odeur des champs aux entrailles de la terre. On passe de la peinture, de la lumière, à l'intérieur de la terre, les formes, les couleurs, les colonnes, les hauts plafonds et les petites entrailles.
0: Des grottes de la Balme.
1: Et oui, je me souviens avoir vécu ça comme une plongée dans une autre forme de mémoire, finalement.
0: Une mémoire beaucoup plus ancienne encore, oui.
1: Oui, mais je pense qu'on peut réellement parler d'une immersion dans l'histoire, là. J'ai été marquée par cette magie, la magie d'un lieu habité depuis la préhistoire.
0: Et en sortant, vous retrouvez la surface, vous reprenez encore une fois vos vélos moustaches d'ailleurs, mais vous vous accordez tout de même une pause.
1: Eh oui, à Crémieux. Une cité magnifique, avec des ruelles, ses pierres, son histoire. Je me répète, mais chaque étape a vraiment sa propre identité sur Via Rona. Là-bas, on pique-nique, on découvre les rues médiévales, on rencontre des habitantes.
0: Et petit à petit, vous commencez à vous rapprocher de Lyon.
1: Et oui, parce que tous les chemins mènent à la confluence de l'Ain et du Rhône, finalement. J'adore pédaler sur cet itinéraire. Vraiment, ça a été une expérience de fou. Mmh. Je me rappelle m'être dit que je pourrais encore parcourir des kilomètres et des kilomètres. La France que je découvre est si verte.
0: Et ça tombe bien, parce que le périple est loin d'être terminé. Mais arrive un moment un peu particulier dans ce voyage à vélo.
4: Alors aujourd'hui, j'ai une petite annonce à te faire, je suis pas seule.
0: Salut toi!
4: Mais qui est donc cette nouvelle personne qui écrit sur tes jolies pages? Eh bien, je te présente Caro, une amie. Ça t'embête pas d'ailleurs si je lui laisse quelques lignes pour se présenter?
0: Ça me fait tout drôle de t'écrire. Romane m'a beaucoup parlé de toutes vos aventures et j'ai hâte de partager avec toi la suite.
4: Ah oui, parce que je t'ai pas dit, mais en fait, j'ai un truc à t'avouer, Carnet. C'est la dernière fois qu'on discute tous les deux. Mon aventure via Rona prendra fin à Lyon, officiellement, tout à l'heure. Je fais qu'une seule partie de l'itinéraire, en fait. Bah oui, obligée de faire les 800 km de la Via Rona pour vivre l'expérience.
1: Et oui, le carnet change de selle. Et je reprends l'aventure avec toi, Caro. Et j'ai une petite proposition, d'ailleurs, Caro. Est-ce que ce serait pas le moment parfait pour se dégourdir les jambes et les oreilles dans cette émission ?
0: T'as pas tort, ouais. Avec une pensée toute particulière pour Romane, parce qu'on a beaucoup dansé sur cette musique ensemble. Et peut-être, bon, j'avoue que ça peut paraître vraiment, vraiment cliché, mais elle colle finalement très bien à cette aventure via Rona. Voyage, voyage, désirless.
1: Yeah.
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3: Donc on est de retour sur Globule Radio et je suis toujours avec Caroline. Ça va, Caro?
4: Carrément. Et toi, ça va?
3: Bah, au top. Hein. Je suis ravie de parler de cette aventure du podcast de La Tête au-dessus du guidon, d'en parler à toutes les radios de Aura FM. Et vous nous écoutez peut-être sur le 90.5 FM dans la vallée de Chamonix ou depuis notre site internet globule.chamonix.radio.
4: Ou encore depuis notre application mobile Globule Radio. Et exceptionnellement, comme tu l'as dit, nous sommes aussi sur les antennes de radio associative Auvergne-Rhône-Alpes, la fédération qui permet l'organisation de ce programme spécial.
3: Et oui, je le rappelle, aujourd'hui c'est une émission un peu particulière, une émission qui s'appelle Aura des pâquerettes, puisqu'on revient sur notre aventure via Rona avec Globule Radio.
4: Aventure qu'on a transformée en podcast pour que vous la partagiez avec nous. Déjà plus d'une vingtaine d'épisodes de La Tête au-dessus du guidon sont disponibles sur globule.chamonix.radio et sur toutes les plateformes d'écoute.
3: Et un épisode inédit est à découvrir deux fois par mois, le jeudi.
4: Pour celles et ceux qui nous rejoignent à l'instant, bienvenue déjà. Mais surtout, je rappelle le concept de l'émission du jour, retracer notre voyage sur Via Rona.
3: Entre nos ressentis, nos souvenirs et des extraits du podcast La Tête au-dessus du guidon. Et juste avant cette pause musicale, on arrivait à un moment charnière du parcours. Romane s'arrête à Lyon.
4: Et moi, je reprends le relais pour la suite.
3: Mais avant de repartir, il y a quand même eu une étape importante. Lyon. Une pause de deux épisodes. Le temps de découvrir la ville autrement. À vélo, toujours, bien entendu. Et c'est l'occasion de traverser des quartiers bien différents.
4: De Miribel-Jonage jusqu'aux pentes de la Croix-Rousse.
3: Avec toute cette histoire des canuts, ces ouvriers de la soie.
4: Les murs, le street art, les ruelles, tout raconte quelque chose dans la ville des Lumières.
3: Et puis, il y a aussi le quartier de Confluence.
4: Un endroit complètement transformé.
3: Où on voit comment la ville s'est réinventée autour du Rhône.
4: Mais une fois cette parenthèse lyonnaise refermée,
3: on remonte en selle.
4: Toutes les deux cette fois.
3: Direction le sud.
4: Prochaine étape,
3: Saint-Romain-en-Galles, Vienne à Sablon.
4: Et aujourd'hui, c'est le grand départ pour Vienne. Bon, avant que tu me poses la question, non, on ne va pas pédaler jusqu'en Autriche. Vienne en Isère.
5: Moi aussi, je me suis fait avoir.
4: Le nom fait voyager, hein. Et je peux t'assurer d'une chose, Carnet, t'es pas au bout de tes surprises.
6: Oh, wow, regarde! Wow. Oh, le truc de fou!
7: Mais un temple au plein milieu, là?
6: En plein milieu de la place, quoi.
7: Et bim!
4: Un bout de Rome, en plein cœur de Vienne. Si tu pouvais voir ces colonnes immenses, Carnet, ça t'emboucherait un coin.
6: Je me demande un temple de quoi c'est?
7: Mais il date de quand?
4: Je suis donc allée demander à la barmaid du café, justement. Et elle m'a confié que ce monument a été construit entre 20 et 10 avant J.C., sous le règne d'Auguste. D'où le nom de l'édifice, du coup.
3: C'est un véritable musée à ciel ouvert. Mais c'est vraiment au petit matin que Vienne s'est révélée à nous. Tu te souviens, Caro?
4: Ouais.
3: On a traversé le Rhône et remonté 2000 ans d'histoire en quelques coups de pédale. Voilà, c'était bien. Par contre, l'arrivée à Vienne, c'était un petit peu sketchy quand même, hein, si tu peux t'en souvenir. En fait, pour vous expliquer, parce qu'on vous a dit qu'on vous parlerait quand même un petit peu de nos mésaventures, et pour l'instant, tout semble idyllique.
4: C'est vrai.
3: Et tout était très idyllique. Mais c'est vrai qu'avec des vélos électriques, donc Moustache nous fournit des vélos électriques, c'est déjà formidable, mais ces vélos sont lourds. On avait nos sacoches accrochées avec notre matériel d'enregistrement. Et là, donc, on descend du train à Vienne, ascenseur en panne. Et là, on regarde, alors on cherche, on se dit que forcément, on n'a pas compris un truc. Et
4: on
3: en fait,
4: allait voir de l'autre côté de la gare s'il n'y avait pas une autre sortie. Non.
3: Non. Donc là, on regarde, on lève les yeux, je nous revois en bas des marches d'escalier avec cette... je sais pas, il y avait une volée d'escalier.
4: Il y avait deux escaliers.
3: Il y avait deux volées, ouais.
4: Oh là là là là.
3: Donc voilà. Donc là, il a fallu porter nos vélos jusqu'en haut.
4: C'est ça. On s'est fait les biscottos à vélo, finalement. C'est assez original, quand même.
3: Plutôt que les mollets. mais sinon, c'est vrai que Vienne, c'était un véritable musée à ciel ouvert. Vraiment chouette.
4: Grâce aux nombreuses années de recherche, on sait que les premiers niveaux d'occupation remontent à la seconde moitié du 1er siècle avant Jésus-Christ. Et que ce quartier n'a cessé d'évoluer jusqu'à la fin du 3e siècle après Jésus-Christ. C'est tout ce passé-là, que je sens encore sous mes pieds quand je me promène dans cette ville. À chaque coin de rue, pouf, on tombe sur un morceau de ce passé. Et tomber, ce n'est pas qu'une expression, c'est le mot juste. Tout ce qu'on connaît aujourd'hui du site archéologique de Saint-Romain-en-Galles, eh bien, on est littéralement tombé dessus, par hasard. Tu sais comment, Carnet ? Grâce au projet de construction d'un nouveau lycée. Tu te rends compte ? Au début, l'établissement devait voir le jour rive gauche. Mais c'était un peu trop compliqué de construire quoi que ce soit là-bas. C'est beaucoup trop escarpé et les collines bloquent tout. Alors, on a décidé de l'installer sur la rive droite. Et c'est là que l'histoire a refait surface. À chaque coup de pelleteuse, pouf, un vestige important, comme ça. Les constructeurs ont dû reculer et déplacer le chantier plusieurs fois. Dès qu'ils creusaient, ils tombaient sur un morceau d'histoire. Pour la petite anecdote, c'est comme ça qu'est réapparue la maison du dieu océan. Tu sais, celle dont on voit encore les grandes colonnes blanches du haut du belvédère. Aujourd'hui, d'ici, on devine à peine le lycée, caché derrière un rideau d'arbres. Mais attention, il n'a pas été implanté n'importe où non plus. 4 mètres plus bas, sous ses fondations, se cache une domus de 5000 mètres carrés. Une domus carnée. Une domus carnée, c'était la demeure des familles romaines aisées. De vastes pièces, des sols de mosaïques,

0: d'imaginer que tout ça dormait à quelques mètres sous nos pieds depuis 2000 ans. Un peu bouche bée, je reste un instant en haut, face aux vestiges. Le temps paraît comme suspendu, et les mots de l'archéologue résonnent dans ma tête.
1: Et on est dans un entre-temps qui nous permet d'avoir des fenêtres sur le passé, puis peut-être sur l'avenir aussi, parce que quand on a un beau lieu comme ça, on se dit qu'il y a encore des choses à construire et à inventer.
0: Des choses à inventer, eh bien, ça tombe bien, Carnet, parce que le voyage est loin d'être terminé.
2: Ce voyage, donc notre aventure via Rhône, ne touche pas encore à sa fin, loin de là. De Vienne, nous avons ensuite pédalé jusqu'à l'île du Beurre, on en a déjà parlé un petit peu tout à l'heure, en passant par l'île de la Chèvre, avec une quête un peu personnelle en tête, observer l'animal emblématique du secteur, le castor.
0: Ah oui, le castor, ça, bon, spoiler alert, on l'a pas trouvé en plus.
2: Si, moi je l'ai vu à la fin.
0: C'est vrai que tu l'as vu à la fin, mais pas sur ce parti.
2: Mais pas sur...
0: Mais c'est vrai que cette carte, oui, c'est une quête personnelle que tu as achevée finalement.
2: Et
0: autant
2: oui.
0: Pour moi.
2: Ouais.
0: Mais après avoir traversé moult et moult ponts suspendus,
2: découvert des lieux inattendus comme ce musée caché dans une ancienne chapelle,
0: rencontré des cyclistes passionnés, amoureux de leur territoire et riches en anecdotes.
3: Ils ont mis quoi, vous avez dit? Pardon, excusez-moi, j'écoute.
4: Il y a des corps momifiés.
5: Il y a des corps momifiés.
3: Oui.
5: Dans
3: ce truc-là. Ah bon?
6: Oui. J'avais vu aussi.
3: C'est vrai?
6: Oui, j'avais vu.
3: Et dans les murs où tu les vois?
5: Non, mais c'est... Ben, je sais pas, quand on visite le musée, à un moment, on voit l'alcool, alors c'est peut-être ça, on est en haut, là, on voit. Il y a tout un tas de corps qui sont droits, en fait. Debout. Mais très serrés, et ils savent pas s'ils les ont mis là à cause d'une pandémie. Comme ça, c'est pas
3: wow. Vous l'avez déjà visité?
5: Ouais.
3: Mais ça doit être trop bizarre.
7: Qu'est-ce qui a venu celle-là? Le boyou patrouva.
3: Ça veut dire quoi? Qu'est-ce que ça veut dire?
5: Est-ce que vous êtes venu chercher et vous pouvez pas le trouver?
2: Ouais, on a ri. Hein. On a même navigué d'une rive à l'autre.
0: De la Drôme à l'Ardèche.
2: Puis encore de l'Ardèche à la Drôme. Et là, changement total d'ambiance. On quitte un instant les paysages sauvages pour une escale beaucoup plus gourmande.
0: Ah ouais, je vois très bien de quoi tu parles. On arrive à Tain-l'Hermitage juste après avoir traversé ce fameux pont suspendu justement avec le Rhône en contrebas.
2: Et juste là, posé entre fleuve et coteau, on découvre la cité du chocolat Valrhona. Franchement, c'est une expérience à part entière.
0: Un peu comme une pause sensorielle au milieu du voyage, ouais.
2: Ouais, complètement. On passe de l'effort physique à quelque chose de très... contemplatif. Déjà, il y a cette odeur de chocolat dès l'entrée. Et puis, tout est pensé pour éveiller les sens.
0: Et on n'est pas juste dans la dégustation. On en apprend vraiment sur l'histoire du cacao. On découvre les origines, les routes commerciales, les transformations et surtout les différentes étapes de fabrication. J'ai un souvenir très précis du moment où on voit le chocolat être travaillé en direct.
2: L'enrobage! Oui, c'est fascinant. Tu regardes les gestes, les textures et t'as presque l'impression de goûter avec les yeux avant même de passer à la dégustation.
0: Et à cette surprise, les fameuses couleurs du chocolat.
2: Oui, noir, lait, blanc et le blanc dulcet. Celui-là, il intrigue tout le monde.
0: C'est vrai que ça passe un peu, ça casse un peu les repères et ça correspond bien à l'esprit du lieu. Apprendre, mais aussi être surprise en fait.
2: Exactement. Et dans un voyage comme Via Rhône, ça fait du bien aussi ces moments-là. Des pauses où on ralentit autrement, où on explore avec les sens plutôt qu'avec les jambes.
0: Une autre manière de voyager finalement. J'ai dû rester plantée là au moins 5 bonnes minutes, sans bouger, juste à regarder le chocolat couler. Et une fois sortie de cette tranche chocolatée, on arrive dans le carré des sens. Ici, on développe absolument tout. La vue, le toucher, l'odorat, l'ouïe et le goût. Tu peux même t'asseoir dans des bulles sonores. Il y a des sortes d'œufs de Pâques géants pour écouter les sons du chocolat et de la pâtisserie. Le fouet qui bat la mousse au chocolat. La cabosse qui tombe de l'arbre. Tous ces petits bruits qui donnent faim rien qu'en les entendant. Mais surtout, tu commences la dégustation.
8: Et ça j'avoue, c'est un peu ma partie préférée quand même.
0: Avec deux chocolats au lait, histoire de comparer les saveurs quoi. Partout, des machines. Ça tourne, ça broie, ça malaxe. On est vraiment au cœur de la fabrication. Et juste à côté, tu peux même voir une petite démonstration d'enrobage. Une mini-ligne qui reprend exactement le principe des grandes lignes de la chocolaterie, juste à côté. Les bonbons passent sous un rideau de chocolat et pouf! Un bonbon au chocolat à la praline. Je ne le savais pas, Carnet, mais à deux pas de la cité du chocolat, il y a l'école du grand chocolat.

0: C'est là que les professionnels, les curieux et les passionnés viennent se former comme des apprentis maîtres chocolatiers.
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0: Ah, carnet, j'aurais pu rester ici des heures. Notre périple sur Vierona se poursuit jusqu'à Pierrelatte.
2: Et on l'espère prochainement jusqu'à la Méditerranée. Et oui, l'aventure ne semble faire que commencer. Après ces 30 premiers épisodes, l'équipe souhaite désormais poursuivre vers la mer. Peut-être une surprise pour vos oreilles à Avignon, Beaucaire, Saint-Gilles, Aigues-Mortes, Arles, Port-Saint-Louis ou encore Sète.
0: J'espère que cette émission vous aura donné envie d'écouter tous les épisodes de La tête au-dessus du guidon. Notre approche est sensible. Elle donne à entendre le frottement des pneus sur le gravier, les oiseaux des réserves naturelles, les voix des guides, d'habitantes, d'historiennes ou de passionnés du patrimoine local.
2: Et le vent sur les berges du Rhône aussi. Le Rhône n'est pas seulement un fleuve, hein, c'est une colonne vertébrale culturelle, économique et écologique qui relie les territoires. Il est au cœur de notre projet et est rapidement devenu un espace narratif et un vecteur d'imaginaire.
0: C'est vrai que le Rhône, c'est aussi un personnage dans ce podcast. C'est vraiment le lien entre les habitantes, le fleuve et les enjeux contemporains, entre la biodiversité, le climat, la culture ou même le développement durable finalement.
2: La tête au-dessus du guidon est finalement un podcast sur le voyage, mais surtout sur la manière d'habiter les territoires. Une invitation à ralentir, à écouter, à redécouvrir le Rhône autrement. À hauteur de vélo et surtout à hauteur d'oreille.
0: Merci à Aura FM, la Fédération des radios associatives Auvergne-Rhône-Alpes, de nous avoir permis de partager ce voyage avec vous aujourd'hui.
2: Et d'avoir rendu possible cette émission spéciale.
0: Et si vous souhaitez prolonger l'aventure de la tête au-dessus du guidon avec nous,
2: restez à l'affût sur globule.chamonix.radio. Et on se quitte, bien sûr, à bicyclette avec Yves Montand.

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1: Il est 15h.
2: Bonjour, bonjour à tous. Dans l'actualité, pluie d'hommages après le décès d'Edgar Morin à 104 ans. Emmanuel Macron a salué la mémoire du philosophe et sociologue évoquant son esprit universel. Le président de la République a présenté les condoléances de la nation à ses proches, honorant un soldat de la résistance et un immense penseur du siècle. Fin d'un examen marathon pour le projet de loi d'urgence agricole à l'Assemblée. Le gouvernement affiche un bilan mitigé après l'adoption contre son gré de mesures clés comme l'instauration de prix plancher ou l'obligation de produits français dans les cantines. L'exécutif a en revanche fait valider le volet controversé sur le stockage de l'eau et les bassines. Le vote de l'ensemble du texte est attendu mardi. Nouveau record historique de surpopulation carcérale en France. Au 1er mai, on a enregistré 88 654 détenus. C'est près de 5 000 prisonniers en plus en un an, propulsant le taux d'occupation global à 140%. Face au manque de lits, plus de 7 600 matelas sont maintenant posés au sol. Cela alors qu'un projet de loi est en cours de préparation. Moins de clients dans les restaurants en France, c'est ce que dit une étude aujourd'hui. La fréquentation des restaurants n'a augmenté que de 1% en 2025, Julie Pierret.
3: Oui, et c'est la plus faible hausse observée depuis la période post-Covid. Le chiffre d'affaires du secteur atteint pourtant 128 milliards d'euros, en hausse de plus de 4%. Problème, cette croissance profite surtout à la restauration rapide et aux boulangeries. C'est simple, désormais plus de la moitié du chiffre d'affaires de la restauration hors domicile se fait au comptoir plutôt qu'à table. Les professionnels parlent d'un marché saturé avec toujours plus d'enseignes mais une clientèle qui stagne. L'inflation et la baisse du pouvoir d'achat poussent aussi de nombreux Français à réduire les sorties au restaurant.
2: Merci Julie. Regain de tension au Moyen-Orient. Le Hezbollah a revendiqué une salve de roquettes vers le nord d'Israël, accusant l'armée israélienne de violer le cessez-le-feu. En réponse, Tzal a appelé les habitants de 7 villages du sud du Liban à évacuer et affirme avoir intercepté plusieurs drones. En fin du foot, la passe de 2 pour le Paris Saint-Germain. Les Parisiens tentent ce soir de conserver leur titre en Ligue des Champions face à Arsenal. Pour ce choc face au champion d'Angleterre, Luis Enrique enregistre les retours d'Achraf Hakimi et d'Ousmane Dembélé pour décrocher un doublé historique pour le club de la capitale. Coup d'envoi de la rencontre ce soir à 18h. Voilà pour l'essentiel de l'actualité. C'est la fin de ce flash. Excellente fin de journée à tous.

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5: Bonjour à toutes et à tous, nous sommes en direct sur Déclic Radio, Radio des Boutières et Radio d'ici sur le Festival Saint-Barth pendant 2 heures pour tenter de retranscrire toutes les belles activités, les spectacles, les rencontres qui ont lieu sur le site. Le site, eh bien nous sommes à Saint-Barthélemy-Grozon, au château de Soubéran, à l'occasion de la 3e édition de ce festival organisé dans cet IME, Institut Médico-Éducatif. Au programme du festival, des spectacles, des projections, des ateliers, un showcase de Oscar les vacances à 18h et le plateau radio en direct. Venez nous voir. Lina et Laura à la technique, Morgane et Léo, jeunes de l'IME, à l'animation et pour poser plein de questions aux nombreux invités de cette émission spéciale et moi-même, Seb, à la co-animation avec eux. Au programme, des interviews avec, entre autres, des artistes présents, le préfet de l'Ardèche, différents acteurs ayant réalisé des projets avec les jeunes.

0: Eh bien, cette émission spéciale est partie. On va passer deux heures ensemble. Je commence par, par saluer mes deux co-animateurs. On est trois co-animateurs. Morgane, Léo, salut.
1: Salut, salut.
2: Ça va?
0: Eh bien, ça va et vous? Comment ça va là?
2: Un peu stressé, mais ça va.
0: Ouais, un peu stressé. Pourquoi? C'est quoi? C'est le passage au micro? C'est la radio?
1: Un peu les deux.
2: Un peu les deux, ouais.
0: D'accord. Oh, bah, ça va bien se passer. Vous allez voir, c'est que du plaisir, la radio. Que du plaisir. Et on commence justement avec deux invités. Pour planter le décor, on débute avec Aline Bourgeat, déléguée générale de la Fédération des œuvres laïques de l'Ardèche, et Sébastien Aprioal, qui est directeur de l'IME de Soubéran. Pardon. Bonjour.
3: Bonjour.
0: Alors, je suis très heureux de vous accueillir là sur ce plateau radio et de commencer avec vous pour planter le décor. Parce que là, ça y est, on est au cœur du festival après, j'imagine, des mois de travail.
3: Alors oui, effectivement, c'est un projet qu'on a lancé dès la rentrée scolaire, puisque c'est chaque année comme ça qu'on travaille. On lance le projet festival avec les jeunes au mois de septembre, dès la rentrée, et puis tout au long de l'année, on organise les projets pour cette journée-là.
0: Alors je crois qu'on va peut-être démarrer avec Morgane qui aurait une question pour vous, je crois.
2: C'est quoi l'émotion aujourd'hui?
0: Votre émotion du jour?
4: Je vais prendre la parole. Et pour moi, en tant que directeur, c'est le partage. C'est une émotion que je vis depuis plusieurs mois, plusieurs semaines et encore aujourd'hui. C'est assez fort. Et ce qui est intéressant aujourd'hui dans cette émotion qu'est le partage, c'est qu'en fait, on est tous au même niveau. On est tous impliqués dans ce projet qui est magique pour tout le monde. Et on le vit ensemble, donc on le partage.
3: Alors moi, mon émotion, je dirais qu'il y a beaucoup de joie et d'euphorie autour de ce festival, puisque depuis ce matin, on est là, tous les jeunes, les professionnels, et puis maintenant le public dans ce travail, et que la grande émotion, moi, que j'ai ressentie en cette début d'après-midi, c'était la descente des marches avec les jeunes de l'IME de Soubéran, pour certains qui étaient en structure autoportée, et pour d'autres qui descendaient avec leurs éducateurs.
0: Alors on va parler un petit peu ensemble de là, on a commencé à parler du festival, mais peut-être pour présenter un peu plus les structures. Aline Bourgeat, est-ce qu'on peut présenter la Fédération des œuvres laïques de l'Ardèche?
3: Oui, alors la Fédération des œuvres laïques de l'Ardèche, c'est une association d'éducation populaire qui existe depuis 1931 en Ardèche, qui est du réseau Ligue de l'enseignement, hein, puisqu'il existe des FOL dans tous les départements de l'Ardèche, et donc c'est une association qui organise énormément d'activités autour de l'éducation populaire, des activités culturelles, des séjours, colonies de vacances, classes de découverte, du sport avec l'UCEP et l'UFOLEP, et puis qui porte cet établissement, donc l'IME de Soubéran, depuis 1947.
0: Est-ce qu'on peut parler alors justement du lien entre la FOL et l'IME de Soubéran? Aline ou Sébastien, comme vous voulez.
4: Le lien...
0: Faites un pierre-feuille-ciseau, hein, sinon.
4: Il est assez simple. C'est qu'en fait, on a une activité qui est médico-sociale, effectivement destinée à des enfants et des jeunes en situation de handicap. Mais on est conjointement lié par rapport aux activités de la FOL qui sont transversales sur la culture. Il y a quelque chose qui est important à dénoter pour l'activité de la FOL au niveau des médico-sociales, c'est que c'est très ouvert sur l'extérieur et c'est très axé sur la culture. Et on le définit souvent avec Aline et puis les collègues en sens général. Tout est possible, donc le festival d'aujourd'hui en est bien la preuve que tout est possible avec nos jeunes.
0: Tout est possible avec les jeunes, là on s'en rencontre effectivement sur le festival et même tout au long de l'année, j'ai l'impression qu'il y a plein d'actions qui se passent avec plein d'acteurs culturels qui viennent justement intervenir.
4: Oui, effectivement. Tout part des besoins des jeunes, tout est travaillé par les professionnels, mais les professionnels ont vocation et ont le souhait tout au long de l'année de mettre en avant les jeunes au travers de projets divers et variés en tant que citoyens. Donc ça, c'est très intéressant.
3: Et donc cette année, on a beaucoup de chance parce qu'on a de nombreux partenaires culturels qui travaillent avec nous. Donc par exemple, on travaille avec la Maison de l'Image qui nous a permis de travailler avec Oscar Les Vacances qui fera un mini-concert tout à l'heure à l'issue d'ailleurs de ce plateau radio.
0: On dit showcase en bon français.
3: Oui, alors moi je dis mini-concert. Voilà. Parce que la Ligue de l'enseignement soutient la langue française.
0: C'est très bien.
3: Voilà.
0: Même sur les boutades, je me fais reprendre.
3: Exactement. Et puis également la SMAC, donc scène de musique actuelle de l'Ardèche, sur le projet avec Maxime Dangle, qui ont dans le même optique, on va dire, qu'avec Oscar. C'est un projet qui a été mené tout au long de l'année avec les jeunes et qui sera présenté tout à l'heure vers 16h30 dans la cour intérieure du château. Voilà, donc on est très heureux de pouvoir maintenant avoir des partenaires culturels qui sont très installés en Ardèche.
0: Juste avant de reparler du festival, moi je reviens un petit peu sur l'IME. Combien de jeunes chaque année sont à l'IME ? Alors ça varie peut-être, je ne sais pas.
4: Oui, il y a une variation. On a un agrément pour 66 places, mais c'est une file active qui représente à peu près 70 jeunes sur l'année, de 6 jusqu'à 20 ans.
0: Et avec des jeunes qui font, j'imagine, des activités différentes suivant leur parcours, leurs envies
4: Oui, c'est effectivement ça, Sébastien. C'est que les jeunes ont produit en fait un projet personnalisé et on adapte en fonction des besoins, la scolarité, la pré-professionnelle, l'avenir, et tout est travaillé à la carte avec un éducateur référent auprès du jeune.
0: Et avec des jeunes qui peuvent rester ou qui restent plusieurs années ?
4: Ça peut, ouais. Ça dépend du projet. Après, on a une actualité qui fait qu'on va aller vers un dispositif, ce qui veut dire qu'on va pouvoir agrémenter le quotidien des jeunes plus facilement que jusqu'à présent, où on était un peu enfermé dans le carcan de nos institutions.
0: Alors moi, je voudrais parler avec vous du château, parce que ça tombe bien, c'est l'idée, c'est de planter le décor. Là, on est en début d'émission, parce qu'on est quand même dans un château, c'est assez classe. Racontez-nous, je ne sais pas, le château, planter le décor, faites rêver les auditeurs.
3: Alors le château, il est dans un parc de 21 hectares, avec des séquoias géants qui ont été plantés il y a de nombreuses années, donc ils sont devenus très grands. Il y a du vert de partout, il y a une mare pédagogique, il y a un théâtre de verdure, il y a évidemment le château qu'on fait visiter aujourd'hui avec une comédienne pour une visite théâtralisée qui nous amène dans les petits recoins du château. Et puis on a d'autres bâtiments autour, on a une ferme, également la villa, l'internat des jeunes, hein, parce qu'évidemment nous avons des internes, donc leur espace nuit un peu plus au fond. Donc voilà, le lieu est magnifique. On tombe pas vraiment par hasard dans cet espace parce que il faut le connaître, mais on s'ouvre de plus en plus au public, et c'est d'ailleurs pour ça qu'on fait cette journée et ce festival. C'est parce que ce lieu est tellement beau et magnifique qu'on a envie de le faire partager.
0: Et là, c'est l'occasion justement de découvrir le château aujourd'hui avec une thématique spéciale autour du cinéma. On a parlé de la descente des marches, mais il y a plein de choses qui se passent autour du cinéma.
3: Oui.
0: Oui, d'accord, merci.
3: Alors pardon, on se regarde parce qu'on se demande qui va répondre à la question pour les auditeurs. C'est pas qu'on ne sait pas répondre à la question, c'est qu'on veut pas se manger la parole mutuellement. Voilà. Donc oui, c'est autour du cinéma. C'est pour ça d'ailleurs que Oscar travaille avec nous sur ce projet. C'est parce qu'il a travaillé un film, un court métrage avec les jeunes. Il nous présentera aussi son court métrage et puis d'autres surprises autour du cinéma. Un spectacle tout à l'heure qui a eu lieu en début d'après-midi aussi autour du cinéma, et puis un atelier bruitage à la ferme avec la maison de l'image.
0: Eh bien, merci beaucoup pour toutes ces infos. Je me retourne vers mes camarades Léo, Morgane. Est-ce que vous avez des questions, je ne sais pas, à poser à nos invités?
1: Oui, j'aurais une question à vous poser. Racontez-nous votre première arrivée au château.
4: Eh bien, moi, je veux bien prendre la parole. Ma première arrivée, c'était suite à un entretien d'embauche avec Aline, qui est ici présente. Et en fait, elle m'a invité légitimement à aller venir voir le château pour découvrir ce qu'était le château de Soubéran. Et c'est pas très rationnel ce que je vais dire, mais je pense que ce château, il a une âme, et qu'en fait, cette âme, elle nous capte, parce qu'une fois qu'on y est, ça dégage quelque chose de très positif. Après, c'est lié aussi à l'implication des professionnels qui sont très fortement impliqué pour vous et vous, les jeunes qui faites vivre ce lieu, mais il y a quelque chose qui se passe, et une fois qu'on est rentré, on n'a plus forcément envie de le quitter parce qu'on s'y sent bien.
3: Et alors moi, la première fois que je suis arrivée au château, alors donc moi je travaille à Privas, donc je suis amenée dans mon travail à venir de temps en temps au château, et donc la première fois je suis venue avec Antoine Cochet, qui est un administrateur de la FOL, mais qui m'a accueillie quand j'ai pris mon poste il y a 4 ans, et qui m'a dit « bon, allez, aujourd'hui on va au château ». Donc bon, je me suis dit, ok, le château, voilà. Il me dit, c'est à Saint-Barthélemy-Grozon. Alors même si je suis ardéchoise, je ne connaissais pas Saint-Barthélemy-Grozon. Et donc nous sommes partis de Privas. J'avais regardé sur mon GPS combien de temps il fallait pour venir, et c'était à peu près une heure. Et en fait, il roulait quand même assez vite. Et en fait, on a mis peut-être 40 ou 45 minutes. Donc voilà, la route est passée. J'avais vraiment mal au cœur. Et je me suis dit, oh là là, mon Dieu, mais je vais devoir faire ça à chaque fois que je viens. Et en fait, quand je suis arrivée, que j'ai vu le parc et le château, et ben en fait voilà, ça m'a fait rêver, et à partir de ce jour je suis venue très régulièrement. Alors je mets un peu plus que 40 minutes parce que je roule moins vite, mais voilà.
0: Eh bien, merci beaucoup d'avoir été avec nous. Est-ce que vous avez, je ne sais pas, quelque chose à rajouter avant qu'on vous libère pour profiter de toute cette journée après ces mois de travail?
4: Oui, moi, je voudrais remercier. Je crois que je l'ai fait l'année dernière, mais c'est important de le refaire. Ce n'est pas consensuel. C'est quelque chose qui est vraiment sincère en tant que directeur. Je voudrais remercier l'implication des jeunes et des professionnels dans cet événement et le lien étroit qu'on a avec les différents partenaires et nos collègues du siège qui sont aussi investis sur ce festival, parce que c'est un moment qui est important, qui est porté. Après, on a une équipe, un noyau dur qui porte ce festival et qui compte pas ses heures, qui compte pas son temps, qui est hyper investi et qui le sera encore aujourd'hui jusqu'à la fin de la journée. Et j'ai un grand merci pour eux.
0: Eh bien, merci beaucoup. On vous libère, on vous laisse aller profiter, parce que j'espère que vous aurez un petit peu le temps de profiter quand même de cette journée.
2: Eh bien, merci. Merci à vous.
0: Merci beaucoup. Merci à vous. Nous recevons maintenant Oscar Lesvacances, qui est auteur, compositeur, interprète, dessinateur et réalisateur. Nous avons d'ailleurs un aperçu large de son travail aujourd'hui, puisqu'il est en showcase en cette fin d'après-midi à 18h et c'est retransmis en direct à la radio. Mais nous le recevons aussi pour parler ensemble d'un court-métrage, L'amour inexistant, qui a été réalisé avec des jeunes de l'IME de Soubéran. Bonjour Oscar, bienvenue.
5: Bonjour.
0: Je suis très heureux que tu sois présent avec nous, parce que le plateau radio, là, on est à 15h40 alors que ton showcase est à 18h, donc c'est bien d'être déjà là, merci beaucoup. On va parler déjà, pour commencer, de ce court-métrage. Est-ce que tu es venu ici, physiquement, au château de Soubéran?
5: Oui, on a fait une journée de tournage ici. Le but était de faire un court-métrage en deux jours, donc d'écrire le film le matin du premier jour avec les jeunes. De tourner l'après-midi, et le deuxième jour on est venu ici pour tourner le reste du film. Donc on avait la contrainte de faire la moitié du tournage dans leur collège pro et la deuxième moitié ici, enfin lycée pro à Tournon et deuxième moitié ici.
0: D'accord. Ouais. Alors c'est peut-être l'occasion de, je me retourne vers Léo, mais qu'il pose aussi sa question un peu fétiche et sa question fil rouge du jour.
1: Votre première rencontre à l'arrivée du château, ça a été quoi?
5: Alors ma première impression... c'est fou, quoi. C'est incroyable d'arriver ici, de voir un IME perdu dans les forêts comme ça. Et puis ça collait vraiment avec l'esprit du film aussi, quoi. On voulait quelque chose, une première partie du film qui soit dans un environnement connu, qui soit le lycée de Tournon, et puis d'arriver dans un univers beaucoup plus fantastique. Et du coup, ça a été assez simple de tourner ici, tellement c'est beau.
0: Alors on va parler ensemble, mais on a aussi la chance d'avoir autour de la table différentes personnes qui ont travaillé avec toi. Nous avons des jeunes, donc nous avons Morgane et Léo qui sont aussi les co-animateurs de cette émission. Nous avons Iliana qui vient de nous rejoindre et Mélissa. Alors bonjour déjà à Mélissa et à Iliana.
6: Bonjour.
7: Bonjour.
0: Est-ce que vous pouvez nous raconter, vous, votre... Alors, je ne sais pas qui va prendre la parole, mais votre... la sensation que vous avez eue de travailler sur ce projet. Enfin, voilà.
7: Je commence. Après, tu parleras, Iliana.
6: Oui.
7: La sensation... Au début, je me suis dit, waouh, c'est un court-métrage. On n'avait jamais vraiment fait un court-métrage. On n'avait pas beaucoup de temps. Les jeunes, on ne savait pas trop si ça allait leur plaire, comment... Où on allait. Et puis Oscar, il nous a emmenés dans son univers, en fait. Et voilà, en fait, on a laissé vraiment Oscar et les jeunes travailler ensemble. On s'est mis un peu de retrait par rapport, nous, notre accompagnement qu'on fait d'habitude. Et du coup, après, quand on a vu le résultat, moi, j'ai été émue. Et les jeunes étaient à fond et je trouve ça chouette. Iliana, toi, tu l'as vécu comment, ce projet?
6: J'ai bien aimé ce projet. Il était incroyable.
7: Incroyable.
0: Ah, c'est un joli mot, c'est incroyable, c'est
7: incroyable.
0: Un mot fort.
7: Ouais.
0: C'est touchant, Oscar, non, d'avoir peut-être ses retours déjà là.
5: Ouais. Ouais, moi j'étais aussi, moi-même j'étais très ému la projection, parce qu'on a fini le film le jour même de la projection avec une séquence dessinée. Donc tous les jeunes ont dessiné ont fait des dessins qu'on a intégrés au film, et on a terminé à 12h30 et à 12h40 on voyait le film. Donc on a vraiment été jusqu'au bout dans une forme de fabrication avec les jeunes et. Et pour moi aussi, c'était très touchant. Ouais.
0: On va laisser la parole peut-être, je ne sais pas, Morgane, raconte-nous, toi, le travail autour de ce court-métrage avec Oscar.
8: Moi, j'ai bien aimé. Et ça m'a appris aussi à faire un court-métrage.
0: Top. C'est bien de voir comme ça l'envers du décor, de voir un peu comment ça se fabrique.
8: Oui.
0: Est-ce qu'il y a des choses qui sont compliquées, des choses qui, a priori, tu disais, oulala, ça a l'air dur, et puis qu'une fois qu'on les fait, on se dit, non, finalement...
8: D'être filmé,
0: toi, c'était compliqué?
8: Oui.
0: Ok.
7: Et au final, c'était bien.
5: Ça s'est pas vu, hein, t'étais à l'aise avec la caméra. Enfin, en tout cas, t'avais l'air à l'aise, tu montrais
8: pas.
5: J'aime
8: pas montrer
7: Et pourtant, voilà, comme Oscar dit, tu as été à l'œil.
8: Oui.
0: Léo,
1: Moi, je trouve que ça a été un bon projet. On a bien aimé ce que... On trouvait qu'il y avait un peu du respect dans deux sens. Et comment il nous a filmé, c'était... On a bien aimé, c'était incroyable. Et je voudrais bien recommencer, si possible.
8: Ça, c'est vrai, je suis d'accord avec Léo.
0: Ah bah c'est chouette quand ça donne des envies comme ça de recommencer. C'est un peu... Alors, je ne sais pas si c'est le but, mais en tout cas, c'est un beau retour, je pense.
5: Ah bah c'est toujours, ouais, carrément. Ouais.
0: Comment ça s'est passé sur les... Alors, sur les rôles, quand je dis les rôles, entendons-nous bien, ce n'est pas les rôles des acteurs, mais qui a écrit le scénario, qui a joué, qui a filmé, comment ça s'est passé tout ça?
5: Eh bah, c'était un peu tout l'enjeu... C'était vraiment

0: Elle a été hyper précieuse pour après écrire et pour que je puisse un peu faire le découpage technique et avancer un peu sur la réalisation du film. Ouais.
1: Morgan, tu avais l'air assez d'accord avec ça ?
2: Oui.
1: Ouais. Vous vous rappelez de cette session-là où vous parliez du film, où il y a eu un enregistrement ?
2: Oui.
1: Ouais. C'était il y a combien de temps ? Ça, c'était quand ?
3: Six mois. Hein.
2: Mmh. Ouais.
1: Un mois. Ah oui, c'est assez récent quand même.
2: Oui.
0: Ouais.
1: Et la musique ? Parce que Oscar Les Vacances, on parle aussi de musique. Qui fait la musique sur ce court-métrage ?
0: Alors la musique, je l'ai composée, donc il y a peut-être 4 minutes de musique dans le film, que j'ai faite en 2 heures, donc c'est allé très très vite, parce qu'il y avait quand même la contrainte du temps, il fallait que ça aille vite et qu'on ait le film assez vite. Donc je suis parti sur une esthétique assez film d'époque, donc on a juste, vous le verrez tout à l'heure, mais c'est une musique qui est composée vraiment sur l'émotion des personnages, sur l'histoire. Très, un peu à l'ancienne, un peu comme on composait de la musique dans les années 50 ou 60 sur des vieux films. Donc j'ai fait quelque chose avec un orgue électronique. Et, voilà.
1: Et ce film, justement, on peut le voir notamment ici, aujourd'hui, sur le festival.
0: Ouais, alors on m'a dit, je crois que c'était 15h30, mais c'est 16h15 au festival.
1: 16h15, diffusion. Donc les personnes qui nous écoutent, qui sont encore dans les environs du château de Soubéran, peuvent encore venir pour voir la projection du film.
0: Complètement.
1: Complètement.
3: Ah, mais... Il faut venir. Il faut venir.
1: Oui, totalement.
3: Il y a du monde, mais voilà, il faut venir, même s'il fait chaud, ça fait du bien, venez faire un tour et voilà. Venez voir les spectacles, les courts-métrages à voir. Et puis venez boire un coup tout simplement avec nous.
1: Ah oui, on est très très très bien ici. Oscar Les Vacances, les autres actualités pour ouvrir. Alors déjà, pour finir sur ce court-métrage, il est diffusé ici, mais est-ce qu'on pourra le voir ailleurs ?
0: Alors il y aura une série d'avant-premières. Il y en a une à Privas le 2 juin au cinéma Le Vivarais. Il y en a à Lyon et à Paris, ça va finir le 4 juin.
1: D'accord, donc ça voyage ?
0: Ça voyage.
1: C'est chouette.
0: Je parle de 14 amis.
1: Ah oui, tu parles de
0: ton court-métrage. Je suis formaté dans ma tête. Ah oui. Non, là, je me suis trompé de film.
1: Okay. Donc c'est le court-métrage que toi, tu as produit. Ouais.
0: Non,
1: par ailleurs.
0: Okay. Non, celui-ci, pour l'instant, on essaie de l'inscrire à des festivals, si j'ai bien compris.
3: Oui, alors on l'a inscrit à un festival qui fait partie de... Qui fait partie... Non mais attendez, je bug. On est en direct en plus, là. On est d'accord.
1: Ah, on est sans filet, on est en direct.
3: On est sans fil.
1: Tout va bien, Mélissa.
3: Non, mais il y a tout ce qui est de l'école, en fait. Voilà, il y a un festival au sein de l'école de l'Académie de Grenoble. Et on le voit quand même mercredi à Privas, le 2 juin, c'est ça ?
0: Ouais, alors il sera diffusé au cinéma Le Vivarais à Privas. Ouais.
1: Donc le mercredi 3 juin.
3: 3 juin, ben voilà, 3 juin.
0: Oui,
1: pour le coup. Bon, on joue avec les dates, hein, on est comme ça.
3: Merci, chef, de nous remettre droit dans nos dates. Voilà.
1: Et pour ouvrir un petit peu plus encore, Oscar, les vacances, et puisqu'on profitera d'un showcase à 18h qui sera retransmis en direct à la radio, je crois qu'un nouvel album arrive à l'automne. Je crois qu'on m'a soufflé ça dans l'oreillette.
0: Exactement, ouais. Bah, du coup, comme je parlais de l'autre film, c'est un film musical que j'ai fait qui s'appelle 14 amis dans la tête. Qui est vraiment un film qui dure 25 minutes, c'est un court-métrage qui va sortir là le 5 juin sur YouTube et donc qui va accompagner un album qui sort à l'automne qui s'appelle 14 amis dans la tête également, c'est sur les amis imaginaires.
1: Eh bien merci beaucoup d'avoir répondu à nos questions, on va te libérer aussi parce qu'il y a pas mal d'activités, puis il y a le showcase qui arrive à 18h et puis ce que je propose là aux auditeurs c'est d'écouter tout de suite Oscar Les Vacances chanter le titre Somme Somme par exemple.

0: Et oui, moi je trouve ça ok d'écouter Oscar les Vacances ce soir en showcase à 18h et en direct à la radio. Nous sommes maintenant en interview avec Françoise Royer-Lafont, inspectrice à l'éducation, de l'éducation nationale en charge de l'école inclusive, je vais y arriver, et Sandrine Ferrier qui est la principale du collège du Vivarais à Lamastre. Bonjour.
1: Bonjour.
2: Bonjour.
0: Alors moi je suis très heureux de vous recevoir sur le plateau. Alors déjà peut-être pour commencer, alors par vous, Madame Royer-Lafont, inspectrice de l'éducation nationale. En quoi ça consiste? Parce qu'on ne connaît peut-être pas forcément bien ce métier.
1: Alors ça consiste, enfin, je parle pour mon service en particulier, je suis en charge de l'école inclusive, de la petite section de maternelle jusqu'au lycée, voire après, et je m'occupe essentiellement des élèves qui sont en situation de handicap, différents handicaps. Je me rends disponible pour les équipes enseignantes, pour les familles. Je travaille en collaboration avec des conseillères pédagogiques qui sont spécialisées dans l'ASH, professeurs ressources TSA aussi, une secrétaire avec moi. Et voilà, on travaille en étroite collaboration et, avec les IME, les ITEP... et les classes, enfin les écoles plutôt dites ordinaires et qui accueillent des élèves en situation de handicap.
0: Et est-ce que vous travaillez sur un territoire donné, je ne sais pas, mettons l'Ardèche ou...
1: Alors, je travaille sur toute l'Ardèche, du nord au sud, de l'est à l'ouest. Donc, je passe beaucoup de temps sur les routes, mais c'est le territoire qui veut ça. Mais c'est quand même un beau territoire, donc finalement, tout va bien.
0: Et j'imagine que vous voyez du coup pas mal d'établissements.
1: Oui, je vois beaucoup d'établissements, oui, effectivement. D'ailleurs, j'étais mardi dans l'établissement de ma collègue à côté de moi pour voir l'unité externalisée avec les élèves, enfin certains élèves de l'IME, l'enseignante qui est mise à disposition de cette... de l'IME, de l'éducation nationale pour l'IME. Et donc, je travaille aussi bien avec Sébastien Apriwal ici, je travaille avec d'autres personnes et aussi Sandrine Ferrier.
0: Eh ben Sandrine Ferrier, on va peut-être lui laisser le micro justement pour voir quel est l'ordre, enfin, quelle est la nature de cette collaboration, de ce travail.
2: Donc en fait, au Collège du Vivarais de Lamastre, on accueille depuis quelques années donc une unité externalisée d'enseignement. Donc le principe, en fait, c'est d'accueillir des élèves qui sont scolarisés et à l'IME et au sein de notre établissement et de tenter, autant que faire se peut, l'inclusion scolaire, de la valoriser et puis aussi de valoriser les échanges entre nos élèves et les élèves de l'IME. Et ça me paraît être vraiment un axe indispensable. Et je crois qu'on en a d'ailleurs qui sont autour de nous.
1: Voilà.
2: Donc c'est très chouette de pouvoir avoir ce partenariat qu'on espère amplifier dans les années futures.
1: Ce partenariat avec le médico-social et l'éducation nationale sont deux institutions qui se côtoient dans l'intérêt. L'intérêt des élèves, et vraiment l'objectif, c'est de les faire progresser, de leur donner de l'autonomie, des compétences, et pour qu'ils puissent progresser au fur et à mesure de leur scolarité, jusqu'à la sortie de la scolarité d'ailleurs.
0: Et alors, moi, alors en tout cas, c'est un avis personnel, mais j'ai la sensation que ça a beaucoup évolué au fil des années. Enfin, moi, mon collège date de 3-4 ans maintenant, ou un peu plus, je mens, plus de 30 ans, et j'ai l'impression que c'était pas du tout comme ça. Maintenant, il y a peut-être plus de moyens, plus de facilité.
1: Alors, vous avez tout à fait raison, l'école évolue, nos élèves évoluent, ne sont plus les mêmes qu'il y a 30 ans pour moi aussi, voire plus. Effectivement, bon, on a toujours l'éducation nationale a toujours des progrès à faire, mais nous sommes vraiment sur une bonne voie, oui, effectivement. Le personnel est de plus en plus formé, de mieux en mieux formé. Les équipes, c'est parfois difficile sur le terrain, mais bon, on est là pour leur apporter un soutien, me semble-t-il, efficace.
0: Je me retourne vers Morgane et Léo. Est-ce que vous avez envie de poser une question à nos invités?
3: C'est quoi votre émotion?
1: Mon émotion pour aujourd'hui ou oui, tout au long de mon travail? Eh bien, écoutez, alors pour aujourd'hui, je suis vraiment absolument ravie d'être parmi vous. Je suis très impressionnée. par le travail que vos enseignants et vos éducateurs font avec vous. Vraiment, j'ai beaucoup apprécié la descente, les escaliers du tapis rouge. Vraiment, je suis ravie d'être avec vous aujourd'hui. Vraiment, c'était vraiment très émouvant. D'autant plus que mardi après-midi, quand j'étais dans votre dispositif au collège, j'ai déjà assisté au discours qui était en préparation. Mais là, aujourd'hui, c'était vraiment fabuleux.
0: Madame Ferrier, votre émotion du jour ?
2: Je crois que je suis vraiment heureuse et en même temps émue. Parce que je trouve que c'est vraiment, vraiment magnifique ce qui se passe aujourd'hui. Que, voilà, ouvrir, c'est ça l'objectif, c'est que chacun puisse respecter l'autre et être ensemble. Et je trouve que c'est vraiment extrêmement chouette. Et je ne regrette pas cette petite montée à vélo qui m'a amenée jusqu'à vous. C'est vraiment bravo. Bravo pour l'organisation.
1: Oui, bravo à tout le personnel de l'IME pour leur investissement, parce que je sais ce que ça coûte, le temps que qu'ils ont pu passer, et de voir vos sourires, de voir le plaisir que vous avez à être là aujourd'hui, vraiment, c'est très, très, très réconfortant.
0: Et c'est un très beau festival, c'est la troisième édition. Et alors, je ne connais pas beaucoup les autres établissements, mais je pense que c'est quand même assez rare, un établissement qui propose comme ça toute une journée, un festival avec toutes ses activités.
1: Oui, effectivement. J'ai vu en arrivant qu'il y avait la grande lessive. C'est quelque chose qui existe dans d'autres départements, puisque moi j'arrive du département de la Drôme aussi, donc je l'ai déjà vécu ça dans les écoles primaires. Mais effectivement, un festival à proprement parler, non, je ne connaissais pas du tout.
0: Et est-ce que vous avez le temps de profiter là un peu cet après-midi du festival ? Alors vous avez évoqué la descente des marches, mais est-ce que vous avez tout l'après-midi pour pouvoir profiter ?
1: Oui. Moi, j'avais décidé de venir. Monsieur Thierry Hommage, directeur académique des services de l'éducation nationale, m'a demandé de le représenter ici. Il était occupé ailleurs. Et oui. Enfin, moi, je suis là depuis ce matin. J'ai pu manger une bonne paella. Mon époux m'a suivie.
0: Je crois qu'il est en train de filmer votre passage.
1: C'est ça. Et j'ai profité tout du théâtre de verdure, de la musique derrière, de l'exposition de peinture, de l'histoire, l'exposition de l'histoire du château de Soubéran que je ne connaissais pas. Non, c'est parfait.
0: Léo ?
4: Et votre première arrivée au château, c'était quoi ?
1: Aujourd'hui ?
4: Oui.
1: Ma première arrivée, déjà, c'était la grande montée, parce qu'on s'est garé sur le parking du bas. C'était un peu difficile. Et puis, j'ai été accueillie par Sébastien. J'ai été accueillie par Élise. Et je te dis, le partage... D'abord, j'ai rencontré des élèves que j'avais déjà vus mardi après-midi, qui étaient très contents de me voir ici. Et après, le partage très convivial du repas.
0: Eh bien, merci beaucoup d'avoir été avec nous. Est-ce que, je ne sais pas, vous souhaitez rajouter quelque chose qu'on n'aurait pas évoqué ?
1: Encore une fois, franchement, à part dire que vraiment, enfin, je passe une excellente journée avec vous et que c'est très enrichissant pour moi d'être ici. J'en suis vraiment ravie quand je vois tout ce monde, tous ces enfants qui ont le sourire, qui ont la pêche. Vraiment, c'est très, très, très encourageant.
0: Eh bien, merci beaucoup, Françoise Royer-Lafont. Vous êtes inspectrice de l'éducation nationale en charge de l'école inclusive. Merci beaucoup, Sandrine Ferrier, principale du collège du Vivarais à la Mastre. Et puis, je vous souhaite de continuer de profiter de cet après-midi au Festival Saint-Barth, au château de Soubéran.
1: Merci. Voilà, merci à tous.
0: Merci beaucoup.
1: Bonne continuation et belles vacances.
3: Merci.
4: Au revoir.
1: Au revoir.
0: Et on continue ce plateau radio alors avec une petite histoire qu'on a racontée là avec alors je me tourne vers Morgane parce qu'on a vécu quelque chose le 18 mai dernier. C'était un lundi peu avant midi, nous avions rendez-vous avec monsieur le préfet de l'Ardèche, Benoît Trevisani. C'était dans son bureau, c'était à la préfecture de l'Ardèche à Privas, donc étaient présents trois jeunes, il y avait Louana, Morgane et Alessia. Tu nous racontes un peu, Morgane, comment tu as vécu ça?
3: Un peu stressée au début, mais après ça m'a... Je me suis laissée parler tout seul.
0: Stressée parce que c'était impressionnant d'aller à la préfecture, oui. D'aller dans le bureau du préfet.
1: Oui, t'étais fière.
3: Après, j'étais fière de moi.
0: Est-ce que tu avais déjà rencontré un préfet?
3: Non.
0: Ou une préfète? Non.
3: Non.
0: Je t'avouerai que moi non plus, enfin, en tout cas pas en interview, et c'était assez chouette. Eh bien, ce que je vous propose, c'est d'écouter cette interview. On l'écoute tout de suite et on se retrouve juste après.
5: Asseyez-vous. Alors, qui est-ce qui me pose les questions, la première, les... Voilà.
3: C'est moi.
5: Eh ben...
3: Quand est-ce que vous êtes arrivé sur la préfecture de l'Ardèche?
5: J'ai pris mes fonctions le 25 août dernier, 2025, donc ça va faire 9 mois. Voilà, 9 mois. J'ai été nommé le 16 juillet. Un préfet, c'est nommé par décret du président de la République. Donc j'ai été nommé par décret du président de la République lors du Conseil des ministres du 16 juillet. Et après, on a un délai pour prendre nos fonctions et j'ai pris donc mes fonctions le 25 août 2025. Donc c'est à la fois ancien et récent. Voilà, on est entre les deux à un peu moins d'un an.
3: Est-ce que votre nouveau département vous plaît davantage?
5: Énormément. Alors, quand on est préfet ou quand on est dans le corps préfectoral, il y a une qualité qu'il faut avoir, c'est aimer le département où on sert. C'est important, parce que si on dit, l'Ardèche, c'est pas bien, je vais pas m'y plaire. Non, il faut découvrir. Alors, d'abord, pour aimer son département, c'était un département que je ne connaissais pas. Quand j'étais tout petit, j'avais été à Vallon-Pont-d'Arc. Vous connaissez Vallon-Pont-d'Arc, voilà, c'est beau. Donc comme beaucoup d'enfants, de petits enfants français, j'étais venu en vacances avec mes parents à Vallon, enfin où j'étais passé avec mes parents à Vallon-Pont-d'Arc. Et donc j'ai découvert l'Ardèche. Donc j'ai découvert depuis 9 mois le département. Je l'ai sillonné du nord au sud, d'ouest en est. J'ai été dans le sud. Ce qui est bien avec l'Ardèche, c'est que c'est un département contrasté. On fait le lien. Il y a là. Voilà, les gorges de l'Ardèche, c'est déjà la Méditerranée, on sent le sud. Quand on est plutôt dans le nord, là où vous êtes, c'est plutôt le lien entre le massif central, les Alpes. Donc il y a toute la vallée du Rhône. Et ce que j'adore dans le département, c'est d'abord le contraste des paysages. C'est très beau. La richesse culturelle, la richesse... agricole, rurale, la richesse industrielle, et puis aussi l'accueil des gens, parce que j'ai été, je sais pas si c'est parce que je suis préfet que je suis bien accueilli, mais les gens sont très très très agréables et je suis toujours bien accueilli. Mais ce qui est important pour un préfet, c'est de découvrir son département, d'aller sur le terrain à la rencontre des gens, de tous les gens, et de les écouter, de répondre à leurs questions, et puis de découvrir et puis de les aider aussi. Un préfet, c'est là pour apporter des solutions.
3: Quel est votre rôle?
5: Alors, le rôle du préfet, c'est un rôle qui est inscrit dans la Constitution. Donc la Constitution, c'est la loi fondamentale de la République française. Il y a un article, c'est l'article 72, qui dit que le préfet, le représentant de l'État et de chaque membre du gouvernement dans le territoire où il est, il a pour responsabilité de défendre les intérêts de la nation, de garantir le contrôle administratif et puis d'assurer le respect des lois. Grosso modo, j'ai en charge toutes les politiques publiques, puisque je suis le représentant du gouvernement, donc toutes les politiques qui sont mises en œuvre par le gouvernement, et puis une responsabilité importante, la sécurité. J'ai en charge dans le département la sécurité, sous tous ses aspects, la sécurité publique, la tranquillité publique, la sécurité routière. Et puis après, j'ai des responsabilités administratives en lien avec les maires, avec le président du conseil départemental, avec tous les élus du département. C'est les gens avec qui je travaille au quotidien. Alors, je ne suis pas tout seul, hein. J'ai mes deux principaux collaborateurs, donc mon secrétaire général et mon directeur de cabinet, et j'ai aussi deux sous-préfètes, une sous-préfète à Tournon et une sous-préfète à l'Argentière, donc qui sont mes représentantes dans le territoire, et avec cette équipe donc rapprochée, donc les quatre membres du corps préfectoral plus moi, et puis après j'ai des fonctionnaires, des services de l'État, la police, la gendarmerie, les services de la préfecture qui travaillent sous mon autorité pour que le fait que vous puissiez, que tous les habitants de l'Ardèche puissent vivre tranquillement dans le meilleur cadre de vie possible.
3: Nous faisions cette interview dans le cadre du festif à Saint-Barth.
6: Est-ce que vous y êtes déjà venu à ce festival ?
5: Non, je ne suis pas déjà venu, mais mon directeur de cabinet y était l'année dernière, hein, c'est bien ça. Donc il m'a dit tout le bien qu'il en pensait. Donc là, le 30, je ne pourrais pas y être. Mais voilà, j'ai vu l'affiche, la très belle affiche. J'ai vu, c'est vu. Alors qui est-ce qui l'a fait l'affiche ? C'est vous ?
6: Non, c'est là, le groupe 1 de l'IME. D'accord. C'est des petits qui l'ont fait.
5: D'accord, et ben c'est très bien.
6: Ils ont fait avec ça et avec une artiste.
5: Bah c'est super.
6: Et derrière, avec il y a le programme.
5: Donc je vois que le programme est très très chargé. Hein. C'est comme une journée de préfet. Donc vous avez il y a un peu de tout. Hein. Qu'est-ce que vous allez faire alors ?
3: Il y a des spectacles, le plateau radio et des ateliers.
5: D'accord. Et toi, qu'est-ce que tu vas faire alors, pendant cette journée ?
3: Le plateau radio.
5: Vous, toi aussi ?
3: Oui.
5: Toutes les trois, vous allez faire le plateau radio ?
3: Oui. Et le slam.
5: Et le slam. Très bien. Et je vois, c'est. Ouais, c'est bien.
3: Et Oscar et Rocco aussi. Mmh.
5: Et je vois, il y a une projection sur la faune nocturne du château. C'est bien, ça.
6: Est-ce que vous savez ce que c'est une personne en situation de handicap ?
5: Oui, c'est important parce que je vous l'ai dit. Moi, je suis le représentant de tous les ministres du gouvernement ici en Ardèche. On a une ministre en charge du handicap. Et au sein de la préfecture, j'ai un référent handicap. C'est le secrétaire général. Voilà, donc on poursuit des politiques aussi d'intégration des personnes handicap qui travaille à la préfecture. On fait des réunions. Donc il y a eu une réunion le 22 avril dernier pour tout ce qui concerne l'accessibilité. Voilà, parce que ça c'est plutôt pour certains types de handicap. Mais tout ça c'est important parce que les personnes handicapées, vous êtes des personnes comme toutes les autres, des citoyens, des futures citoyennes. La preuve, c'est que vous vous intéressez à ce que fait un préfet. Donc c'est une partie du travail du préfet dans le département, c'est de faire en sorte que toutes les personnes, quelles que soient celles qui ont un handicap, puissent avoir accès aux services publics, puissent travailler, puissent s'épanouir dans leur vie au quotidien. Et ça, je le fais en lien avec des directions départementales, avec les communes, bien sûr, avec le département.
7: Est-ce que votre métier permet d'aider les personnes en situation de handicap ?
5: J'espère. Je fais en sorte dans les politiques publiques qu'on met en œuvre, qui sont décidées par le gouvernement, de faire en sorte que ces politiques publiques au service des personnes en situation de handicap puissent favoriser leur intégration totale, aussi bien dans le domaine du travail, mais aussi au quotidien, dans les mobilités, pour prendre les transports en commun, pour accéder aux loisirs, toutes ces choses-là. Donc, et puis pour qu'ils reçoivent une éducation aussi. Je travaille avec l'inspecteur d'académie pour pouvoir intégrer les personnes dans les écoles ou que tout ce qui se passe dans votre institut où vous êtes, que ça se passe au mieux. Donc ça, c'est vraiment important.
6: On est dans un IME tout verrant.
5: Ouais.
6: Et on est aussi scolarisé en partie au lycée Marie-Jouvet à Tournon.
5: Très bien. Ouais, donc vous voyez, et ça se passe bien ?
3: Oui.
5: Donc vous êtes en quelle classe à Tournon ?
6: En UE.
3: Ouais.
6: Unité externalisée.
5: C'est ça, unité externalisée. Donc, mais vous êtes avec d'autres personnes qui sont pas à l'IME ou vous êtes avec les personnes où vous vous retrouvez ensemble ?
3: Oui, on se retrouve ensemble.
5: Vous vous retrouvez ensemble ?
3: On ne fait pas des projets avec.
6: On fait le projet.
3: Dites les sections avec qui on travaille beaucoup.
6: DS et IP2A.
5: Ouais. D'accord, très bien. Et toi aussi, tu es aussi à Tournon. Voilà, ça c'est important. Oui. Et tout ça, je travaille pour que vous puissiez être accueillis à Tournon. Tout ça, c'est en lien avec l'inspecteur académique. Donc l'inspecteur académique, c'est celui qui est responsable de l'éducation nationale dans le département.
6: Est-ce que vous nous voyez comme des personnes en situation de handicap ?
5: Vous êtes des personnes normales. Non, mais il faut pas avoir. Il faut sortir de cette. Il n'y a pas de personne en situation de handicap. Voilà. Et la preuve, c'est que je vous accueille avec grand plaisir. Je viendrai vous voir. Et je suis ravi, moi, de vous accueillir ici. Il n'y a pas de différence.
7: Est-ce que vous nous donnez des sous pour le festival ?
5: Est-ce que vous en avez demandé ?
3: Non.
5: Ah bah, faut m'en demander, voilà. Donc il y a, c'est lui, alors le grand argentier, le chef des sous, c'est lui là, le référent handicap. Donc si vous faites une demande, je regarderai ça avec attention. On a des subventions, n'hésitez pas via vos éducatrices ou la Fédération des œuvres laïques de l'Ardèche à demander des subventions. Et je regarderai. Je vous promets rien parce que j'ai pas des sommes énormes, mais je pourrais regarder.
7: Est-ce que vous avez des vacances? Est-ce que vous pouvez partir où vous voulez?
5: Alors, j'ai des vacances, mais j'en prends pas. C'est difficile d'en prendre. Non, alors je peux pas partir où je veux. Je peux pas m'absenter. Pour m'absenter du département, je dois avoir une autorisation. Voilà, donc un préfet, ça reste dans son département. Alors, je peux bouger dans le département. Et puis oui, j'ai des vacances parce que c'est important aussi de pouvoir se reposer de temps en temps.
3: Vous ne pouvez pas aller faire de courses à Valence?
5: Si, je peux aller faire des courses à Valence. Même si Valence, c'est pas en Ardèche, c'est dans la Drôme. On est à 40 minutes de Valence. Donc si je veux, je peux aller faire des... Et généralement, on doit rester... Je suis dans un rayon de 2 heures autour de la préfecture du département. Donc, vous voyez, mais j'ai tellement un emploi du temps chargé que tous les week-ends, le week-end prochain, je suis pris le samedi, tout le samedi, j'ai des activités dans l'Ardèche. Donc je suis quand même très, très, très présent en Ardèche. Voilà. Et j'ai des fois des réunions à Paris aussi. Hein, je peux aller. On peut être convoqué à Paris.
3: Est-ce que vous voyez souvent le président?
5: Non, pas souvent, mais je l'ai vu récemment. On était tous les... Il est venu, alors il n'est pas venu en Ardèche, le président, il y a un mois, à peine un mois, il y a 3 semaines, il est venu dans l'Allier, à côté de Montluçon, donc à 4 heures de route d'ici. Donc tous les préfets de la région Auvergne-Rhône-Alpes étaient invités, donc j'y suis allé. Et j'ai passé la journée avec le président de la République. Je vais même te dire un secret, j'ai fait la une... sur un journal, le Figaro, il y a une photo, et alors, faut savoir que c'était moi, mais j'étais juste à côté du Premier ministre et du Président de la République. Voilà.
1: Merci, voilà. Monsieur le Préfet, d'avoir répondu à notre question.
3: On sait que vous ne serez pas présent le 30 mai, mais est-ce que ça vous dirait quand même de venir nous voir au château?
5: Oui, je viendrai, promis. Je vous en fais la promesse. Pas, je ne vous dis pas quand, mais ce sera plutôt après la prochaine rentrée. Mais je viendrai avec grand plaisir vous voir et voir là où vous êtes installé.
0: Eh ben, c'était des chouettes souvenirs avec cette interview que nous avons réalisée à la préfecture de l'Ardèche le 18 mai. Et en plus, Morgane, je crois que vous êtes repartie avec des cadeaux de la préfecture.
3: Oui, d'un stylo et un bracelet du préfet.
0: De quoi garder un souvenir de cette rencontre.
3: Oui.
0: Je me retourne maintenant vers notre nouvelle invitée. Nous sommes avec Marie-Thérèse de Nomazy, ancienne première adjointe de Saint-Barthélemy-Grozon. Vous tenez aujourd'hui un stand pour présenter une expo sur les deux châteaux. Et puis vous allez aussi, je crois, nous parler d'un livre. Bonjour.
8: Bonjour.
0: Alors, juste, je vais vous placer bien en face du micro. Merci beaucoup. Alors, deux châteaux. Déjà, deux châteaux, c'est quoi ces deux châteaux?
8: Eh bien, deux châteaux parce que le village, enfin, Saint-Barthélemy, c'est deux villages. La commune a deux villages depuis toujours, on peut dire, enfin, depuis la Révolution, depuis que les communes ont été créées. Et donc, il y a Grozon avec un château et Saint-Barthélemy avec un château. Voilà. Et donc, c'était intéressant puisque... L'idée, c'était d'essayer de faire un petit peu de mémoire sur la commune et qu'ici, on est dans un château, donc d'essayer de recréer un peu le passé de ces lieux.
0: En parlant du château et en parlant d'ici, justement, alors je me retourne vers Léo et vers sa question fétiche du jour.
4: Racontez-nous votre première arrivée au château.
8: Ma première arrivée au château? Écoutez... Je pense que c'était une rando pédestre il y a très longtemps déjà. Je n'habite pas ici depuis très longtemps, mais en vacances, je venais depuis 50 ans. Et effectivement, on pouvait faire des randonnées dans ce parc avec ces cèdres extraordinaires. Et donc, voilà. Mais on ne connaissait pas grand-chose du château et c'était effectivement un lieu où il n'y avait pas à ce moment-là des occasions de venir pour le public.
0: Et là, c'est justement l'occasion, parce que ce festival, 3e édition, c'est vraiment ouvrir le parc et le château au public, et c'est l'occasion de profiter de tous les artistes, mais de découvrir aussi, ou de redécouvrir ce château, justement.
8: Alors justement, il y a beaucoup de gens qui ne connaissent pas grand-chose sur l'histoire du château, et y compris les personnes qui travaillent ici, d'ailleurs, ce qui est un petit peu dommage. Et en fait, on connaît quelques histoires, mais là, on a essayé de creuser l'occupation des lieux depuis... pratiquement le XIVe siècle. Et c'est ce qu'on a essayé de retracer dans cette exposition.
0: Alors l'exposition qui se passe où, justement?
8: Ah ben, dans la salle qui est juste à côté, là, ici. Donc c'est la première salle du château quand on rentre, un peu sur la droite.
0: Et qu'est-ce qu'on peut découvrir? Donner envie aux personnes qui nous écoutent, qui seraient dans les environs et qui se diraient, bah, tiens, je suis pas loin, je viens voir l'expo.
8: Alors, si vous voulez, ce qui est intéressant, c'est de voir que c'est deux châteaux, mais on peut parler de Soubéran, mais c'est pareil pour Grozon. Donc, au départ, ce sont des places fortes qui servaient donc de protection pour l'ensemble de l'espace autour du territoire. Ces places fortes ont été occupées par des familles nobles. Ce sont des anciens chevaliers. Hein, ça remonte quand même à une noblesse d'épée très lointaine et qui est restée là. Alors, il y a eu ici, par exemple, un pillage du château au moment des guerres de religion. Et là, les familles se sont séparées, c'est-à-dire que la famille aînée qui portait le nom de Soubéran a décidé de partir et est allée chez un oncle à Saint-Prix, et ça donne la famille Soubéran de Saint-Prix.
0: Et ah oui, à chaque ici, fois, on additionnait les noms.
8: On additionne les noms, ils ont des noms un peu complets, là je résume, hein, parce qu'il y en a beaucoup plus. Et puis vous avez un jeune frère qui a gardé les lieux et qui, lui, a épousé une demoiselle issue de la famille qui habitait Urbillac, c'est-à-dire le château qui est de l'autre côté de la montagne, qui est de l'autre côté, là, ici, que l'on voit devant nous.
0: Mais il n'y a que des châteaux
8: par là. C'est la famille Reboulet. Et cette famille Reboulet, qui avait le château d'Urbillac, avait aussi une maison forte, qui est le Grand Clos, qui, elle, est de ce côté de la montagne. Et donc, ils avaient besoin d'une maison forte pour surveiller ce territoire. Et donc, la demoiselle qui a Reboulet, qui a épousé Soubéran, a créé cette famille ici, et s'est appelée la famille Duclos.
0: Est-ce qu'on peut découvrir justement tout ça, toute cette histoire sur l'exposition?
8: C'est ce qu'on a essayé de résumer. C'est très résumé, hein, parce qu'on ne peut pas en mettre énormément, et déjà, il y en a pas mal à lire. Mais voilà, ça explique, si vous voulez, les différentes branches. Et en fait, la famille, ces familles notables d'anciens chevaliers ont eu beaucoup d'enfants et ont fait souvent beaucoup de branches qui sont parties dans les différents territoires qu'ils avaient pu avoir.
0: Je crois qu'il y a un livre aussi.
8: Alors, le livre a été écrit, bah, c'est dommage parce que les auteurs étaient là tout à l'heure, un livre qui a été écrit par les généalogistes qui habitent Alboussière. Il y a un petit groupe passionné d'histoire qui a déjà écrit des livres sur plusieurs communes du coin et qui a donc écrit un livre sur Saint-Barthélemy-Grozon. Et qui ont donc cherché beaucoup d'informations. Ils ont dépouillé des livres, des tas de documents dans les archives municipales ou départementales, ou sur Internet, bien sûr. Et vous avez le livre qui est ici et qui raconte énormément de choses sur le passé de la commune.
0: C'est intéressant, ça. Est-ce qu'il est distribué, ce livre? Est-ce qu'on peut
8: se le
0: procurer?
8: Alors, le livre est là. Je ne sais plus combien ils en ont tiré. Il n'en reste plus qu'une vingtaine. Ils sont à 20 euros. Ce qui permet de payer l'édition, parce que c'est une édition, ils ont travaillé gratuitement en tant qu'auteur, et c'est uniquement le prix de l'édition du livre.
0: Je me tourne vers Morgane pour ta question fil rouge.
3: La question, c'est quoi ton émotion aujourd'hui pour le festival?
8: C'est quoi, pardon, je sais pas.
0: C'est quoi votre émotion aujourd'hui, l'émotion du jour?
8: L'émotion du jour? Eh bien, le grand, grand plaisir de voir que cette idée de la Fédération des œuvres laïques de réouvrir le lieu sur la commune est devenue un must, parce que finalement, c'est la troisième année. Je crois qu'on ne se pose même plus la question s'il faut le faire ou pas le faire, qu'on attend à peu près 1000 personnes par jour qui viennent ici. C'est donc une grande fête locale. Et on peut dire que la première année, c'était presque un peu confidentiel, et qu'aujourd'hui, c'est vraiment quelque chose devenu... on a envie de venir, on sait que c'est joyeux, on sait qu'on a beaucoup de petits stands différents, des animations formidables où, effectivement, je pense à cette descente de l'escalier par les jeunes avec des déguisements extraordinaires. C'est quand même un très bon moment d'intégration de ces jeunes à une activité culturelle locale. Donc voilà, je crois que c'est quelque chose de très, très agréable. Et j'étais très contente que les responsables demandent à la mairie si elle voulait effectivement avoir une salle à disposition dans l'idée qu'effectivement on est partenaire de fait de cette animation. Et c'est comme ça qu'on a proposé de faire quelque chose sur l'histoire et qu'en même temps, on a demandé à un peintre local... qui est donc Michael Vallet, que beaucoup connaissent dans la région, qui a aussi une petite exposition de peinture et qui mérite de venir voir.
0: Est-ce que vous avez, je vais vous libérer, mais juste avant de vous libérer, est-ce que vous avez pu profiter un peu des spectacles aujourd'hui où finalement, quand on a un stand et une exposition, bah, on est un peu cloisonné là-dedans?
8: Eh bien, j'ai surtout vu la descente de l'escalier et après, je suis restée dans la salle, oui.
0: Eh bien, merci beaucoup d'avoir été avec nous, Marie-Thérèse de Nomasi. Je vous libère, je vous laisse retourner à l'exposition. Et puis, j'invite vraiment toutes les auditrices et tous les auditeurs à venir nous rejoindre. Là, si vous êtes dans les parages de Saint-Barthélemy-Grozon, rejoignez-nous, il est encore temps, au château de Soubéran. On part, tiens, en musique. On est dans la thématique du film, puisque la thématique du festival, c'est le cinéma. Cette année, on va faire un petit côté Bang Bang de Kill Bill, Tarantino, Nancy Sinatra. C'est parti, allons-y.

0: toujours en direct sur Déclic Radio, Radio des Boutières et Radio d'ici, pour la troisième édition du Festival Saint-Barth à l'IME de Soubéran. C'est au château de Soubéran à Saint-Barthélemy-Grozon. Alors n'hésitez pas à nous rejoindre si vous nous écoutez là, que vous êtes dans les parages. Il est encore temps puisque le festival dure encore. Il y aura notamment un showcase de Oscar les Vacances. Ce sera à 18h et retransmis aussi bien évidemment à la radio. Nous sommes maintenant avec Madame Jaillot, Émilie. Bonjour.
1: Bonjour.
0: Vous êtes, alors plusieurs casquettes. Vous êtes présidente du conseil de la vie sociale de l'établissement. Vous êtes membre de l'association trésorière adjointe de l'amicale du château de Soubéran et vous êtes maman d'élèves, maman de Martin. Ça fait vraiment plusieurs casquettes en fait, plusieurs activités que l'on va présenter. Votre fils Martin, il est à l'IME ici depuis combien de temps ?
1: Alors ça fait 4 ans que Martin est ici.
0: Alors est-ce que vous pouvez raconter un peu, je sais pas comment ça se passe, les activités qu'il peut faire, enfin, est-ce que ça se passe bien ?
1: Oui, alors ça se passe très bien. Il y a un côté donc éducatif puisque du coup il a un temps scolaire avec une maîtresse et puis il est avec des éducateurs où ils font ils peuvent faire des temps. Donc ici pour les jeunes c'est sur le bâtiment de la ferme que ça se passe, c'est le groupe des plus petits. Et puis il y a aussi un moment de prise en charge du coup avec la psychomotricienne, enfin ou l'ergot qui du coup fait des activités avec lui aussi. Ça peut être des activités ici, ça peut être aller au poney aussi, ou du coup il mêle un petit peu le thérapeutique avec l'activité.
0: Il a quel âge Martin ?
1: Martin, il vient d'avoir 12 ans.
0: D'accord, 12 ans, donc ça fait 4 ans qu'il est ici. Et alors j'imagine avec plein d'activités différentes, parce que j'ai l'impression qu'il se passe beaucoup de choses ici. Il y a plein d'activités finalement que l'on peut faire. Est-ce qu'on peut choisir ces activités ? Comment ça se passe ?
1: Alors les choisir pas forcément, elles sont surtout indiquées en fait. Enfin, c'est les éducateurs qui proposent les activités en fonction de l'enfant, et qui adaptent un petit peu tout ça en fonction des groupes. Mais c'est vrai qu'il y a beaucoup de choses qui sont faites. Notamment par exemple avec les semaines sans classe où du coup il y a des sorties qui sont faites, donc ils font toujours il y a toujours une grande sortie dans la semaine et puis des rencontres avec par exemple le centre de loisirs de la Mastre ou voilà, il y a des choses variées qui sont proposées et qui font toujours le bonheur des jeunes pendant les semaines sans classe.
0: Alors, je le disais en vous présentant, vous êtes présidente du conseil de la vie sociale de l'établissement. J'imagine que la vie sociale d'un établissement comme ça, ça doit être dense, il doit se passer des choses.
1: Tout à fait. Alors, c'est très récent, puisque du coup, j'ai été élue au mois de décembre. Donc, on a fait pour l'instant 2 CVS. Donc, c'est le rôle, il est tout récent pour moi. Mais en effet, on parle de beaucoup de choses différentes. C'est surtout les jeunes qui sont très motivés, qui ont des axes de travail bien précises et qui ont beaucoup de... ils amènent du travail, il n'y a pas de problème.
0: Et ça consiste en quoi ? Ça consiste à faire tout ce qui est autour de tout ce qui se passe à l'IME, c'est-à-dire de tout ce qui vient s'ajouter dans la vie sociale, dans peut-être les soirées, les choses comme ça.
1: Voilà, sur la vie en général, on a abordé le thème des sorties, on a abordé, alors on a eu un CVS exceptionnel qui était du coup sur l'utilisation du téléphone, puisque du coup il y a eu un grand remaniement là-dessus, donc les jeunes sont... On fait valoir leurs droits.
0: Alors là,
1: on a fait un CVS exceptionnel, pour modifier un petit peu les décisions qui ont été prises, parce qu'en effet, ils peuvent avoir des besoins, ils peuvent, et si on veut aussi, enfin, si les éducateurs veulent les éduquer au bon usage du téléphone, il faut qu'ils n'en soient pas totalement privés, parce que du coup, c'est dommage.
0: Alors là, je me tourne vers Morgane et Léo. Comment ça se passe avec le téléphone ?
2: Le téléphone sur l'internat, en fait, on ne l'a pas parce qu'à pas très longtemps, il y a eu des bêtises sur les téléphones.
0: D'accord. Donc, le téléphone, c'est OK, mais pas à l'internat ?
1: Pour les mineurs.
2: Pour les mineurs.
0: D'accord.
2: Mais c'est un peu pénible parce que...
0: C'est
2: en fait, les majeurs, ils nous narguent après, c'est pas...
0: Et puis quand il y a des décisions qui sont prises, il y a tout le temps les pour et les contre, de toute façon.
1: C'est ça. Par contre, on a aussi vu avec le CVS, les jeunes ont quand même dit que c'était bien parce que le soir, ils ont lâché un petit peu leur téléphone et ils ont trouvé d'autres choses à faire. Ils ont fait des jeux, ils ont fait des activités en intérieur.
2: Oui.
1: Et voilà, du coup, il y avait aussi le positif. Donc c'était bien du coup de voir les deux côtés.
0: Et vous êtes membre aussi de l'association. Alors, en quoi ça consiste, ça, l'association du château de Soubéran ?
1: Alors, ça aussi, c'est assez nouveau, puisque le bureau a été réélu sur cette fin d'année. Donc, à la base, l'association, elle a été créée par des professionnels. Et le but, c'est que petit à petit, il y ait des parents qui s'impliquent là-dedans, parce que il faut savoir que les professionnels, ils s'occupent de cette association. en dehors de leur temps de travail. Donc voilà, ils le font bénévolement et ils le font de bon cœur, puisque du coup il y a plein de choses qui se seraient pas faites si l'association avait pas été là. Mais voilà, il faut qu'il y ait des parents qui soient présents et qui voilà. Parce que c'est des choses qui sont faites aussi pour nos enfants, donc il faut aussi s'impliquer là-dessus.
3: Et j'aurais une question à vous poser. Votre première rencontre à l'arrivée du château, c'était quoi ?
1: Alors nous, on est venus une première fois avant l'arrivée de Martin pour pouvoir rencontrer la directrice, l'infirmière, enfin voilà, plusieurs professionnels. Et c'est vrai que la première impression, c'est déjà un gros waouh avec le cadre, parce que on arrive avec ce grand séquoia qui nous accueille, avec le théâtre de verdure, avec tout ce qu'il y a autour. Donc déjà rien que le cadre, rien que ça, il vaut le fait de venir ici. Et puis ensuite, ce qui m'a frappée, moi, c'est l'esprit qu'on a ici, c'est de voir les jeunes qui sont tous ensemble dans la cour et qui, peu importe, les petits, les grands, enfin, tout le monde est là. C'est une grande famille, il y a une bienveillance. Moi, je trouve ça magique, même 4 ans après. Quand j'ai l'occasion de venir chercher Martin le vendredi, j'aime ça parce que de voir cet esprit-là, c'est beau.
0: Morgane, une question ?
2: C'est quoi ton émotion aujourd'hui pour le festival ?
1: Mon émotion aujourd'hui, elle se cachait derrière mes lunettes de soleil quand je vous ai vu descendre les marches des escaliers. Pour moi, c'est ça aujourd'hui. Si on est là, c'est pour vous mettre, vous, à l'honneur, les jeunes, parce que vous êtes hyper volontaires sur tout, vous faites des super projets, vous êtes... Et pour moi, c'est ça. C'est, que ce soit le CVS, que ce soit l'amicale, que ce soit les rôles des parents en général, c'est ça. C'est pour vous, parce que vous, vous en donnez la peine et il faut qu'on soit là derrière vous... Derrière pour vous soutenir, et franchement voilà, l'émotion, elle était là aujourd'hui.
2: Ok.
0: Et on va vous laisser profiter justement de la suite de ce festival qui dure encore là, surtout l'après-midi. Est-ce que vous avez quelque chose à rajouter qu'on n'aurait pas évoqué ?
1: Non, rien de particulier.
0: Mais tout va bien, c'est la gentil. Vie est belle et en plus il fait beau.
1: N'est-ce pas ?
0: Merci beaucoup Madame Jaillot, merci d'avoir été avec nous.
1: Merci.
0: Nous allons maintenant partir à la rencontre de Maxime Dangle. Quand je dis maintenant, c'est que nous allons l'écouter tout de suite, mais l'interview s'est réalisée il y a quelques heures, parce que là, à l'heure où je vous parle, il est en train de jouer sur le festival. Et Maxime Dangle, il a fait il y a quelques semaines un projet avec certains jeunes, un projet autour de la musique électro. On l'écoute et on se retrouve tout de suite après. Nous sommes avec Maxime Dangle, DJ et producteur français, et des jeunes de l'IME de Soubéran, Julien, Abdel, Hugo. Également avec Sandrine Rama, enseignante spécialisée. Nous allons parler ensemble du projet qui a été réalisé autour de Maxime Dangle et de tout son travail. Bonjour.
4: Bonjour.
0: Alors on va commencer par parler de ce projet. Est-ce que je te laisse le micro ou est-ce que je laisse le micro aux jeunes pour nous présenter le projet ?
4: Vous les présentez ?
0: Allez, on fait tourner le micro, allez, on le passe à Julien.
5: Bonjour, on a fait un projet musique électro. En gros, on a utilisé des sons de l'extérieur, dans dehors, en sein de l'IME de Soubéran, à Saint-Barthélemy de Crozon. On a pris des sons, on a fait de la musique, on a pris des sons, on les a joués en mélodie, après on a joué des sons de musique, d'instruments de musique. Après, on a réuni tout ça. On a fait par groupe de jours, deux groupes de deux, ou deux ou quatre. Voilà. Et après, à la fin, on a écouté à la fête de l'IME de Soubéran. C'est notre troisième élection. Ça a bien plu à tout le monde, je pense. Et surtout aux jeunes, que ce soit aux jeunes ou aux adultes, ça a fait plaisir à tout le monde. Merci, au revoir.
0: Alors, pour commencer à planter le décor musical, justement, ce que je vous propose, c'est d'écouter un premier son, le son de Julien qui était accompagné de Malicia.

0: On vient d'écouter un premier son. Peut-être je vais laisser la parole à Maxime Dangle maintenant pour nous parler plus en détail du projet. Tu interviens sur combien de séances là quand tu es venu faire ce travail?
1: Si je dis pas de bêtises, on a dû faire 5 ou 6 séances. Voilà, 5. La première, on a fait une espèce effectivement de chasse au son. On a enregistré plein de sons qui sont dans le château, autour du château. Avec ces sons-là, on a créé une batterie pour que les jeunes puissent faire des sons de batterie avec. Effectivement, après, j'ai ramené des synthétiseurs, ils ont enregistré des mélodies, tout ça. Et puis après, on a mélangé la batterie qu'ils avaient créée, la mélodie, on a arrangé un petit morceau de 2 minutes. Et là, donc, on l'a rejoué aujourd'hui en live. Voilà.
0: Et est-ce que c'est facile de rejouer ça en live après avoir pris le temps de le travailler? Je sais pas, je laisse le micro Abdel Hugo. Abdel.
2: Bonjour, bonjour. Ben, ça a été pour Sata, c'était très stressant. Donc je suis parti parce que devant des gens, devant du public et devant des personnes, ça peut paraître stressant, mais au final, ça dure pas longtemps. Et ça a été beaucoup de travail et on s'est tous donné à fond malgré que certains apprécient pas trop le sujet. Donc je suis parti parce que je connaissais pas du tout la musique électro depuis. Mais on a fait le job, on a fait ce que Maxime m'a demandé à faire, on a fait même mieux. Et je dirais que tout le monde peut être fier de soi et que ça à refaire et on pourra monter le niveau de plusieurs crans puisque maintenant on connaît. Merci beaucoup.
0: Alors je vais me tourner vers Sandrine Rama qui est enseignante spécialisée. Comment ça se construit justement les partenariats comme ça avec des artistes? Parce qu'il y a plein de partenaires, on le voit là notamment sur le festival, il y a plein d'artistes, mais tout au long de l'année, comment on le construit tout ça?
3: Ce sont les personnels de la FOL, la Fédération des œuvres laïques de l'Ardèche, qui travaillent avec des artistes. Et puis, nous, les enseignants, on accompagne ces artistes auprès des jeunes pour apporter notre touche pédagogique.
0: Et c'est un travail qui se fait d'année en année avec les mêmes artistes qui peuvent revenir ou on essaye de tourner? Comment ça se passe?
3: Alors, ça va être compliqué pour moi de répondre puisqu'en fait, je suis arrivée en septembre sur l'IME et que c'est la première fois que je travaille avec plusieurs artistes, donc Maxime, mais j'ai travaillé aussi avec Oscar les vacances. Voilà, mais ça a été deux partenariats vraiment très riches.
0: On va parler aussi de ce qui se passe cet après-midi. C'est la raison pour laquelle on fait l'interview en différé et pas en direct sur le plateau radio parce que je suis même sûr que Maxime, tu joues cet après-midi.
1: Oui, bah du coup, on en a profité pour venir présenter notre musique avec Jonathan Matisse et puis Tommy Rizzitelli. C'est un live qui s'appelle AZ5 où il y a de l'orgue de barbarie, puis des synthés en fait. C'est de la musique électronique mélangée avec un instrument plutôt ancien, quoi. Et ça fait un mélange assez sympa, voilà. Faut venir découvrir ça, c'est curieux.
0: C'est venu comment l'idée justement de mélanger tout ça? Parce que enfin moi ça me paraît pas évident. Si je pense musique électro, je vais pas penser tout de suite à associer avec l'orgue de barbarie. Ou...
1: Moi je suis arrivé en seconde partie. On va dire que c'est Jonathan, je pense, qui a eu l'idée. Jonathan, donc il est capable de percer des cartons pour faire fonctionner les orgues de barbarie. Donc il compose des morceaux pour l'orgue de barbarie et puis. Je sais pas comment ils ont parlé de ça avec Tommy. Tommy, il est passionné de synthétiseurs. Et puis après, on est amis dans la vie de tous les jours. Donc, c'est des discussions à l'apéro qui deviennent des projets sérieux, des trucs où on se marre. On se dit, ah, ce serait marrant de mélanger ça. Et puis à la fin, ça prend vie, en fait. Et ça marche surtout. Ça fait des trucs étonnants et ça marche. Voilà. Mais je pense que c'est leur amour de la musique électronique, des trucs un peu expérimentaux aussi. Parce que là, on expérimente des choses, justement, qui c'est pas commun, comme tu disais, de mélanger de l'orgue de barbarie avec. Ne serait-ce que de mettre des effets, des reverbs, des délais sur un orgue de barbarie, c'est pas des trucs qui se font comme ça, quoi. Donc voilà, non, c'est intéressant.
0: Alors ce spectacle qui est à découvrir là cet après-midi, mais au moment où on écoute ça à la radio, je crois que c'est en train de se terminer, mais qui tourne aussi, qui tourne pas mal, qu'on peut voir.
1: Ouais, c'est un duo. Alors moi, comme je suis là, je participe aujourd'hui, mais normalement, j'accompagne pas tout le temps. Mais oui, c'est un duo qui tourne pas mal, ouais, effectivement. Ils ont plein d'autres projets aussi. Ils ont un projet avec un camion où il y a 64 cornes. Enfin, ils font plein de trucs comme ça ensemble, tous les deux.
0: Juste pour terminer, je reviens sur le travail qui a été fait ensemble. J'ai oublié de dire, mais c'est important, ça a été financé, je crois, par le dispositif In Situ, création musicale, justice, santé et handicap, qui est porté par la SACEM France, et coproduit par la FOL 07 et par la SMAC 07. C'est important d'avoir des partenaires.
1: C'est hyper important, surtout aujourd'hui. Sans ces aides-là, en fait, il n'y a pas de projet. Ça fait pas découvrir, comme disait Abdel, et ça m'a beaucoup touché, merci Abdel d'ailleurs, de dire en fait ils sont venus dans un projet où ils savaient pas trop ce qu'on allait faire, et puis finalement ils sont investis, ça leur a plu, ils ont peut-être envie d'en faire un peu plus même maintenant. Et en fait, ça peut faire découvrir des nouvelles passions, en fait. Et donc, c'est hyper important. Et puis nous, en tant qu'artistes de la région, ça nous permet aussi de monter des projets sans l'aide de l'État. On ne peut pas monter des projets comme ça, c'est plus difficile. Donc ça nous permet de créer des choses intéressantes et ouais, c'est hyper important de le préciser. Merci.
0: Pour terminer, je vais laisser le micro à Hugo qui nous raconte son expérience aussi autour de ce travail artistique.
2: J'ai bien aimé faire ce projet avec Maxime.
0: C'est quelque chose que tu connaissais déjà, cet univers musical ?
2: Un petit peu, mon frère il en faisait avant. Avec des collègues, ils avaient construit un petit groupe, ils sont allés dans une école aussi, un peu pareil.
0: Eh bien, merci beaucoup. On se quitte, je pense, en musique. Tiens, avec le son d'Abdel, on va écouter le travail qui a été réalisé. Merci beaucoup et à très bientôt.

0: Toujours en direct sur Déclic Radio, Radio des Boutières et Radio d'ici, sur la troisième édition du Festival Saint-Barth à l'IME de Soubéran, c'est au château de Soubéran, à Saint-Barthélemy-Grozon. Vraiment, vraiment, je le dis, je le redis, je le répète, n'hésitez pas à nous rejoindre, le lieu est magnifique, c'est un super festival, il fait beau, il fait pas trop chaud, je vous promets, sous les arbres du parc, tout va bien. Nous sommes maintenant avec la compagnie Les Colporteurs, il y a Valentino, Manuel et Marie, salut.
1: Salut.
2: Bonjour.
0: Alors, je suis très heureux de vous recevoir. Je crois que je vous prends là juste après un spectacle, c'est ça?
1: Ouais,
3: exactement.
0: Comment ça s'est passé le spectacle?
1: Franchement, au top. Enfin, le public est vraiment chouette. Les enfants ont vraiment une belle énergie.
2: Ouais, c'était une belle représentation, je trouve.
0: Il y a du répondant. Enfin, il y avait des choses qui se passaient. On sentait de l'émotion, je sais pas, des choses. C'est l'inconvénient quand on est trois, c'est qu'on sait jamais qui prend la parole. Ouais. Alors, on va présenter un petit peu la compagnie. Ben, parlez-nous. Alors, je ne sais pas qui nous présente la compagnie Les Colporteurs.
2: Ben alors, Les Colporteurs, c'est une compagnie qui a fêté ses 30 ans cette année. Et nous, on l'a intégré en 2020. On a fait... Non, toi, un peu avant.
1: Non, 2020, oui, c'était
2: 2020
1: le Covid.
2: Donc, on a intégré la compagnie.
0: Ah, c'est un repère, le Covid, hein.
1: Ouais.

0: compagnie, elle est basée à quel endroit ?
1: La compagnie a été toujours au Teil, ici en Ardèche. C'est une compagnie ardéchoise depuis les tout début de la compagnie. Et maintenant, elle s'est déplacée à Grenoble cette année.
0: D'accord. Par choix, par envie.
1: Parce qu'en fait, les anciens directeurs artistiques de la compagnie, Antoine et Agathe, et
2: ils sont partis à la retraite.
1: Ouais. D'accord. Ils sont partis à la retraite. Ils ont donné la direction artistique à leur fille et son mari, donc Colline et Damien. Ils ont repris donc la direction artistique de la compagnie et avec ça, donc ils ont amené la compagnie à Grenoble parce que eux ils sont à Grenoble.
3: Et c'est quoi votre comment vous avez, je sais pas comment expliquer. Excusez-moi. Racontez-nous votre première arrivée au château.
2: Et du coup, on est arrivé vers midi.
1: Ouais, ce matin.
2: Ce matin. Et du coup, quand on arrive, on doit faire le repérage de où est-ce qu'on va s'installer. On rencontre l'équipe d'accueil, on parle un petit peu avec eux, on se présente. Et voilà, on prend nos repères, ensuite on prend un petit repas, on se chauffe et puis c'est parti, on fait le spectacle.
1: Ouais, déjà les 5 minutes avant d'arriver au château, c'est super beau. On rentre dans le bois, on change, la route change.
0: Ah, le lieu est magnifique.
1: Le lieu est vraiment magnifique et d'un coup, on voit parking par-ci, festival par-là et on arrive et on voit le château qui est super beau, qui est incroyable. Et on a eu la chance de jouer devant, pile devant le château. Donc le public avait le spectacle et de fond de scène, ce magnifique château.
0: Et pas trop chaud ?
2: Non, justement, il y a des grands arbres qui entourent le château et c'est
1: on va pas mentir, il a fait chaud, mais on s'attendait pire. Franchement, cette semaine, il a fait très très chaud. Ouais. Et aujourd'hui, ça va.
0: Je me tourne vers Manuel qui n'arrive pas à prendre la parole.
4: En fait, il y a
0: pas.
4: Eu quelques nuages qui nous ont sauvé un peu la vie.
0: Ah oui, qui sont passés juste au bon moment.
4: Oui.
0: Alors parlez-nous de ce spectacle justement Blob là, que vous avez joué aujourd'hui, même si vous avez commencé à l'évoquer. Qu'est-ce qu'on retrouve dans ce spectacle ?
4: Le Blob, il est inspiré de cet être qui c'est un organisme unicellulaire qui vit dans les forêts. Et c'est un organisme qui grandit par soi-même, il peut se diviser, il va chercher à manger, il mange des champignons. Et dans l'ancienne création, comme disait Valentino, la costumière, qui c'est Hanna Siodin, elle a réalisé cette grande couette faite par des pulls où on se mettait en dessous. Et on faisait vivre cette couette. Du coup, on ne sait jamais combien de personnes il y en a en bas et tout. Du coup, ça fait une espèce de monstre et ça nous a évoqué le blob. Et il s'aplatit, il grandit, il se déplace, il va chercher les enfants, il va chercher les adultes, et voilà.
2: Et ouais, le but, c'est de créer des images qui se transforment. Donc ce monstre, il va se transformer en fonction de ce qu'il voit à l'extérieur de lui. Donc il prend son inspiration, en l'occurrence, en regardant le public. Donc il y a aussi un jeu avec le public. Dans lequel Valet s'amuse beaucoup.
0: Et c'est facile à mettre en œuvre ça justement, de jouer avec le public, mais tout en étant dans cette créature, ça, si j'ose dire. C'est assez facile à mettre en œuvre ?
1: Non. Non, puisqu'on est sous la couette, on ne voit pas vraiment à l'extérieur. Il faut faire attention à comment on bouge et comment on regarde l'extérieur pour ne pas casser cet ensemble et qu'on voit d'un coup un corps ou quelqu'un qui regarde. Donc c'est pas très évident, mais ça c'est l'enjeu, c'est le...
4: Ouais. Il faut être très à l'écoute entre nous trois, et on peut pas se désynchroniser, on veut dire. Parce que si on se désynchronise, on voit la forme des corps à travers le tissu. Et du coup, il faut toujours être à l'écoute, et on se chuchote un peu parfois dedans.
2: Moi j'aime bien fermer les yeux aussi, comme ça m'empêche de contrôler avec mon regard, mais vraiment... Amplifier mes sens et comme ça que je sens les autres, ça me permet d'être vraiment avec eux.
5: C'est quoi votre émotion aujourd'hui ?
2: Notre quoi, pardon ?
5: Votre émotion aujourd'hui ?
2: Moi, je suis super heureuse d'être là, d'échanger avec le public. J'ai eu des bonnes énergies en retour des enfants. Et je passe un très bon moment ici.
4: Oui, pareil. Je suis très content d'avoir fait le spectacle ici. Un peu chez nous, quoi. Parce que nous, Valentino et moi, on habite en Ardèche, du coup c'est chouette de jouer proche de la maison.
0: Proche de la maison parce que tu n'es pas installé très loin, c'est ça ?
4: Oui, on est installé à Bourg-Saint-Andéol,
0: Voilà. D'accord.
4: Au sud de l'Ardèche.

0: Est-ce que vous avez quelque chose à rajouter? Parce que là, je vais vous laisser peut-être vous détendre parce que vous sortez de scène, mais est-ce que vous voulez rajouter quelque chose, je ne sais pas, sur ce festival, sur la compagnie
1: On remercie le festival et on invite tout le monde qui écoute cette radio à continuer à aller voir du cirque, du spectacle vivant, à soutenir la culture et l'art vivant.
0: Il fallait le dire.
2: Et si vous voulez suivre les aventures de l'École Porteur, vous pouvez toujours nous suivre sur les réseaux et on a un site web aussi.
0: On peut le dire, le site web, si vous avez l'adresse.
2: C'est l'écoleporteur.com.
0: Il ne faut jamais rater une occasion de faire de la publicité. C'est important. Merci beaucoup, l'école porteur. Merci beaucoup, Valentino, Manuel, Marie, et je vous libère.
1: Si vous voulez suivre la prochaine création d'école porteur, ça s'appelle Anamorfa. C'est sur les réseaux, vous allez trouver toute l'information.
0: Eh bien, super. Je vous remercie et je vous libère.
3: Merci
4: beaucoup.
0: Merci beaucoup. Nous, on va danser un petit peu. Tiens, on se fait une carioca sous le soleil. C'est parti.

0: 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Nous sommes maintenant avec Yann et pas mal de jeunes de l'IME pour parler d'un projet. Un projet, je crois, qui a été fait avec Swellcheck, c'est ça, Yann ?
1: Oui, c'est ça, pour une autre année consécutive. On travaille avec lui sur des projets artistiques. Cette année, la thématique, les jeunes vont vous en parler, ils vont vous dire ce qu'ils ont fait.
0: Oui, complètement. Oui. Juste avant, alors de parler de cette année, moi je voudrais revenir un petit peu sur l'année dernière parce que c'est important d'en parler. Swellcheck qui était déjà artiste associé l'année dernière, et je crois qu'il y a eu un projet qui s'est greffé un petit peu en fin d'année. Est-ce que tu peux nous raconter, si je te dis Colis Suspect ?
1: Oui, dans le cadre du Festival du Futur Composé, il y avait un concours, le concours du Colis Suspect. Tu veux que je te parle un petit peu rapidement de ce concours ?
0: Oui, nous raconter
1: Le Colis Suspect, c'est que l'IME reçoit un petit quelque chose par la poste, c'est suspect. Et cette année, on a encore participé. Donc l'an passé, ça nous avait mené à Paris parce qu'on avait fait une œuvre plastique. On est monté avec 9 jeunes à Paris.
0: C'était le grand tournement du hasard,
1: c'était
0: je crois.
1: C'était le grand tournement du hasard, très bonne mémoire.
0: J'ai aucun mérite, c'est sur ma fiche.
1: et cette année, on a reçu un autre colis suspect. Ça, les jeunes peuvent peut-être vous en parler. C'était quoi le colis suspect ?
2: C'était un carré et c'était comme une boule à facettes, on va dire.
1: Voilà, elle a très bien dit, c'était une boule à facettes carrée.
0: Et avec ça, il faut arriver à improviser une œuvre, un travail, en fait.
1: Alors, cette année, on a travaillé avec Cécile Milazzo. Amy pourrait nous en parler. On n'a pas fait une œuvre en carton. Qu'est-ce que tu as fait, toi, pour le colis suspect, cette année ?
2: Pour le colis suspect, cette année, on a Noah, un jeune de l'IME qui était là avant, il est parti cette année. Il a fait des personnages en pixels. Il y a certains personnages qu'il a fait qui nous représentent, et il y a la première lettre des prénoms des jeunes sur les personnages. Voilà.
1: Oui, c'est ça. Ils ont fait en fait des personnages en pixel art, en perlafondre, tu l'as très bien dit, Amy. Et après, une artiste, donc Cécile Milazzo, les a mis en vie, on va dire, à travers des
0: vidéos, c'est quoi ?
1: À travers des vidéos en stop motion.
0: D'accord.
1: Mais c'est 5 jeunes qui ont participé cette année pour la vidéo du colis suspect. On a refait une autre. On a postulé dans 3 catégories. Donc 9 jeunes monteront à Paris pour présenter une vidéo, une œuvre plastique. Et on a aussi un jeune également, Yacine, qui participait dans la catégorie solo.
0: D'accord.
1: Il a produit quelque chose.
0: Il y a des jeunes là parmi les jeunes qui sont là qui monteront à Paris ?
1: Amy et Iliana,
0: vous allez c'est chouette parce que moi j'ai eu l'occasion l'année dernière de vivre l'expérience colis suspect. J'y retourne d'ailleurs cette année parce qu'on va faire aussi des interviews autour de tout ça. C'est vraiment une chouette expérience. Je sais pas si vous vous rendez compte de ça, d'aller à Paris, d'aller dans ce festival-là, d'aller voir alors l'exposition, parce qu'il y aura votre œuvre, mais il y aura aussi toutes les autres œuvres que l'on peut voir. Iliana, tu y étais l'année dernière ?
3: Non, mais moi oui.
0: Morgane y était. Morgane, tu nous en parles ?
3: Moi, j'ai bien aimé le colis suspect pour monter à Paris parce qu'on avait fait une œuvre pierre, feuille, papier, ciseaux. On avait l'année dernière. Et on avait bien travaillé avec Swellcheck.
0: Ouais.
3: Et j'ai bien aimé de travailler avec un artiste connu.
0: Et est-ce que tu peux nous raconter comment ça s'est passé à Paris ?
3: Un peu stressé, mais après c'est passé un peu sur le à Paris. Et ce qui m'a bien marqué, c'est quand on avait gagné le prix à Paris.
0: Alors ça, il faut le raconter, parce que oui, ça n'a pas encore été dit, mais sur la participation l'année dernière à Colis Suspect, vous avez obtenu le prix du jury artiste associé, prix qui a été remis par le président du jury, qui était l'acteur Mathieu Amalric.
3: Oui.
0: C'était une chouette aventure, ça.
3: Oui.
0: Et puis c'est vrai qu'on a eu l'occasion aussi de rencontrer Mathieu Amalric, de parler avec lui, de faire une interview, de visiter l'expo avec lui, quand notamment on était devant votre œuvre et qu'il parlait de l'œuvre. C'était assez chouette, ces moments.
3: Je suis d'accord, oui.
1: Bah, l'an passé, oui, ils ont eu la chance d'assister au vernissage. Cette année, puisque c'est sur une semaine, on va monter que pour la remise des prix. Je dis que pour la remise des prix, mais on monte, quand on monte à Paris, on ne va pas juste au colis suspect. On va voir la Tour Eiffel, faire du bateau mouche, faire des expositions.
2: Ah oui,
1: bon, voilà, on est allé au Grand Palais, on a pris le métro, ce qui était une grande aventure.
2: Oui.
1: On a l'occasion d'aller visiter, cette année, on l'espère, un autre IME. Mm-hmm. Voilà, peut-être l'IME de Turbulence, mais l'an passé, on était à Bourg-la-Reine.
2: Oui, voilà.
1: Donc, on rencontre du monde, on n'est pas juste des touristes.
0: Yann, est-ce que tu peux nous parler un petit peu de ton travail ici, à l'IME, au château de Soubéran?
1: Moi, je suis éducateur technique spécialisé. Je travaille dans l'atelier des métiers de l'artisanat, qui est plutôt orienté sur des projets artistiques qui permet aux jeunes de travailler des compétences pré-professionnelles qui sont en lien avec la sécurité, les savoir-être, les savoir-faire. Dans mon atelier, on travaille beaucoup donc la créativité et tout ce qui est motricité fine. Voilà.
0: Tout va aller bien, je pense. Et c'est la chaleur. C'est la chaleur. On est vivant. Tout va bien. Tout va bien. Tout va bien. On est de retour après ce boum qui fait partie des aléas du direct. Est-ce que les jeunes, vous pouvez nous raconter un petit peu, ceux qui n'ont pas pris la parole, mais un peu votre travail sur cette année, alors sur colis suspect, et puis même sur votre année, même plus largement à l'IME.
1: Peut-être parce que là, on a des jeunes qui ont participé, donc qui étaient présents pour le défilé, qui ont fait des œuvres qu'on a appelées des autoportées.
2: Oui.
1: Alors, il y a un petit jeu de mots. Tu peux peut-être expliquer, mais c'est quoi les jeux de mots, Iliana? Autoportrait, autoporté. Moi, je fais tout le temps l'erreur.
2: Je ne sais plus.
1: Bon, on a exposé cette année des œuvres, des autoportraits dans le cadre de la Biennale d'Art Singulier. C'est en ce moment, on a deux expos à Saint-Étienne. Donc les jeunes ont fait leur autoportrait. Et tout au long de l'année, avec Swell Sheik, vous avez fait quoi? Là, c'est vous qui parlez. Hein.
0: Qu'est-ce que vous avez fait cette année? Racontez un peu, oui.
4: Ah ben...
0: Vas-y, prends la parole.
4: En gros, on était à Saint-Étienne. On était à la médiathèque. On était accrochés
1: autoportraits. Enfin, donc là, on continue de parler de l'expo à Saint-Étienne.
0: D'accord.
1: Parce que Théophane est venu avec nous cette semaine pour accrocher les œuvres. Donc on a fait des visites techniques, après on a fait les accrochages, parce qu'on ne fait pas simplement des petits projets artistiques dans notre coin. L'important, c'est aussi de sortir, d'aller vivre l'extérieur, donc de participer à des festivals quand on peut, mais aussi à des expos. Mais là, les filles, je voudrais bien que vous parliez des autoportés en carton. Vous voyez ce que je veux dire?
5: Oui, avec carton.
1: Bon. Allez, c'est le temps. C'est
0: moi, je suis curieux d'entendre ce travail autour des autoportés.
2: C'était sur le thème du cinéma cette année. est-ce que je dis pourquoi ça s'appelle l'autoporté?
0: Ah oui, raconte-nous.
2: En fait, je dis-moi si je me trompe. En fait, ça s'appelle l'autoporté parce qu'en fait, on fait une création et après, on le porte sur nous. Et du coup, ça s'intitule l'autoporté. En gros, on le porte sur nous. C'est comme ça que c'est.
5: C'est ça.
2: Ok. Quelqu'un veut prendre la parole? Tu vas prendre la parole. Ouais.
0: Théophane, tu veux reprendre la parole?
4: Je sais pas quoi dire.
0: Est-ce que les quatre là, vous avez participé à la descente des marches?
2: Oui.
4: Ah oui.
0: Ça, j'imagine que c'est classe, la descente des marches.
2: Oui,
6: oui, on a bien aimé.
0: Et c'est mieux qu'à Cannes, parce qu'à Cannes, on les monte, ici, on les descend.
2: Mais c'était stressant, par contre.
6: Oui, ça
2: très stressant.
4: Ah oui, très
6: stressant. Je suis d'accord avec vous.
0: Stressant, pourquoi? Parce qu'il y avait... Alors, j'y étais, il y avait beaucoup de public en bas. Il y avait vraiment énormément de monde. C'est ça qui stresse?
2: Oui,
4: beaucoup de monde.
2: En fait, c'est quand tu viens... en fait, après, t'as le visuel et tu te rends compte, en fait, à quel point y a tout le monde qui te regarde et qui te fixe.
0: D'accord.
2: Qui attendent que tu descendes les marches. Du coup, c'est ça qui est le plus stressant.
0: Vous êtes les stars, c'est pour ça?
2: Ouais, c'est un peu ça. Du coup, quoi? Oui, on s'était entraîné plusieurs fois. Hier un peu. Et c'était avant-hier qu'on s'est plus entraîné. C'était mercredi après-midi, je crois.
0: Oui, mais il n'y avait pas tout ce monde quand vous vous êtes entraîné.
2: Non. Là, c'était encore plus stressant.
0: D'accord. Mais ça s'est bien passé?
2: Oui, ça s'est bien passé.
0: C'était quoi vos autoportées à vous? Est-ce que vous pouvez nous raconter?
2: Dis ton thème.
5: En fait, j'aimais bien cette série que j'avais regardée. Et je me suis lancée sur Stranger Things parce que c'est ma série préférée.
0: Très bien.
2: Mon thème autoporté de cette année, c'est le Titanic, parce que je l'ai déjà vu en film au cinéma.
0: Ah ouais, Titanic, c'est cool.
2: Et j'ai trouvé ça, c'était super beau, ça m'a émue, j'ai même eu les larmes aux yeux. Du coup, je me suis dit cette année, le thème, ça va être Titanic. Et en plus, j'adore tout ce qui est romantique et tout. Donc, c'est pour ça que j'ai choisi ce thème.
0: Théophane.
1: Théophane, toi, tu as travaillé sur la série Terminal?
4: Oui, Terminal.
1: Voilà.
0: Je ne connais pas cette série.
1: Et Naïssa, toi, tu as travaillé sur quoi?
7: Antochat.
1: Les Aristochats.
7: Un chat.
1: Donc il y a des jeunes qui avaient une œuvre spécifique à eux, mm-hmm. et il y a d'autres jeunes qui ont travaillé à construire une œuvre en collectif. Voilà. Est-ce que Swell, qui nous a accompagnés sur ce projet, était là à chaque fois?
7: Oui.
1: Non.
7: Non, pas tout le temps.
0: Ah, c'était une question piège.
1: Mauvaise réponse. Comment ça s'est passé, Iliana et Amy? Vous pouvez peut-être expliquer, s'il n'était pas là à chaque fois.
2: Tu veux expliquer?
0: Vas-y, Amy, explique, je pense.
2: Il y a des moments où c'était dur, j'avoue, parce que il n'était pas souvent là, mais au final, on a quand même réussi à créer quelque chose de joli. Et qui ressemble à quelque chose quand même. Mais j'avoue que des fois, c'était un peu stressant quand il n'y avait pas Swell, parce qu'on se disait, est-ce qu'on va réussir tout seul? Est-ce que, voilà. Parce que Yann, il peut pas être de partout, qu'il n'était pas tout le temps sur notre dos. Mais c'était bien quand même à réaliser et j'espère le refaire.
0: Eh bien, super. Est-ce que vous avez quelque chose à rajouter avant que je vous laisse continuer de profiter de ce festival?
2: Tu veux expliquer comment t'as ressenti quand Swell, il n'était pas là?
5: C'était un peu compliqué pour continuer nos autoportées, mais on a quand même réussi à les créer et tout, et on est très fiers de nos autoportées.
0: Mais c'est parce que vous êtes des professionnels.
5: Oui, c'est ça.
1: Bon, donc, en fait, c'est bien parce que quand je dis qu'est-ce que vous faisiez quand Swell n'était pas là, on a l'impression qu'il n'était jamais là. Mais en fait, il était présent, mais il a pris un temps pour chacun pour lancer les projets. Et après, l'objectif, c'était que moi, j'étais là pour les accompagner, mais qu'ils travaillent aussi en autonomie. Donc, des fois, c'est juste initier le projet. Comme tu disais, Amy, des fois, on s'imagine qu'un projet, ça ne va pas être possible, c'est trop grand, c'est trop difficile, etc. Et en fait, avec un petit coup de pouce, après, ils sont lancés, ils croient en eux, et puis ils font des choses super.
2: J'ai un mot à dire, surtout pour une personne, même si elle n'est pas là. Je remercie Swell, parce que je pense que sans lui, on n'aurait pas pu réaliser ses œuvres, ses beaux projets. Et je vous remercie du fond du cœur. Et je trouve que le projet que j'ai réalisé cette année, le Titanic, vraiment, il est incroyable. Et j'ai aimé faire la descente des marches. Et merci à tous ceux qui sont là aujourd'hui.
0: Merci beaucoup. Je pense même qu'on peut applaudir tout ce qui a été dit. On profite, il y a plein de monde là devant nous sur ce studio radio. Merci beaucoup, je vous libère. Dans quelques instants, nous parlons slam des émotions. Mais juste avant, on se fait une petite valse. Tiens, la valse d'Amélie pour rester dans le cinéma.
2: Merci les gens.
8: Allez, moi je retourne de l'autre côté maintenant.
9: Yana, toi tu restes hein?
10: Oui, pour ces émotions.
11: 3, 4.

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0: Les amis auditeurs, là, il faut qu'on parle. Je vous imagine dans votre voiture, chez vous, seul ou avec des amis. Et je sais bien que dans votre voiture, chez vous, seul ou avec des amis, vous vous dites « Seb, c'était pas la valse d'Amélie juste avant ?» Eh bien non, c'était M et Vanessa Paradis avec le titre « La scène ». C'est un peu les petits boutons qui chauffent parce qu'on est sous le soleil au château de Soubéran. Mais c'était très bien aussi d'aller se baigner dans la Seine. Ce qu'on vient d'écouter là, maintenant, tout de suite, c'était un slam des émotions. On a écouté le slam de Morgane. Et nous allons en parler alors avec Morgane, qui est toujours avec moi sur l'émission, avec pas mal de jeunes qui ont participé à cette expérience, et avec Alban Archimbaud, qui est vidéaste et qui couvre également l'événement cette année encore, puisqu'il était déjà là l'année dernière. Bonjour Alban.
1: Bonjour.
0: Alors on va parler ensemble de tout ça. Déjà, raconte-nous peut-être un peu juste sur la journée d'aujourd'hui. Le travail, c'est quoi? C'est de filmer, de retranscrire en vidéo ce qui se passe?
2: C'est ce que j'aime à appeler une tentative d'épuisement. Donc on a un sujet, le festival, et on essaye de tout capter, absolument tout, dans les moindres détails et le plus créativement possible. Là tout de suite, face à moi, je vois mon cadreur qui est en train de me filmer, donc c'est super, ça continue, alors que je ne suis pas sur le terrain, et je suis très satisfait de ça.
0: Il y a peut-être un côté pratique justement à venir à deux sur le festival.
2: Eh ben, en effet, plus les années passent et plus ce festival s'étaye et ça devient de plus en plus énorme. Et voilà, là bientôt, je pense qu'on va devoir être trois pour pouvoir assurer.
0: C'est la preuve que c'est un gros festival où il y a plein de choses qui se passent.
2: Eh ben, moi, chaque année, je suis très impressionné de toute cette énergie qui est mise à l'œuvre. Et voilà, c'est un très très beau festival dans un endroit fabuleux.
0: Ah, Morgane est d'accord. En parlant d'endroits fabuleux, moi je vais prendre la question de Morgane, parce que Morgane là se retrouve interviewée et plus intervieweuse, elle est de l'autre côté. Mais j'ai envie de te poser à Alban cette question, c'est raconte-nous ta première venue au château.
2: Ma première venue au château, j'en ai pris plein les yeux. J'ai tout de suite compris pourquoi je suis venu au château grâce à Mélissa.
3: Voilà. Ah, voilà.
2: Déjà, ça il faut le dire, c'est un prérequis.
3: Merci Mélissa.
2: Mélissa habite à Saint-Donat-sur-l'Herbasse. Et c'est à presque une heure, non mais c'est à une heure d'ici. Une heure de route, c'est quand même assez incroyable. Et en fait, j'ai compris en venant ici dans ce cadre pourquoi on était en capacité de faire une heure de route pour pouvoir venir travailler ici.
0: Oui, parce qu'il y a plein de... Alors, on va parler des slams des émotions, mais il y a des émotions, j'imagine, quand tu arrives là. Enfin, moi, je me rappelle, je pense qu'on se rappelle tous notre première fois quand on arrive.
2: Ah, mais complètement, ouais. Déjà, il y a un grand parc, il y a un château merveilleux, il y a des séquoias géants. Enfin, c'est un espace incroyable.
0: Alors, on va parler justement des émotions et de ces slams des émotions. Qui a eu cette idée de slam des émotions, d'écriture, d'enregistrement des slams? Comment ça s'est passé?
3: C'est avec Annick qu'on l'a fait sur les internats, sur l'internat Villa.
0: D'accord.
3: On a commencé de travailler sur les émotions au début. Après, on avait un carnet pour s'exprimer. Et après, on a commencé à faire le texte. Après, on allait voir Denis.
0: Qui est Denis?
3: Et Denis, c'est quelqu'un pour faire le bruit, le montage derrière la vidéo.
0: D'accord, c'est celui qui fait un peu des musiques, tout ça?
3: Oui, après, il y avait Zoé.
0: Qui est Zoé?
3: C'était pour travailler sur les émotions, mais de l'autre côté, sur des plus pôles de l'autre. Des émotions, par exemple de la tristesse, la colère, pour s'exprimer. Et après, on est retourné voir Denis pour enregistrer le slam.
0: D'accord.
3: Et Zoé pour nous entraîner un petit peu encore plus pour bien circuler.
0: Donc ça a été un travail quand même assez long.
3: Oui.
0: Est-ce que vous voulez prendre la parole, les personnes qui sont de l'autre côté, là, qui ont aussi participé? Comment vous avez vécu cette aventure d'écriture de slam des émotions?
4: C'était bien, mais au début, on n'avait pas trop d'idées. Et grâce à Annick, elle nous a donné beaucoup d'idées et tout. Et on a bien réussi nos vidéos parce qu'on ne savait pas trop comment on allait faire, comment on allait écrire. Alors... grâce à nos émotions, on a pu écrire ce qu'on ressentait en nous et on a réussi le projet.
0: Et puis c'est peut-être pas évident, je rebondis sur ce que tu disais, mais quand tu disais que c'est pas évident d'écrire, mais c'est chaque fois pareil, je pense, quand au début on nous dit il faut écrire, bah, qu'est-ce que je vais dire, de quoi je vais parler, puis après une fois qu'on est lancé, après ça arrive et c'est plus facile, non? Vous l'avez vécu comme ça?
4: Oui, parce qu'au début on n'avait pas trop d'idées, ce qu'on voulait écrire.
3: Je suis d'accord.
0: Et après, comment ça s'est passé techniquement? Là, je me retourne vers Alban. Une fois que tout ce travail d'écriture, d'enregistrement est fait, toi, tu arrives pour la partie vidéo, c'est ça?
2: Eh bien oui, mais je suis arrivé, en fait, et les jeunes avaient vraiment effectué un travail assez incroyable, parce qu'ils avaient déjà leur scénario et leurs idées de quoi filmer. Et en très peu de temps, on a réalisé tout ça. Et c'était génial. Moi, j'ai juste fait le technicien pour capter ce qu'ils avaient en tête.
0: Et il y avait déjà justement des mises en scène, des personnes qui disaient, moi je vois bien ce plan comme ça.
2: Oui. Exactement, ouais, ils avaient les idées claires là-dessus. Grâce à Annick, je pense aussi qu'il les a amenés à se poser la question de comment est-ce qu'ils voulaient rendre en image leur slam.
0: On en parle beaucoup de Annick, mais qui est Annick?
3: C'est une éducatrice sur l'internat.
0: D'accord, qui a fait beaucoup de choses pour ce slam des émotions.
3: Oui, pour nous aider et tout ça.
2: Elle est là, d'ailleurs. Et elle est juste face à nous, elle est là.
4: Oui, elle est là.
0: D'accord, donc on écoute un slam et pendant le slam, on négocie pour voir si elle veut venir nous parler au micro ou pas. Je vous propose...
1: Elle veut pas.
4: Elle a dit non.
0: On va aller négocier.
3: Alors, on dit bien merci à Annick.
4: Oui, on dit merci à Annick.
5: Merci à Annick.
0: On va négocier tout ça et en attendant, on écoute le slam des émotions de Agathe qui est avec nous.

0: 3, 2, 1.
1: Et je crois que hors antenne, Morgane faisait le décompte pour le retour sur le plateau. Et voilà, on est de retour, les micros sont ouverts. On entend tout, mais tout va bien. C'est du vivant et du direct. On vient d'écouter le slam des émotions de Agathe. Est-ce que tu peux nous en parler de ce slam des émotions, un peu de la création, de comment tu as fait tout ça?
2: Bah, au début, j'avais choisir des émotions comme la colère, la tristesse ou la joie. Et après, j'avais fait un texte et je l'avais relu plein de fois.
1: D'accord.
2: Et après, on allait voir Zoé et Denis. On a fait la vidéo, on a fait des bruitages. Et avec Zoé, on s'est entraîné. Et après, les émotions avec Alban, il est venu nous faire les vidéos qu'on était au château.
1: Et c'était intéressant pour toi de faire tout ça?
2: Oui.
1: C'est quoi que tu as préféré faire là-dedans? C'était l'écriture, l'enregistrement, les vidéos?
2: L'enregistrement.
1: D'accord. Pourquoi? C'était chouette. Vous étiez comme là avec un casque?
2: Non.
1: Sur les oreilles?
2: Non, pas de casque. Non,
3: on avait juste un micro.
1: D'accord. Donc c'est quelque chose que vous connaissez, les micros?
2: Oui.
1: Tout va bien?
3: Oui.
1: Bah oui, oui, je vous sens à l'aise. Morgane qui me disait tout à l'heure, non, je suis un peu stressée, mais je suis pas stressée du tout, tout va bien. Ça se passe très très bien.
3: Là, ça a descendu le stress.
1: Oui, bah là, ça fait 2 heures qu'on parle ensemble au micro, voilà. Donc tout va bien, tout va bien. Alban, moi j'aimerais parler aussi avec toi, alors rapidement, parce qu'on s'approche de la fin de l'émission, mais parler du court-métrage ou des courts-métrages sur le harcèlement. Est-ce qu'on peut en dire quelques mots?
4: Oui, tout à fait. Ouais. Je pense que tu fais référence au projet Déplacer les regards.
1: C'est ça.
4: Exactement. C'est une en phase de test un petit peu, et on est très très content de ce qu'il en est ressorti. En gros, avec une amie metteuse en scène, je ne sais pas si on dit comme ça, metteuse en scène. Allez, donne-moi la
1: bah, je ne sais pas.
4: Bref, avec Amandine Gitz qui met en scène, on a investi le lycée Marius Bouvier. Et avec 3 classes différentes, une MLDS, donc c'est une classe de lutte contre le décrochage scolaire, une classe d'inclusion de l'IME, et des élèves de l'UPE2A. Donc ce sont des élèves allophones, des primo-arrivants, qui pour la plupart, pour certains, ne parlent pas du tout français. On mélange tous ces jeunes, on secoue bien et on essaye de faire voilà, des vidéos, des courts-métrages autour du harcèlement, de l'isolement, dû aux différences, du handicap et de la discrimination liée aux origines, contre le racisme.
1: Et c'est quelque chose que l'on pourra voir, qui peut être distribué, je ne sais pas, sur une plateforme, sur...
4: Dans l'immédiat, ça ne sera pas diffusé comme ça au tout venant. Non, ça va surtout circuler dans un premier temps dans des réseaux bien spécifiques. Voilà, du côté des enseignants. Ça a vocation, ce court-métrage, à être un support pour dialoguer, pour ouvrir à la conversation avec les jeunes. Donc voilà, il y a la présentation officielle qui se fait le 23 au lycée Marius Bouvier, devant voilà, un
1: parterre. Le 23 juin.
4: Ouais, le 23 juin. Donc, on en saura un peu plus. C'est vraiment tout frais. Ça vient de se mettre en place. On est très satisfait du résultat pour l'instant. Mais voilà, chaque chose en son temps. Ça va prendre en consistance avec le temps, on va dire.
1: D'accord. Eh bien, merci beaucoup, Alban Archimbaud, d'avoir été avec nous aujourd'hui et avec tous ces jeunes pour parler notamment de ces slams des émotions.
4: Eh bien, merci à toi.
1: Voici déjà, oui, la fin de l'émission, mais on se retrouve en direct à 18h. Ce sera le showcase de Oscar Les Vacances. C'était chouette d'être avec vous et avec tous ces jeunes. C'était vraiment tellement, tellement vivant. C'était une émission de Déclic Radio et Radio des Boutières, diffusée en direct sur Déclic Radio, Radio des Boutières et Radio d'ici. Nous étions sur la 3e édition du Festival Saint-Barth à l'IME du Château de Soubéran. Un grand merci à la Fédération des œuvres laïques de l'Ardèche, à l'IME de Soubéran, à tous les invités qui ont répondu présents pour participer à cette émission. Merci beaucoup à Lina et à Laura qui étaient à la technique sous le soleil, et je crois que vous avez eu très très très très chaud, donc merci beaucoup. C'était au micro aujourd'hui Morgane, Léo et Seb. Continuez bien sûr à aller sur des festivals, ça a déjà été dit tout à l'heure. mais on le redit. Continuez à rencontrer des gens, ça rend la vie belle. Et continuez bien sûr à écouter de chouettes radios avec de belles ondes. On se retrouve à 18h pour le showcase de Oscar les Vacances. Et pour patienter, on écoute un titre de Oscar les Vacances, Le Méchant.

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De retour en direct sur Déclic Radio, Radio des Boutières et Radio d'ici, toujours sur la troisième édition du Festival Saint-Barth à l'IME de Soubéran. C'est au château de Soubéran à Saint-Barthélemy-Grozon. Je vous annonçais Oscar les vacances en showcase à 18h. On a pris un petit peu de retard, c'est 18h15, 18h20, allez. Mais là, bah là ça commence, je crois que c'est parti. Oscar les vacances.

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Merci beaucoup. Alors, la chanson qui arrive, c'est une chanson très intime et importante pour moi. C'est ma première grande histoire d'amour. Je vais vous faire l'histoire quand même parce que c'est important de mettre dans le contexte. J'étais au collège. Ça a duré pendant 3 ans. Et c'était une histoire d'amour sur MSN. Je ne sais pas si vous connaissez MSN. Les vrais savent. Du coup, on était fou amoureux avec Irène. Donc, pour les personnes qui ne sont pas de l'âge de connaître MSN, par exemple vous, les 3 enfants au premier rang, c'était la messagerie en ligne, voilà, des années 2007. Donc, on discutait tous les soirs à 18h, entre 18h et 23h30, de plein de choses. C'était super. J'étais fou amoureux d'Irène, et cette chanson est pour elle, et s'appelle La Boum de fin d'année.

0: Merci.
1: Ça va toujours. Alors, je vais vous faire une chanson qui parle de l'Ardèche. Moi, j'ai habité quelques années juste à côté d'ici, à côté de Saint-Michel de Chabrianou. Il y a un truc que j'aimais beaucoup maintenant, j'avoue que je suis passé du mauvais côté. En plus, je crois que je suis diffusé en direct sur trois radios ardéchoises qui sont RDB, Déclic Radio et Radio d'ici. Je vais quand même vous faire un aveu, c'est que je suis passé du mauvais côté du Rhône, c'est-à-dire que je suis maintenant en Drôme. Désolé d'avance pour ça, mais en tout cas... mais il y a quelque chose que j'aimais beaucoup en Ardèche et qui est un peu moins en Drôme et que je regrette beaucoup, c'est tout ce qui va être les animaux. Il y a différents types d'animaux ici. Je ne sais pas, par exemple, vous connaissez des animaux ici, les enfants devant ? Ah, les renards, voilà. Les chameaux. Voilà, donc il y a beaucoup d'animaux ici en Ardèche, comme on peut l'entendre ici en direct sur RDB. Ah, il y a un drame. Cette chanson parle de mon amour pour les animaux et s'appelle Les bébés sans son. Ouais, ah, c'est Mary, ça va bien se passer. Cette chanson s'appelle Un animal des animaux.

Merci. Alors, je rappelle qu'on est toujours en direct sur Radio des Boutières, Radio des Clics et Radio d'ici. Voilà, donc on est là. Moi, c'est Oscar Les Vacances. Je le rappelle pour, d'ailleurs, mais pour les auditeurs, mais aussi pour vous, Oscar Les Vacances. Comme Oscar et comme les vacances. Hein. Je suis en roue libre, là, ça y est. La chanson qui arrive, c'est une chanson que j'ai écrite en Ardèche, plutôt Ardèche du Sud, secteur Aubenas-Privas, qu'on aime, hein, qu'on aime aussi. Alors avant je disais que c'était l'Ardèche du Centre, mais je me suis fait engueuler par les gens d'ici. Ici, c'est quoi tu dis? Ici, c'est l'Ardèche du Centre. Parce que là-bas aussi, les gens disent que c'est l'Ardèche du Centre. Ah, Obna. C'est des cons, ok. C'est une chanson qui s'appelle La Départementale.

Est-ce que ça va toujours, l'IME de Soubéran? Ah, ils s'en vont. Salut Sam. Ok. En direct, Myri, un petit message pour RDB en direct. Ah. Elle s'est fait pipi dessus, c'est super. Bon bah voilà, il se passe plein de choses ici à l'IME de Soubéran. C'est la première fois que je m'adresse à la fois à un public, à la fois à une radio. C'est vraiment très bizarre. Ça me demande un double effort de concentration, mais c'est super. Donc pour rappel, on est à l'IME de Soubéran, au Festival Saint-Barth. Hein, c'est comme ça qu'on dit, Festival Saint-Barth. Voilà, moi c'est Oscar Les Vacances. Et il reste une dernière chanson. Voilà. C'est laquelle? C'est ça la question qui se pose. C'est les machines à laver. Alors pour ça là, je vais quand même avoir besoin de vous.

pas, c'est timide. Ok, bon, vous allez arriver sur le deuxième couplet. 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

Merci. Merci à vous. Bah alors, on est sur la fin de... Est-ce qu'il nous reste encore du temps pour une dernière... Parce que ça va finir à une heure précise, en fait. Il y a un petit timing de... Ah, on fait pouce ? Non ? Pas de dernière chanson ? Ah oui, continue, ok. Je dis, oh non. Ok, bon, bah, je vous fais une dernière dans ce cas. Je vous en fais une toute dernière. Merci encore d'être venus nombreux, nombreuses. Alors, je suis deg parce que normalement, il y avait un loto, donc j'ai raté.

qui sera diffusé avec le court-métrage Les Amours Inexistants que j'ai réalisé avec les jeunes de l'IME, donc de Soubéran d'ici. On va jouer mercredi, donc 3 juin à Privas. C'est ça. J'ai du mal ce soir. Mais donc voilà, et donc pour les personnes qui sont proches de Valence, je le joue le 2 juin, voilà, au navire. Voilà. Donc il y aura une belle soirée ici dans la grande salle du navire. Voilà. Et bah, la dernière chanson s'appelle Superman. Et parle

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2: Il est 7h.
3: Bonsoir, bonsoir à tous. Dans l'actualité, enquête ouverte après qu'un homme armé de couteau ait été abattu par un policier. Ça s'est passé cet après-midi à Bobigny. L'individu qui se montrait menaçant avait auparavant blessé deux de ses voisins. Les policiers ont été pris pour cible à leur arrivée. C'est là que l'un d'eux a dû ouvrir le feu. Météo France a relancé cette semaine sa météo des forêts pour la troisième saison consécutive. Objectif, évaluer le risque incendie sur tout le pays avec l'arrivée de l'été pour limiter les comportements à risque. L'Aude est déjà en vigilance orange pour la journée de demain. Les autorités rappellent que 9 feux sur 10 sont d'origine humaine. Nouveau record historique de surpopulation carcérale en France. Au 1er mai, on a enregistré 88 654 détenus. C'est près de 5 000 de plus en un an, propulsant le taux d'occupation global à 140%. Face au manque de lits, plus de 7 600 matelas sont maintenant posés au sol. Cela alors qu'un projet de loi est en préparation. Dernier candidat annoncé à l'élection présidentielle de l'an prochain, Gabriel Attal a tenu un long discours d'une heure aujourd'hui pour afficher ses ambitions politiques. Sur le plan écologique, il a réaffirmé son objectif de diviser par deux les émissions de gaz à effet de serre d'ici 10 ans. Côté politique, il dit vouloir supplanter la France Insoumise et le Rassemblement National. Le tabac, lui, recule encore en France d'après l'Observatoire français des drogues et des tendances addictives. Moins 8% sur les ventes, Julie Pierret.
4: Oui, les ventes de cigarettes et de tabac ont encore baissé de plus de 8% l'an dernier chez les buralistes. Une tendance qui se confirme aussi chez les plus jeunes. En 2024, seuls 5,6% des lycéens fumaient quotidiennement, contre plus de 30% en 2010. Les autorités notent également une hausse des ventes de substituts nicotiniques en pharmacie. Mais dans le même temps, la cigarette électronique poursuit sa progression, notamment chez les adolescents. Autre phénomène en hausse, le trafic de tabac de contrebande. Les douanes ont saisi près de 548 tonnes de tabac illégal l'an dernier. C'est un chiffre en forte augmentation.
3: Merci Julie. Puis on termine avec du sport, du basket plus précisément. Choc décisif ce soir à 21h à l'Astrobal. Et oui, l'ASVEL reçoit Cholet pour le match 3 des quarts de finale des playoffs de Betclic Elite. Les deux équipes sont à égalité. À la clé pour le vainqueur, une place en demi-finale. Voilà pour l'essentiel de l'actualité. C'est la fin de ce flash. Très bonne soirée à tous.
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2: Il est 8h.
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1: Il est 19h.
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0: bien sûr que ça peut encore.
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1: Il est 20h.
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0: Bonjour à toutes et à tous et bienvenue à C'était mieux maintenant, votre émission bimensuelle consacrée au rap. Du rap pour tous les goûts, à commencer par les miens, avec à chaque fois un fil rouge thématique et un ordre d'écoute chronologique du plus ancien au plus récent. Du hip-hop instrumental au lo-fi, de l'abstract hip-hop au cloud rap, en passant par toutes les hybridations qu'a pu connaître ce genre musical au fil du temps, je vous propose un balayage à travers les époques, les styles et les différentes scènes qui composent le paysage d'un certain rap aujourd'hui, pour opérer la jonction entre passé et présent. Cette émission, c'est donc pour moi l'occasion de vous faire découvrir ou redécouvrir une sélection de sons qui m'ont marqué et accompagné à un moment ou à un autre de ma vie d'auditeur. J'espère que vous aurez autant de plaisir à l'écouter que j'en ai eu à la préparer. Demain c'est loin, mais c'était mieux maintenant. Ça démarre tout de suite. Le rap, c'était mieux maintenant. Cette semaine, on démarre l'année par des vœux, puisque ça y est, on a basculé en 2026, début du mois de janvier, début d'une longue litanie de vœux un peu relous et un peu creux, surtout quand on approche de la fin du mois, mais qui font quand même un peu plaisir au milieu de ce mois de janvier de la dépression, sans soleil, sans espoir, sans joie. Donc commençons par le commencement et soyons polis, bonne année à tous.
1: Bonne année à tous, vive la République
2: et vive la France.
3: Ferme ta gueule.
0: Cette formalité ayant été expédiée, on va maintenant pouvoir passer au sujet du jour et à notre thématique.
4: Thématique, tic, tic.
0: Et la thématique du jour, vous l'aurez peut-être deviné grâce aux quelques indices disséminés dans l'intro, s'éloigne un petit peu du rap, un petit peu seulement, puisqu'on va s'écouter aujourd'hui du hip-hop instrumental. Pas de texte posé, balancé ou chantonné, pas de rap à proprement parler donc, mais on va se concentrer sur tout ce qui entoure les textes et les rappeurs qui les mettent en musique, à savoir les prods et ceux qui les réalisent, les beatmakers. Une émission entièrement consacrée donc au hip-hop instrumental, plus communément appelé chill-hop, lo-fi hip-hop ou encore abstract hip-hop. À noter...
5: Fun fact of the day. Did you know that penguins can actually fly if they're thrown hard enough? Just like children.
0: Que pour les besoins de cette émission, je me suis un peu remis la tête dans ces catégories. Et figurez-vous que, surprise...
6: Surprise, motherfucker.
7: Überraschung, compé.
8: Surprise, bastardo.
9: Surprise, halgele.
10: Je t'y prends, espèce d'enfoiré.
0: Elles sont floues, parfois contradictoires entre elles, et ne renvoient souvent même à rien de précis. Je pensais les termes abstract hip-hop et instrumental hip-hop interchangeables et synonymes par exemple, et visiblement, après quelques recherches sur internet, je ne suis pas le seul, mais il semblerait que l'abstract hip-hop, s'il recouvre bien une partie du hip-hop instrumental, soit en réalité une catégorie plus large, désignant toute une partie du rap alternatif, qui tend généralement à se démarquer du reste de la scène rap, soit par les thématiques, soit par l'esthétique. Bref, de tout ça, on s'en fout, ou comme le dit le poète,
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0: Et pour en revenir au sujet qui nous intéresse aujourd'hui, on va se mettre au diapason de la saison. L'hiver vient de démarrer, et selon l'heure et l'endroit où vous vous trouvez pour écouter cette émission, vous êtes soit sous un plaid en train de boire un chocolat chaud, soit en train de prendre un apéro un peu corsé pour tromper l'ennui et vous réchauffer le sang, soit en train de boire un verre d'eau parce que l'eau c'est la vie.
12: J'adore l'eau. Dans 20-30 ans, il n'y en aura plus.
0: Ou soit encore, même si je ne cautionne pas, en train de boire une tasse de thé.
13: Ça c'est une pique, c'est empoisonné le thé. C'est du thé du sida.
0: Bref, de nouveau... Voilà, donc même sans le rappeler les textes, vous aurez quand même votre quota de vulgarité pour l'émission, mais quoi que vous fassiez et où que vous vous trouviez, on va démarrer l'année sans forcer. Tout de suite, direction les années 90. J'ai déjà bien assez parlé à ce stade, et pour éviter que cette émission ne se transforme en podcast de boomer sur l'humour d'internet à cause de ma passion pour les mèmes, je vais me caler sur la thématique de l'émission qui implique des morceaux sans paroles et enchaîner les titres pour que vous puissiez vous plonger dans l'ambiance atmosphérique et enveloppante de la plupart des morceaux que je vous ai sélectionnés. On démarre donc avec un quatuor culte, d'abord DJ Crush en 94 avec le morceau Kemuri, en 96 DJ Shadow sur l'album Introducing avec Midnight in a Perfect World, puis en 2001 Quantic, le morceau Time is the Enemy, et pour finir avec RJD2 ou RJD2 en anglais, morceau sorti en 2002, lui aussi culte, Ghost Writer. Me concernant, on est sur des sacrées madeleines de Proust, j'espère qu'elles vous feront autant voyager que moi. On est parti pour les 4 premiers morceaux. Tout de suite, DJ Crush.

Premier arrêt de notre voyage sur les routes du hip-hop instrumental. On vient de s'écouter 4 morceaux ultra planants et atmosphériques de respectivement DJ Crush, DJ Shadow, Quantic et RGD2. On va continuer sur la même veine, quoique un peu plus briquée et légèrement plus travaillée à la MPC, avec 2 nouveaux morceaux. Le premier de DJ Cam, sorti en 2003, The Sound of the Streets. Et un deuxième du producteur culte Jay Dilla, connu pour son travail comme producteur au sein du groupe Slum Village, mais surtout, et c'est là que moi je le préfère, en solo, notamment avec l'album classique Donuts. On va donc s'écouter Working On It sur cet album de Jay Dilla.

On enchaîne maintenant avec un morceau très spécial, une autre de mes Madeleine de Proust et mon préféré de toute la playlist et l'un de mes préférés all time d'ailleurs. Un morceau dont je ne me lasse pas et que m'avait fait découvrir un colloque chilien à une lointaine époque. Saludos Pepe, como está, DJ Raf avec Break It Like You Want.

On continue avec un run de 3 morceaux, assez différents d'ailleurs, mais qui donne un bon aperçu de ce que peut produire le hip-hop instrumental et de la manière dont il a évolué au fil des ans. On va démarrer avec le collectif de DJ Birdie Nam Nam, champion du monde par équipe au concours d'IMC en 2002, avec leur morceau Abbess, qui, si vous ne le connaissez pas, est une petite tuerie. On enchaîne avec un morceau grec, pas beaucoup d'infos dessus, si ce n'est que l'artiste s'appelle Imam Baildi et le morceau Opasatebos, vous m'excuserez pour l'accent. Et troisième et dernier morceau de la séquence avec Clams Casino, l'un des producteurs qui a lancé la vague du cloud rap, avec le morceau What's Up, en instrumental, puisqu'il figure sur la première mixtape d'A$AP Rocky, Long Live A$AP, mais je vous ai promis du sans-parole, donc pour une fois je vais tenir mes promesses. On se retrouve juste après, mais on démarre tout de suite avec Abbess.

On vient de s'écouter dans l'ordre Birdy Nam Nam avec Abel, sorti en 2006, Imam Baildi avec Opa Satebo, sorti en 2007, et Clams Casino, l'instrumental de WhatsApp, sorti en 2011. On va clôturer l'émission avec deux morceaux sortis tous deux en 2017. On revient sur du hip-hop instrumental un peu plus classique, si on peut l'appeler ainsi. D'abord avec Onra, qui est un des maîtres du genre, plus connu pour ses projets baptisés Chinoiserie, c'est le nom des projets, allez pas me mettre la lycra sur le dos, qui sont des petites merveilles, parsemées de nombreux samples issus de la culture asiatique. On va donc s'écouter le morceau Bye Bye, et un deuxième morceau sur un registre un petit peu plus rugueux du collectif Chinese Man avec le morceau Wolf.

Ici s'achève C'était mieux maintenant. Si vous avez aimé ce que vous avez écouté, vous pouvez retrouver tous les titres et les artistes ainsi que le podcast de l'émission sur le site rdbfm.com et sur la page Oldies de l'émission, toujours en passant par le site rdbfm.com. N'hésitez pas non plus à nous suivre ou à nous contacter sur les réseaux sociaux de l'émission, la page Insta C'était mieux maintenant sans accent tout attaché point radio ou la page Facebook de l'émission C'était mieux maintenant tiré l'émission rap. Quant à nous, on se retrouve dans deux semaines pour une prochaine émission. À très vite.

0: Chers amis, bonjour, bienvenue sur Radio Comico, sur RDB. Ce soir, exceptionnellement, une fois n'est pas coutume, j'ai invité des organisateurs, un organisateur, enfin j'en connais deux, mais aujourd'hui il n'y en a qu'un qui est parmi nous. Un super festival qui s'appelle Black Yak, qui va se dérouler sur le plateau, les hauts plateaux d'Ardèche, là très bientôt. Et il va y avoir une super programmation, et du coup j'avais super envie d'inviter les organisateurs pour qu'on parle de ça, pour qu'on découvre un petit peu ce qui se passe dans notre belle région d'Ardèche. Et du coup, plutôt que d'avoir des artistes comme d'habitude j'invite, là j'invite un organisateur qui invite des artistes dont nous allons parler au cours de cette émission. Nous accueillons aujourd'hui, roulement de tambour, nous accueillons Sébastien aka Bobby. Salut Bobby, comment vas-tu ?
1: Salut Marco, merci de m'inviter, ça va bien.
0: C'est un grand plaisir de t'accueillir dans les studios de RDB sur Radio Comico, la radio 100% techno. Alors là, on va avoir un petit peu de tout, hein. On va avoir à boire et à manger, surtout à boire d'ailleurs. Une belle programmation qui n'est pas forcément que électro, donc soyez pas surpris les amis ce soir, il n'y aura pas que de la grosse techno qui frappe. On va avoir aussi un petit peu de découverte de ce qui va se passer pendant le festival. Et puis on va pouvoir discuter tranquillou de tout ça, de ce qui va se passer à ce festival qu'il faut surtout pas rater. Un festival complètement déjanté. Je vais laisser notre ami Bobby nous expliquer un petit peu comment ça va se passer et nous préciser la date, etc. Enfin, on va causer tranquillou de ce qui va se passer et de ce programme de folie qu'on va avoir. Tu es organisateur du festival Black Yak.
1: Je fais partie de l'organisation, ouais. C'est... Beaucoup de personnes, beaucoup de monde à l'organisation d'un festival, donc oui, j'en fais partie. Ouais.
0: Beaucoup de... J'imagine que c'est une association.
1: C'est une association qui est soutenue par énormément de monde, comme je le disais. C'est vrai que ce qui est fascinant dans un festival, c'est que sans l'aide de absolument tout le monde, les amis, les copains, les partenaires, les mairies, on ne peut rien faire. Quoi.
0: Bah oui, évidemment. Alors, je précise un petit peu pour nos auditeurs que je fais pas tout à fait partie de l'organisation. Je ne suis pas impliqué autant que certains bénévoles, amis, famille, etc. Mais par contre, le circuit de moto va passer par mon terrain. Donc du coup, voilà, je me suis permis de m'incruster aussi. Vous pourrez me retrouver aussi sur le plateau pour un petit set techno le samedi soir. Et c'est quelle période exactement ? C'est quel jour ? Quel week-end ? Moi, je sais déjà tout ça, mais voilà, je pose les questions pour nos auditeurs.
1: C'est le vendredi 5 juin et le samedi 6 juin.
0: C'est tout bientôt, alors ?
1: Ouais, ça arrive.
0: Ah, génial. J'ai hâte.
1: Ça arrive vite, moi aussi.
0: Ça va être un sacré bordelou.
1: Cette année, ça va être quelque chose. Encore une fois, on prépare de belles surprises. Donc ça va être cool. Et je rebondis sur ce que tu disais il y a deux minutes. Tu as raison de le souligner. C'est plein... Alors, tu sous-estimes un peu le truc parce que tu dis que tu fais un tout petit peu partie. Mais c'est... Oui, c'est une petite pierre à l'édifice, mais qui est énorme. Et un festival, c'est ça, c'est beaucoup de gens, c'est des gens qui nous donnent l'autorisation, parce qu'on fait un peu de moto dans notre festival, donc des gens qui nous donnent l'autorisation de passer en moto chez eux, c'est des gens qui nous donnent une connaissance, c'est des gens qui nous prêtent un manuscopique pour monter la scène. C'est, voilà, chacun, il y a beaucoup, beaucoup de monde qui amène une petite pierre, et au final, ça fait
0: des grandes montagnes.
1: Exactement.
0: C'est avec des petites pierres qu'on fait des grandes montagnes.
1: Exactement.
0: Donc du coup, là, tu as abordé vite fait le sujet. Moi, j'ai parlé musique parce que c'est plus mon aspect. Mais tu as abordé le sujet de moto.
1: Tout à fait.
0: Donc c'est un festival qui se veut... comment on peut dire
1: Je dirais que c'est un festival qui met à l'honneur un peu la liberté.
0: Ouais.
1: Et je crois que la moto, c'est un beau symbole de liberté.
0: C'est vrai.
1: Donc voilà, donc nous, on est à l'origine... alors, c'est pas une course de moto, c'est plus un rassemblement parce que c'est quelque chose de rigolo. On a des vieilles motos, tout le monde est déguisé et on est là pour se retrouver et s'amuser entre copains. Et il se trouve que la moto, on fait un peu de journée et le soir, on faisait un petit peu la fête. Et d'année en année, la fête...
0: a pris le pas.
1: A pris un peu d'ampleur. Et donc, on se retrouve depuis 2 ans avec carrément un festival. Ouais.
0: Du coup, moto, ça veut dire... On va pas dire c'est un trail ou un enduro. Hein, c'est un circuit qui est positionné entre Saint-Agrève et Saint-Jean-Rour, donc sur le plateau Ardéchois, dans le 07. Et j'ai vu ce chiffre hallucinant. du nombre de pilotes
1: ouais.
0: qui ont signé cette année. C'est 600 personnes, c'est ça, 600 pilotes, 600 équipes qui vont tourner.
1: C'est 600 pilotes qui nous ont fait confiance une fois de plus cette année.
0: Mais c'est un truc de fou quand même, 600 pilotes, c'est pas rien du tout quoi.
1: C'est incroyable, surtout que les places sont parties en une matinée.
0: Non.
1: Et que le temps qu'on ferme la liste d'attente, on avait déjà 200 personnes en liste d'attente quoi. Donc,
0: ah ouais. C'est incroyable, et ça fait combien de temps que vous avez monté ce festival avec ton frangin, parce que t'es partenaire avec ton frère, parce que je connais bien aussi.
1: Tout à fait. Thibaut, eh ben, pour tout dire, ce festival existait avant nous. L'aventure Black Yak, c'est pas nous qui l'avons créé. C'est Zigoud et Ubiquitos Le Crénios qui ont créé la marque Black Yak et l'aventure qui va avec. Et nous, on s'est greffé à l'opération en 2019.
0: 2019.
1: Avec mon frère, donc c'est depuis 2019 qu'on...
0: En plein Covid, les gars.
1: Juste avant, ouais.
0: Juste avant.
1: C'était parfait.
0: C'était parfait. Bah, au moins, quand on a des épreuves à surmonter, c'est là où on voit les téméraires et ceux qui sont prêts à survivre n'importe quelle tempête.
1: Tout à fait. Alors, on est bien entourés, c'est pour ça qu'on survit.
0: Ouais.
1: Mais donc voilà, depuis 2019, et on s'occupe de cet événement et ça fait... je dirais 4 ans qu'il est sur Saint-Agrève. Ouais.
0: C'est 4 ans que c'était à Saint-Agrève à la base, c'était dans quelle région ?
1: Ça a eu lieu à beaucoup d'endroits, et notamment en 2019, l'édition s'est faite dans le Gard.
0: Ouais.
1: Les éditions précédentes sont beaucoup déroulées à Privas. Il y en a eu à Saint-Sylvestre aussi. Et puis après Covid, on a fait quelques épreuves chez un grand ami à Saint-Alban-d'Ay. Voilà, on a fait deux éditions là-bas, deux belles éditions, dont il reste des stigmates. Il y a une belle statue Black Yak
0: ah ouais.
1: qui trône au bord de la route. Ouais, ça vaut le détour. Si vous vous baladez vers Saint-Alban-d'Ay, faites un tour à la Sèchera et vous verrez une belle statue Black Yak.
0: Ah, génial, génial. Moi, j'ai vu sur la route en allant chez moi, donc je disais précédemment que voilà, le festival va être voisin de chez moi et le circuit moto va passer aussi par nos belles forêts. Et j'ai vu un énorme panneau, là, vous étiez en plein travail il y a une semaine maintenant, je crois un peu plus peut-être, avec écrit en grand « Bienvenue à Touche-Cani ». Donc voilà, c'est assez rigolo parce qu'en fait, c'est un festival aussi qui est tout... alors, c'est du sérieux, hein, mais on pourrait dire qu'il est tout sauf crédible, qui se veut pas être... gros festival mainstream, etc., avec des sponsors de malades. Hein. Je crois que vous cherchez surtout à être indépendant et pas être lié à des sponsors qui pourraient influer sur l'attitude, le comportement, enfin bon, sur plein de choses. C'est un festival un petit peu autonome, on va dire, un festival de résistants. Et vous avez monté un truc, un petit concept un peu rigolo comme ça, de zone autonome qui s'appelle la Touche-Cani, quoi.
1: Alors, la Touche-Cani, c'est plus que ça, c'est un pays, mon cher Marco.
0: C'est un vrai pays ?
1: C'est un vrai pays.
0: Non.
1: d'Europe de l'Est. Et Black Yak est né là-bas, la marque Black Yak est née là-bas.
0: Ah, excellent !
1: Et donc, pendant ces quelques jours de festival, le territoire, le petit territoire de La Roche est annexé par la Touche-Cani. Et ces zones Touche-Cani, donc le panneau que tu as vu, c'est le poste frontière.
0: Ah oui.
1: Parce que nos festivaliers, en arrivant, vont rentrer en Touche-Cani.
0: Ah ok.
1: Donc, on va leur remettre un permis de circuler permanent provisoire. Il va leur permettre d'évoluer au sein du festival. Et ce permis, il faudra qu'ils le fassent tamponner. Parce que bah, la Touche-Cani, c'est un régime... un peu à l'ancienne, hein,
0: ouais.
1: où il y a beaucoup de paperasse, beaucoup d'administration. Donc voilà, il va falloir faire tamponner son permis de circuler.
0: Comme un passeport.
1: Comme un passeport, tout à fait.
0: Ok.
1: Et pour le faire tamponner, eh bien, c'est pas compliqué. Il va y avoir plusieurs activités sur le festival. Donc des activités moto, mais aussi des activités hors moto que les festivaliers pourront faire aussi. Et en réussissant ces activités, on obtient différents tampons. Et à la fin de la journée, selon le nombre de tampons qu'on a obtenus, on peut se rendre au consulat de Touche-Cani et obtenir divers récompenses.
0: Ah, génial. Et j'ai cru apercevoir, enfin, j'ai même ouï dire qu'il y a une légende qui dit qu'il va y avoir un concours de jetés de mobylettes.
1: Alors, c'est plus qu'un concours, c'est un championnat du monde.
0: Championnat.
1: Donc, pour ceux qui n'ont jamais fait de sport de haut niveau, c'est l'occasion. Participer à un championnat du monde, ça sera...
0: Incroyable.
1: Ce week-end, ouais.
0: Coupe du monde de jeté de mobilette.
1: Voilà.
0: Ah ouais, c'est incroyable, ça. J'ai du mal à imaginer ça. Je ferme les yeux, là. J'ai du mal à imaginer comment est-ce qu'on peut jeter une mobilette. Moi, j'en ai eu des mobilettes. Hein. Je les ai plusieurs fois jetées dans le fossé, mais j'étais dessus. J'ai du mal à imaginer comment est-ce qu'on peut balancer une mobilette. Mais j'invite évidemment tous les gens habitants de l'Ardèche, de Saint-Agrève. Alors, les gens de Saint-Agrève vont déjà quasiment tous venir, ça c'est sûr, à venir voir un petit peu de quoi il en retourne. Donc, c'est le vendredi et le samedi, c'est ça? En journée, il va y avoir toutes ces activités?
1: Tout à fait. Donc, le vendredi, ça ouvre à partir de 14h.
0: Ouais.
1: On peut participer à toutes les activités. Et le vendredi, donc les épreuves de moto se déroulent de 16h à 22h.
0: Ok.
1: Et le samedi, c'est un peu plus long. Avec un point particulier, le samedi, c'est qu'on fait un défilé de tous les équipages dans Saint-Agrève.
0: Ok.
1: Donc ça, c'est de 9h à 10h. Et puis ensuite, voilà, il y a des épreuves de moto jusqu'à 20h. Et puis ensuite, la musique, les concerts. Et voilà, et pour les festivaliers, les épreuves sont toute la journée.
0: Ok.
1: Et même le soir.
0: Ouais, c'est cool. Donc, j'imagine qu'il va y avoir un gigantesque camping.
1: On a pas mal de place à La Roche, donc oui, on a de quoi accueillir les gens qui dorment sur place.
0: Ouais. Ouais, le site, je précise, le site s'appelle La Roche. C'est à Saint-Agrève, entre Saint-Agrève et Saint-Jean-Rour. Il va y avoir pas mal de trucs, pas mal de concerts. On va s'écouter un petit morceau qui va passer le vendredi à un des artistes qui s'appelle Midnight Burst. Des Lyonnais, il me semble, qui vont faire un petit peu... C'est un band qui fait un petit peu rock, blues. Petite track super sympa pour se mettre une bonne mise en bouche. On s'écoute ça de suite, les amis. Midnight Burst sur RDB.

0: Voilà, donc c'était une belle mise en bouche pour se faire une idée un peu du vendredi. Il va y avoir plein d'autres artistes, évidemment, ça va être de la folie.
1: Midnight Burst, ouais, qui est un petit groupe sympa, qui ont leur propre composition et qui joue aussi pas mal de reprises comme Téléphone. Voilà. Cette année, c'est du, on dit, classic rock.
0: Voilà. Classic rock, ouais. Ouais, c'est vraiment, vraiment sympa, j'aime beaucoup. D'ailleurs, je voulais faire préciser pour nos auditeurs là, qui ne peuvent pas le voir, que notre invité a une très, très belle chemise à carreaux.
1: Et, je t'en remercie.
0: Et qui est très probablement en coton aussi. Et en fait, il y a un peu un dress code qui est sur ce festival. Voilà, ton frangin, il a toujours une chemise à carreaux, c'est assez rigolo.
1: Je me permets de te contredire un petit peu. C'est vrai qu'avec mon frère, on est très branché chemise à carreaux. Pour le coup, au festival, justement, il n'y a pas vraiment de dress code. Hein. On peut voir vraiment de tout.
0: De tout, ouais. Mais les gens sont beaucoup, beaucoup déguisés. Enfin, ouais. Toi, c'est pas un déguisement, hein, c'est ton costume de tous les jours. Mais sans être comment dire, péjoratif. Moi, de l'apparence, de ce que j'ai vu de ce truc, pour moi, c'est le festival Redneck. C'est un peu, voilà, pour le volet Redneck, alors c'est les nuques rouges, c'est les gens qui vivent dans le bayou aux États-Unis, d'où la chemise à carreaux, un petit peu, tu vois, la grosse barbe de bûcheron, la grosse bécane qui fume, voilà, c'est un peu la coupe mulet. Alors pour ceux qui ont de la coupe mulet, là il faut la sortir, hein, parce que vous avez 3 semaines exactement pour vous la faire pousser, parce que c'est de rigueur et recommandé de venir déguisé. Voilà, faut
1: la moustache.
0: La moustache. Ouais. Eh oui, parce que la Touche-Cani,
1: particulièrement valorisée. Ouais.
0: Ouais, ils ont tous en Touche-Cani, même les femmes ont la moustache. Même les enfants à partir de 7 ans, ils ont l'autorisation d'avoir la moustache. Ce qui est complètement incroyable. Donc, vous allez avoir l'occasion de voir là-bas des sacrés phénomènes, moi, je peux vous le dire, les amis. Quand je dis de très nombreux phénomènes, je suis pas loin de la vérité, parce qu'en fait, il va y avoir 3000 personnes. C'est ça, votre jauge cette année est à 3000 personnes.
1: Oui, cette année, on a 3000 personnes par jour. Donc, c'est la jauge.
0: Mon Dieu. Oh mon Dieu.
1: C'est déjà pas mal. C'est déjà pas mal. Et d'ailleurs, j'invite tous les festivaliers qui nous feront l'honneur de nous rejoindre ce week-end à ne pas hésiter à se balader dans les paddocks, parce que c'est un festival déguisé, donc les pilotes sont déguisés, mais beaucoup font l'effort de décorer leur stand, et y en a qui font vraiment des choses incroyables. Ouais. Donc ça vaut le coup, ça vaut le coup d'aller se promener un petit peu, voir les pilotes dans leur paddock et leur réalisation.
0: Ouais, c'est ça qui est chouette sur ce principe de ce festival, c'est qu'en fait, vous avez lancé une thématique un petit peu moto, musique, etc. Et un passeport tout sauf crédible, même si la Touche-Cani est une dictature reconnue et qu'on ne peut pas contredire, parce qu'on peut avoir des sanctions qui sont très très très sévères, évidemment.
1: Tout à fait.
0: J'ai du mal à en parler parce que j'ai un peu cette crainte, voilà, mais bon bref. C'est ça qui fait la force un petit peu de votre festival, c'est que ce qu'on disait tout à l'heure, c'est que tout le monde est impliqué. Et en fait, c'est les participants qui ramènent leurs activités, leurs touches un petit peu, là, de par leurs stands qui sont déguisés, qui sont transformés, les motos qui sont trafiquées, qui sont peintes, les déguisements, les pilotes qui sont tous peints. C'est quand même c'est super chouette, parce qu'en fait, vous avez, on va dire, 75% de gestion. On lance la pierre et puis on voit où ça atterrit. Et les 25% restants, bah c'est le public et les participants, les pilotes qui font le reste.
1: On reste, ouais, tout à fait.
0: Et ça, c'est une dynamique qui est super intéressante. En fait, c'est vraiment sympa, quoi.
1: Tout à fait. Et on peut, ceux qui nous suivent sur les réseaux, Instagram, Facebook, peuvent aller voir. On publie un peu. Bah là, ça va commencer. La première vidéo est sortie hier. Les équipes, en fait, souvent tournent des vidéos un peu avant la course pour présenter leur équipe. Donc, on peut avoir un petit aperçu, voilà, des costumes, des thèmes de chaque équipe. Donc, c'est sympa. On a eu.
0: C'est génial.
1: Ouais.
0: Franchement, c'est génial parce que ça fait. C'est un festival qui s'auto-promeut, en fait. qui s'auto-génère de par
1: sa
0: créativité, etc. Et c'est super appréciable, surtout dans cette période, dans notre période où on a l'habitude d'aller dans des festivals qui sont très très mainstream, où c'est très barrière, c'est très limite, tout le monde est un peu sapé pareil, enfin c'est où tout est calibré et délimité. Là, malgré qu'on soit en dictature de Touchkani, en république de Touchkani, bah en fait, il n'y a pas de limite, quoi. Alors, c'est sans limite, même, on va dire. Bon, évidemment, il y a les limites acceptables, tolérables, quoi.
1: Voilà. On est quand même astreint à certaines règles imposées par la France.
0: Hein. Ouais.
1: D'un point de vue purement administratif, on essaye d'être irréprochable. Et voilà, ça nous impose tout un tas de choses. Donc on essaye évidemment d'avoir le moins de barrières possible. Mais quand il y a de la moto, forcément, pour la sécurité,
0: bah oui,
1: on est obligé. Voilà, les secouristes, etc. Donc, mais c'est vrai que malgré tout ça, on essaye de donner en apparence un peu de liberté. On vient là pour souffler, hein, pour ouais, respirer un bon coup.
0: C'est ça.
1: Et voilà, c'est ce qu'on essaye de montrer sans qu'on voit les tracas administratifs et les règles moins rigolotes à respecter.
0: Qui sont faramineuses, on peut le dire. Mais voilà, c'est ce qui fait votre talent aussi d'organisateur. Hein. Toi, Bobby, comme Thibaut, ton frangin, c'est que vous arrivez à dissimuler tout cet aspect, enfin le prendre même sur le dos, hein, parce que c'est vraiment pas simple. J'ai fait un petit peu d'organisation et je sais à quel point ça peut être compliqué de faire oublier aux gens tous les tracas qu'on peut avoir dans le monde extérieur. Et ça, c'est super chouette, quoi. Surtout pour 25€ la journée, franchement, c'est très appréciable. Le pass week-end est de 40€, je crois.
1: Hein, ouais. Alors j'en profite. Comme on est une radio locale et que bah, les gens qui vont nous écouter sont sans doute des gens qui habitent pas très loin, on a des points de vente fixes où il y a des remises sur les entrées au festival. Donc on en a un à Saint-Agrève qui est Cocon de Beauté. On en a un à La Mastre qui est Amplitude Matériaux. On a également Amplitude Matériaux à Saint-Victor qui en propose. Et à La Louvée, vous avez La Tanière du Loup et le Café du Lac, voilà, qui sont nos partenaires et qui vendent des passes festival à prix réduit.
0: Donc là-bas, on peut acheter des places à billets, enfin des prix plus accessibles. Sinon, on peut choper des places sur WizEvent, j'imagine, quelque chose.
1: Voilà, comme
0: ça, une plateforme.
1: Sur Google, vous tapez Black Yak,
0: ouais,
1: et vous tomberez soit directement sur la billetterie en ligne, soit sur le site Black Yak, où vous pouvez découvrir un peu notre histoire et où il y a un lien pour vous rediriger vers la billetterie.
0: Allez, génial, c'est super cool. On va s'écouter une autre petite track d'un groupe qui va passer le vendredi, si je ne m'abuse, hein, je voudrais tu me corriges si je dis des bêtises. Un groupe qui s'appelle de bandas, qui s'appelle Los Cumbancheros.
1: Los Cumbancheros.
0: Los Cumbancheros. Alors bandas, c'est vraiment grosse caisse, caisse claire, trompette, c'est fanfare pseudo brésilienne. Ils sont de la région, je crois,
1: oui,
0: de Rhône-Alpes.
1: Ouais, ouais, ils sont du coin. Et alors pour la petite histoire, je suis né à Nîmes et dans le Gard, on appelle ça une pena.
0: Une pena.
1: Ouais.
0: Ah ouais. Alors, okay.
1: Moi, ouais, je parlais beaucoup de pena, personne comprenait ce que je disais. Et ouais, c'est vrai qu'ici on dit une bandas, ouais, donc c'est rigolo.
0: Ouais, enfin ouais, ouais. Et puis dans le sud, dans le nord. On appelle ça une batuncada aussi.
1: C'est vrai, ouais.
0: Ça a plein de noms différents. Mais en fait, au finish, c'est la même énergie et c'est ça qui est super chouette. Là, on peut oublier les micros, on peut oublier la scène. J'imagine que ça doit être une déambulation dans le public.
1: C'est ça, ouais. En fait, c'est pour. C'est à la fin des activités moto et avant le début des concerts. Voilà, pour réchauffer un peu l'ambiance.
0: Ils font le tour du festival.
1: Voilà,
0: et
1: ils sont à pied.
0: Ils rameutent un petit peu
1: c'est ça.
0: Toute la populace.
1: C'est ça.
0: La populace de Touchkani. Allez, on s'écoute ça, les amis. Los Cumbancheros.

0: Ah, j'adore, moi, les Batumkada comme ça, les bandas. Moi, ça me fait vibrer à chaque fois, ça me met en sang. J'ai déjà tellement hâte d'entendre ça et de voir ça, ça va être une tuerie, quoi. En plus, apparemment, le temps devrait être de la partie. Ça, ce serait chouette.
1: Oui, alors nous, ben, on a réservé notre créneau, donc
0: ouais,
1: plein soleil.
0: Toi aussi, voilà. Plein soleil. Ouais, moi aussi, j'ai fait une petite commande, j'ai fait une petite réservation pour qu'il y ait du soleil. Et, mais j'ai quand même mis une petite option, une petite pluie le samedi, histoire que les mecs en moto, ils aient des jolies flaques. Et ouais, c'est, ça, ce serait sympa, quoi. Ce serait super sympa. Est-ce qu'il y a... alors, contrairement aux gens qui n'ont pas un dress code et tout ça, les motos, c'est plutôt japonaise, plutôt... enfin, est-ce qu'il y a un dress code, entre guillemets, est-ce que...
1: Alors oui, alors là, alors pour les tenues, il n'y a pas de dress code, mais pour les motos, oui. Donc c'est la réglementation Touchcan, donc c'est vrai qu'on n'a pas trop parlé des motos. Donc il y a 4 modèles de motos qui sont autorisés, voilà. Que sont, pour les connaisseurs, la 125 XLS, hein, qui est le modèle phare de chez Black Yak,
0: ouais.
1: Donc Honda. Chez Yamaha, on a la 125 DTMX, la 125 TS chez Suzuki et la 125 KE chez Kawasaki. Donc, qui sont des petits trails 125 des années 80. Donc, ouais. Voilà, une dizaine de chevaux
0: ouais.
1: À tout casser.
0: Ouais, mais ça grimpe. Et puis, je peux vous dire, les amis, parce que j'ai aperçu un petit peu le parcours. Il y a des endroits, je ne sais pas comment vous allez faire. Même moi, quand je passe pour aller aux champignons, j'ai du mal à grimper. Là, je vois les bécanes, les endroits où ça va passer. Franchement, ça va valoir le détour, là, d'aller se perdre un petit peu dans la forêt et puis voir des gars complètement cinglés. Enfin, 600 gars complètement cinglés. Hein. Peut-être même plus, parce que en fait, 600 pilotes, c'est 600 équipes.
1: Non, alors on a bien 600 pilotes.
0: C'est 600 ouais. Pilotes.
1: Ils sont réunis en plusieurs équipes.
0: Et qui font des relais.
1: Comme ils veulent,
0: comme
1: en fait.
0: Ils
1: là,
0: veulent, ouais.
1: Comme on disait, on est un peu dans la liberté. Donc,
0: et oui.
1: Voilà. Et ce dont tu parles, en fait, c'est le beaucoup très haut. Parce qu'il va y avoir 3 activités moto, dont une qui s'appelle le beaucoup très haut.
0: Ouais.
1: Et qui est beaucoup très difficile.
0: Ouais, qui est beaucoup très pendu.
1: Voilà. Donc vous verrez sans doute pas les 600 pilotes dedans.
0: Non.
1: Mais voilà, ouais, ça fait une... c'est un tampon pas facile à avoir pour le coup.
0: Je suis curieux de voir cette grimpette en bécane là.
1: Tout à fait, ouais, ça vaut le détour.
0: Ouais.
1: Ça vaut le détour. Et puis sinon, voilà, concernant les activités moto, il y a 2 autres activités moto. Une qui s'appelle la tradition du plateau des Bakou, qui s'apparente un petit peu à une endurance. Donc c'est sur une piste de 13 km. Moins difficile, beaucoup moins difficile. Hein, c'est accessible. Presque aux débutants, je dirais. Et puis, on a une troisième épreuve, une troisième activité qu'on appelle le sablier d'or, qui va être intéressante parce que c'est une petite piste d'un kilomètre qui est tracée tout autour de la zone publique. Donc, ce qui veut dire que, voilà, en étant dans la zone concert, entre guillemets, on pourra voir cette activité.
0: Ouais, ça va être moto. Moto, musique, moto, apéro, tout ce qu'il faut, quoi. Tout ce qu'il faut pour faire un bon week-end. Il va y avoir d'autres activités que le jeté de mobilette.
1: Donc, il y a une activité de caisse à bière. Je vous en dis pas plus. Je sais pas si le nom est vraiment représentatif, mais on n'a pas trouvé mieux.
0: Comme ça, j'imagine une pyramide où il faut grimper sur les caisses.
1: Ouais, tu vois, t'as eu le
0: ouais.
1: Bon feeling.
0: Bon, bah c'est... voilà, ok.
1: T'as eu le bon feeling.
0: Je pense qu'on aurait le même genre de conneries à faire en apéro.
1: Voilà. On a bien évidemment, donc il faut savoir qu'il y a 3 activités hors moto pour faire tamponner son permis touche-corps. Donc il y en a une, c'est une personne à trouver, il y en a une, c'est une énigme à résoudre. Et la troisième, c'est justement de participer au championnat du monde de lancer de brêle, qui est accessible à tout le monde, hein, je le précise, parce qu'on peut
0: oui.
1: S'imaginer des choses.
0: Ouais.
1: Et puis, on a aussi, pour les enfants, des initiations moto. Donc, le vendredi après-midi et le samedi toute la journée. Et un château gonflable
0: okay,
1: sur le thème des pirates pour les enfants.
0: Pour les enfants. Donc, des activités pour les grands et pour les enfants. Et aussi pour les grands-enfants.
1: Tout à fait.
0: On va s'écouter une petite track. Donc ça va être. Il va y avoir un autre artiste qui s'appelle Freeze, qui est DJ, il me semble, qui fait de la techno et une artiste aussi qui a pas mal la cote en ce moment. Hein. J'ai vu pas mal de choses sur elle, sur les réseaux. Une demoiselle qui s'appelle DJ Nona, qui est de Aix-en-Provence, il me semble, quelque chose comme ça, et qui a déjà joué l'année dernière, il y a 2 ans.
1: Alors Nona, c'est une belle histoire. C'est une belle histoire, Nona, parce que c'est une rencontre qu'on a faite

0: c'est un vrai championnat du monde. Et nous, on était là avec 5 pilotes sur des XLS, dont Médéric, alias Médébric, faisait partie. Et Nona, c'est sa chérie, et on l'a rencontrée l'an dernier, et elle a animé notre soirée bénévole. Voilà, donc elle se lançait juste, et on a découvert une fille avec une énergie incroyable.
1: Ah oui, oui, oui.
0: Et on s'est régalé, et mes copains m'ont même dit, on n'a pas l'habitude d'entendre ça sur les plateaux chez nous, c'est génial. On a dit,
1: Banco.
0: Banco. Et donc, elle a joué au festival l'an dernier et je crois que ça a été une énorme réussite. Hein.
1: Ah oui,
0: on nous en parle, on nous la demande vidéos, même.
1: Clairement, elle a mis le feu.
0: Ouais. Et depuis, elle a fait un bon bout de chemin. Je crois qu'elle joue au Native Festival. Voilà, elle a fait pas mal de sorties en club. Je vous invite à la suivre sur les réseaux aussi.
1: Ouais.
0: Vraiment cool. Une belle personne et un sacré DJ.
1: Ouais, ouais. Sur SoundCloud, je crois, il me semble, c'est It's Nona Music.
0: Tout à fait.
1: À regarder et chose très appréciable et très rare

0: Mais là, ça a l'air d'être quelqu'un qui a envie de partager et qui partage sans compter.
1: Ouais.
0: J'ai vraiment hâte de la rencontrer.
1: Je crois que c'est le mot, elle partage son énergie. D'ailleurs, sur son front card, vous pouvez trouver son set de l'an dernier.
0: Ouais, qu'on va entendre à la fin de l'émission.
1: Génial.
0: Voilà, on peut pas mieux dire.
1: On peut pas faire mieux.
0: Voilà.
1: Et j'ajouterai qu'il y aura peut-être une petite surprise cette année avec Nona. Parce qu'il faut savoir que chez Black Yak, on a des morceaux officiels.
0: Ah ouais.
1: J'y pense maintenant, tu vois, mais je te les ferai passer pour le coup.
0: Ouais, ouais.
1: Donc voilà, elle va peut-être nous faire quelque chose avec ça.
0: Ah, cool. Allez, sans plus attendre. Sur Radio Comico, on s'écoute.

0: Bandas, Midnight Burst, avec un petit rock Michto Mino derrière, DJ Freeze, que j'ai pas, malheureusement pas trouvé de référence, et DJ Nona pour finir tout ça. À mon avis, le vendredi, ça va être bien sympa, et le samedi, non seulement il va y avoir des casques, mais il va y avoir aussi mal aux casques. ça finit à quelle heure le samedi, le vendredi, pardon?
1: Alors, on est à 2h du matin, voilà.
0: 2h du matin, donc heure légale, voilà, ça finit comme ça. Et ensuite, les gens rentrent tranquillement
1: chez eux, sans prendre le volant s'ils ont trop bu. On rappelle qu'à la sortie du festival, on a des éthylotests qui sont mis à disposition gratuitement pour vous tester. Et pour le coup, à l'entrée aussi, on a des bouchons d'oreilles qui sont mis à votre disposition. Si vous ne les trouvez pas, n'hésitez pas à les demander.
0: De la RDR comme ça, c'est super ça, c'est voilà. Très bien. Prendre soin des gens, prendre soin de ses amis. S'il y a du soleil, faire attention à ceux qui font une petite sieste dehors, de les abriter. C'est toujours très important de prendre soin les uns des autres. Moi, je sais déjà, je peux vous prévenir, vous avertir qu'il va y avoir une très très forte présence policière. Faut pas oublier, là je fais une petite parenthèse qui est pas très très agréable, mais qui a eu énormément de morts dernièrement sur les routes ardéchoises cet été pour tous les festivals, y compris celui-ci. Il va y avoir beaucoup de contrôles afin de protéger les gens et éviter qu'il y ait des fous furieux qui se jettent sur les routes et qu'il y ait plus de drames qu'il y en a déjà eu. Bref, petite parenthèse un petit peu sombre, mais importante de préciser, évidemment.
1: Importante, voilà. On a des champs très moelleux à profusion, voilà. Pour faire une petite sieste.
0: Prenez votre sac de couchage, prenez un petit sandwich triangle, même s'il va y avoir de la restauration. J'imagine que les barbecues

0: pas forcément toléré, même s'il y aura sûrement des zones où on pourra faire son barbecue.
1: Électrique, pour le coup.
0: Électrique, c'est, voilà.
1: Mais voilà, on n'est pas loin de l'été. Et en Ardèche, on connaît les problèmes d'incendie.
0: Voilà, c'est ça. On est en Touche-Cani, mais en Touche-Cani, on ne fait pas ce qu'on veut, forcément. Voilà. On a le droit de s'amuser, mais pas de faire n'importe quoi.
1: Il n'y a que les... Donc, si vous voulez manger de la viande grillée, il y aura l'association des chasseurs de Saint-Agrève qui, eux, ont le matériel pour faire du cochon à la broche.
0: Formidable.
1: Vous pouvez manger de la viande grillée. On a aussi les rugby clubs féminins de Tence et de la Mastre qui viennent nous faire à manger également aux côtés de Black Yak Burger, hein, forcément.
0: Mais oui, parce que vous avez aussi, un food truck.
1: Alors, pour le coup, vous avez de la chance, ça ne sera pas Thibaut ni moi qui serons aux manettes.
0: De la chance.
1: De la chance parce que on a un invité spécial qui vient nous faire les burgers, qui nous vient du Gard, qui s'appelle Guillaume Bescon, qui est vice-champion de France du burger.
0: Oh.
1: Et qui est sélectionné cette année pour les championnats du monde du burger.
0: Incroyable.
1: Qui va venir vous faire des burgers tout le week-end. Donc, on est bien content de l'accueillir.
0: Bah avec ça, franchement, les amis, chers amis auditeurs, si on n'a pas réussi à vous convaincre de vous bouger vos petites fesses pour ce super festival, il va y avoir de la bonne bouffe, il va y avoir des bécanes, un super environnement. Franchement, que dire de plus ? Que dire de plus ? Pas grand-chose, à part foncer acheter vos tickets sur les points de vente qui ont été cités tout à l'heure et puis sur Wiz Event. Vous trouverez sur les réseaux, sur Facebook, etc. Vous allez trouver la petite piste qu'il faut pour choper des places. Vous en êtes où à peu près sur la jauge, là, actuellement, les préventes ?
1: Là, on est à 2000 personnes.
0: Donc, on est à 3 semaines de l'événement. Dépêchez-vous, les amis. Sinon, vous allez rester à la frontière. Je voulais préciser un petit truc aussi. Tout à l'heure, on parlait de la prévention, les feux, etc. Un truc super important. Prenez vos sacs poubelles. Vous venez avec vos déchets, vous repartez avec vos déchets, s'il vous plaît. Parce que c'est pas aux organisateurs d'avoir à ramasser vos saloperies, clairement. Hein. Je suis vulgaire là sur le coup, mais je suis intransigeant par rapport à ça. On vient s'amuser, on vient profiter sur les hauts plateaux ardéchois. On laisse rien sur place. Pas de mégots par terre, pas de capsules. Tout ce qu'on ramène, on le remet dans sa poche. Tout ça dans la poubelle et vous ramenez ça chez vous. Le samedi, on va avoir un super groupe. Alors ça, j'ai vraiment hâte d'entendre. Qui s'appelle Power Up.
1: Tout à fait.
0: Tout à fait que... Thierry. pardon, pas Thierry, Bobby. Tout à fait, Bobby. Alors là, ça va être quand même, à mon avis, ça va être le feu sur terre, quoi. Ils font des reprises de AC/DC.
1: Ouais, c'est un tribute à CDC. Et c'est des mecs qui ont, pareil, une belle énergie, qui sont très bons techniquement, qui ont une motivation. J'ai eu le chanteur, on pense pas à tout. C'est le chanteur qui m'appelle. En
0: fait. Sans déconner. Allez, vas-y, décroche, mets-nous-le en ligne.
1: Salut Clément, tu es en direct sur RDB, la radio locale. Que puis-je pour toi ?
2: Ok, salut RDB. Bah écoute, on se rappelle alors.
1: Avec plaisir.
0: Salut Laurent. Ça, c'est ça, les aléas du direct.
1: C'est marrant.
0: Ce sera pas coupé, hein. Ça je le garde.
1: C'est marrant pour le coup, ouais, c'est rigolo. Donc Clément qui m'appelait déjà hier pour me demander s'il pouvait gratter un petit quart d'heure sur ses horaires parce qu'il aimait bien, si le public était chaud, descendre dans la foule, machin. Donc
0: je pense
1: qu'il va y avoir une belle énergie.
0: On va en prendre plein les mirettes. Et...
1: Ça va bien porter son nom.
0: Ouais, c'est ça, Power Up. Power Up, c'est le nom d'une tournée, la tournée de AC/DC. J'ai découvert ça hier. C'est pas les mêmes, mais c'est les mêmes quand même, on va dire. Hein.
1: Alors, ils ont répondu on a fait une petite vidéo sur les réseaux pour les présenter. Il y avait un commentaire qui disait je croyais que c'était les vrais. Et ils ont répondu, vous inquiétez pas, on a les mêmes cheveux.
0: Ouais, bah oui, ça va envoyer. Ça va envoyer. Allez, on perd pas plus de temps que ça. On s'écoute ça de suite, parce que c'est dans les tuyaux et c'est en train de chauffer. Reprise, pardon, Tribute to AC/DC, Power Up.

0: Ah, ça rouste, hein. Ouais, franchement.
1: C'est fidèle à.
0: Voilà, c'est ça. C'est
1: fidèle.
0: Ça va. C'est bien moto. C'est moto, heavy metal. C'est un petit peu tout le kit est là, quoi. On est complètement dedans. La thématique est parfaitement suivie. Et la programmation qui va suivre est encore plus folle. Qu'est-ce qu'on pourrait aborder? Donc la bouffe, on a vu. Le camping, on a vu. La RDR, on a vu. Les artistes, on en a vu quelques-uns sur le vendredi. Après, le samedi, on va développer un petit peu plus. La bouffe. Ah oui, ça, le coup du burger avec le champion du monde de burger. Ça, là, je suis sur le cul. J'ai super hâte. Est-ce qu'on peut venir... Donc, tu disais, il y a des jouets, des jeux pour enfants, des activités pour enfants et tout. Donc, c'est ouvert à tout public, évidemment, quoi.
1: C'est ouvert à tout public et c'est gratuit au moins de 14 ans.
0: Donc, ah ouais, c'est chouette.
1: Voilà, n'hésitez pas à venir passer l'après-midi avec vos enfants. Et puis ouais, des initiations moto, c'est moi je trouve que c'est chouette. C'est vrai que c'est un sport.

0: hormis la buvette et la restauration, les activités sont gratuites.
1: Vous avez un partenariat avec un brasseur local
0: Alors,
1: un petit coup de pub à faire
0: Alors, on a la brasserie du Rhône qui brasse la bière Black Yak.
1: Ouais.
0: Et sinon, c'est JD Boissons qui nous fournit, qui est la Saint-Agnès.
1: Ok, super. Super. Un petit mot sur les sponsors aussi. Est-ce que vous en avez des accompagnateurs, des mécènes, des gens milliardaires qui investissent toute leur fortune des Bill Gates? Non, quand même pas, peut-être pas.
0: Alors, on a beaucoup de gens qui nous aident. Je les citerai pas parce qu'on en a tellement. Et oui, nos partenaires en font partie. Donc, vous avez entendu notamment ceux où on peut acheter les billets, mais il y en a plein d'autres, comme Moto 7, Nicolas Moto. Ouais. J'en oublie. Il y a aussi des soutiens, des mécènes, hein, comme tu disais. Donc, on est vraiment bien entouré, on est vraiment bien aidé, je les remercie. Et j'aimerais aussi, réduire ça aux sponsors, mais à l'ensemble des gens qui nous aident, comme toi, qui nous prêtent du terrain. J'en ai un peu parlé tout à l'heure.
1: Les soutiens locaux, la mairie, tout à fait. J'imagine.
0: Tout à fait. La mairie nous aide chaque année énormément et cette année encore plus. Donc la mairie de Saint-Agrève qui nous met à disposition du matériel, qui nous soutient financièrement, notamment pour le défilé cette année.
1: Oui.
0: Le défilé qui en fait nous coûte très cher parce que

0: sur la voie publique qui sera fermée pour l'occasion, hein, le temps du défilé. Des véhicules non homologués, donc l'assurance est particulièrement onéreuse. Ouais. Donc on a une belle aide de la mairie de ce côté-là, du département, de la région. Et aussi nos bénévoles. Hein, c'est entre 120 et 150 bénévoles le festival. Donc sans eux, on le dit souvent, c'est un peu bateau, mais rien ne serait possible, mais c'est plus que vrai.
1: C'est toujours d'actualité dans tous les festivals, et malheureusement, de plus en plus de festivals, et c'est beau de voir des festivals comme le vôtre, des initiatives comme la vôtre qui perdurent, et qui, je l'espère, continueront encore pendant très très longtemps.
0: Je l'espère aussi pour moi et pour les autres.

0: vous accueille avec plaisir. Et c'est vrai que nous, pour le coup, on a la chance d'avoir des bénévoles exceptionnels. Des gens qui ont le sourire du matin au soir. Je sais qu'il y a des années, on leur en a beaucoup demandé.
1: Ah oui, oui.
0: Parce que c'est le temps d'apprendre et j'espère qu'on est de mieux en mieux organisé et que l'aventure est de plus en plus belle pour eux. En tout cas, c'est les retours que j'ai eu l'an dernier. Mais ils nous le rendent bien parce que c'est vraiment souvent des belles rencontres. Des gens qui viennent de partout d'ailleurs.
1: Il y a tous mes voisins. Je les salue d'ailleurs.
0: Donc c'est vraiment chouette de partager ce moment avec eux. C'est une belle aventure. C'est vrai que souvent, moi, on me demande ce qui me plaît. Là-dedans, c'est que c'est une belle aventure humaine, quoi.
1: Ouais, c'est ça qui est surtout enrichissant, parce que votre principe, je vous connais assez pour savoir que c'est pas but lucratif, voilà, vous faites pas ça pour gagner du pognon. Vous vous enrichissez du cœur des autres et des bénévoles et puis de toutes ces activités. C'est cool parce que c'est des belles initiatives qui font vivre un pays, qui rassemblent des gens, qui font oublier tous les tracas du quotidien, qui rapprochent des voisins aussi, même parfois. Enfin, c'est des collaborations qui sont quand même vraiment chouettes. Et il n'y a pas que le festival. Il y a tout ce qui se prépare en amont et puis tout ce qu'il y a après le festival. Et ça, c'est quand même une très très très très grosse partie de toute cette vie, de toute cette énergie qui est quand même super chouette, moi que j'aime beaucoup, que j'apprécie beaucoup. On va s'écouter un petit artiste breton. Alors, en même temps, les Bretons, ils sont partout, donc c'est pas une surprise. Qui fait de la techno, qui s'appelle Demicel. Électro-techno, ça envoie super super fort. Vous l'avez rencontré comment, ce personnage?
0: Alors, je l'ai découvert sur les réseaux, tout simplement.
1: Ouais.
0: Donc en fait, Demicel, le principe, c'est quoi? Il prend des morceaux à consonance bretonne et qui remixe à la sauce techno. Et donc voilà, tout simplement, on a trouvé ça super cool. On s'est envoyé entre copains et on s'est dit pourquoi pas. Et pour la petite histoire, t'en as peut-être pas entendu parler, parce que c'est assez récent.
1: Okay.
0: Ça fait une grosse année, je crois, qu'il a créé ce personnage. Donc avant ça, c'était un DJ sur Paris. Il y a une grosse année, il a créé ce personnage et je crois que ça a explosé sur les réseaux. Hein. Il a beaux résultats.
1: J'ai vu sur YouTube une ribambelle de morceaux qui sont sortis. Il a des vues, il a un morceau, une track qui a 174 000 vues, 175 000 vues quand même, c'est quand même balèze. Pour quelqu'un qui, comme tu le dis, est là depuis sur le devant de la scène depuis un an.
0: C'est très cool et on est content de pouvoir le proposer à Saint-Agrès.
1: Ouais, c'est chouette. J'ai hâte de le rencontrer aussi. C'est une énergie folle, ça renvoie du bignou, clairement. Ouais. Ça envoie du bignou.
0: C'est vrai. Ouais.
1: Et j'imagine qu'il doit avoir toute la communauté bretonne, qui est quand même très très vaste dans le monde, qui le suit. Et quand on a de l'engrais comme ça et des supporters comme ça, on peut que aller très très loin. On s'écoute ça de suite. Demicel, BZH.

0: moi, en tant que Normand, demi-sel, bah, je dis forcément, hein, ça envoie du beurre. ça peut que passer, ça peut que glisser. Donc, j'ai vraiment hâte de le rencontrer aussi. Je le redoute même quelque part un petit peu, parce que bah, il vient sur nos terres. Et il va falloir qu'il envoie du super lourd. Là, je lui passe un petit message, hein, je lui mets la pression. En tout bien, tout honneur, bien sûr, hein, c'est pour rigoler.
1: J'espère qu'il nous apportera du bon cidre.
0: Du bon cidre, ouais, ouais. Le calva, non, on n'en parle pas, parce que le calva, c'est normal. Ah. Ouais, il n'y a pas de souci.
1: Moi, je suis né dans le Gard, je te laisse.
0: Ouais, ouais, ouais. Non, le Mont-Saint-Michel, je le laisse. Par contre, le Calvados, c'est à nous, ça. Ça, c'est chez nous, c'est à nous, point barre. Il n'y a pas de discussion possible. Mais en tout cas, il sera bien accueilli. Ça va être super chouette d'écouter ce super set qui, à mon avis, va mettre le feu. Vous avez un partenariat pour tout ce qui est technique, la scène, vous allez travailler avec qui?
1: Ouais, alors on travaille avec une association qui s'appelle l'Argentique et qui est dirigée par Gabin. Gabin qui est exceptionnel et qui nous a fait l'an dernier, c'était la première année qu'on travaillait avec lui, une réalisation exceptionnelle, je crois qu'en termes de qualité, que ce soit au niveau du son ou du show lumière, c'était quelque chose. Hein. Je pense que tous ceux qui étaient là s'en souviennent.
0: Ouais.
1: Et on est très très très très content de venir bosser avec eux une année de plus. Et j'aimerais même préciser que c'est vraiment des passionnés et que bah, des fois les budgets c'est pas toujours simple. Donc voilà, c'est une personne qui est capable de venir bénévolement. Pour bosser pour le festival, donc voilà, c'est vraiment des passionnés qui vont nous faire un show exceptionnel.
0: Génial, j'aborde toujours un petit peu le sujet parce que voilà, dans le monde de la musique électronique, c'est une part assez importante, l'aspect technique. Voilà, dans toutes mes interviews, je parle toujours un petit peu du matos, etc. Des petits tips qu'on peut se refiler entre techniciens, entre DJ, parce que voilà, quand t'es DJ, il faut que tu sois aussi capable de te brancher et puis de te débrouiller. Et c'est appréciable, encore une fois, hein, d'avoir des gens qui ont une entreprise, qui ont du matos, qui ont des camions, qui payent du gasoil, qui n'est pas donné en plus en ce moment, et qui sont capables de se donner pour de leur temps, de leur énergie, pour des festivals comme le vôtre. C'est vraiment chouette. C'est clairement, si vous avez autant de gens qui vous suivent, c'est que vous avez une belle inspiration.
1: Ben, je sais pas, mais en tout cas, ce que j'aimerais ajouter, si jamais il y a des organisateurs d'événements qui nous écoutent et qui sont à la recherche de solutions techniques pour le son, ne pas hésiter à faire appel à eux. Donc l'Argentique,
0: l'Ardèche.
1: Non, ils sont dans le sud de la France. Ils sont vers Marseille.
0: Ok.
1: Mais ils se déplacent. Et j'aimerais dire qu'en tant qu'organisateur, c'est vraiment un confort de travailler avec eux parce qu'ils prévoient tout, ils gèrent tout. C'est vraiment, là, on a un service
0: du client
1: inclus. Ils s'adaptent à toutes nos contraintes, tout ce qu'on leur demande. Ils ont des solutions à tout. Ouais, franchement, ils s'occupent même de régler les détails sur les plannings des artistes. Enfin, vraiment, c'est un travail exceptionnel. Moi, je suis vraiment ravi de travailler avec eux. Et très sincèrement, voilà, notre organisateur, si vous voulez que votre son soit géré sans prise de tête, allez-y les yeux fermés.
0: Ok, tu peux rappeler leur nom et l'Argentique, tu dis,
1: ouais.
0: Il s'appelle Gabin.
1: L'Argentique, c'est Gabin, l'Argentique.
0: Ouais. Ok, génial. On va bientôt finir cette très belle interview. On va s'écouter un petit set, un petit mix, encore un petit morceau de DJ Nona qui va rejouer le samedi soir, donc elle joue deux fois.
1: Ouais.
0: Incroyable. Ça, c'est le top quand t'es DJ et que t'es booké deux fois dans la soirée et qu'en plus t'as joué l'année d'avant. C'est que vraiment, t'es au top du top. Enfin, on écoute ça sans plus attendre. Un morceau qui est un petit peu plus énervé, là. J'ai choisi volontairement une track qui est plus up-tempo, on va dire, hard techno. On s'écoute ça de suite sans plus attendre. DJ Nona sur Radio Comico.

0: Ouais, je vous l'avais dit, hein, on avance dans l'heure. On peut commencer à monter le son, les amis. On fait chauffer les amplis. Vous êtes sûrement sur le trajet de l'apéro, d'une soirée ou dans l'attente des amis qui arrivent. Donc ne quittez pas Radio Comico sur RDB, sur la radio des Boutières. On va se retrouver, y compris le soir du festival. L'émission sera diffusée le soir du festival, donc sur le festival. N'hésitez pas à pousser vos amplis dans votre voiture, écoutez l'émission, vous serez en direct du festival et de l'émission RDB. Et ça, c'est quand même super top. Et vous aurez aussi l'honneur d'entendre votre cher et fidèle animateur radio qui va vous faire un petit set tout à l'heure, aussi dans la soirée. Donc au moins jusqu'à, on peut dire les amis, jusqu'à 5h du matin, on va faire chauffer les amplis.
1: Ouais, juste, ouais, donc je voulais... Nona, qu'on retrouve les deux soirs, mais pour des sets un petit peu différents. Voilà, donc je crois savoir le vendredi soir, quelque chose d'un peu plus hard techno, et le samedi un peu plus... Tech House Electro.
0: Ouais.
1: Tu peux nous dire un mot sur toi, parce que moi j'aurai le plaisir de te découvrir.
0: De me découvrir.
1: Samedi, ouais.
0: Le plaisir ou pas. Le plaisir
1: j'ai,
0: ou pas.
1: J'ai pas de doute.
0: Alors moi je sais pas trop encore ce que je vais jouer. J'ai une idée évidemment. Je vais prendre quelques morceaux, des reprises un petit peu rock, parce qu'on commence avec Power Up, AC/DC. Donc je pense que je vais faire un truc un peu électro techno punk. Voilà. Mais on va s'adapter comme à chaque fois, on est des DJ tout terrain, dans tous les cas ça passe.
1: Trop cool, en tout cas j'ai hâte d'entendre ça moi samedi soir.
0: Moi aussi vraiment, j'ai hâte de vivre ce super festival. Alors je répète un petit peu pour nos amis auditeurs, c'est du 5 au 6 juin 2026, 25€ la journée, 40€ le week-end, plein d'activités, de la super bouffe. Un super public, des super organisateurs, des super DJ, des super groupes, une super ambiance à ne surtout pas rater. Vous pouvez trouver les informations sur Black Yak. Bah, je t'ai pas demandé d'où ça vient ce terme Black Yak d'ailleurs.
1: Alors, on a encore une demi-heure.
0: Ouais, vas-y, on est chaud, on s'en fout, on fait ce qu'on veut sur Radio Comico.
1: Alors l'histoire de Black Yak, donc c'est né en Touche-Cani, et Black Yak, ce qu'il faut savoir, c'est que à l'origine, c'est une boisson désénergisante.
0: Excusez-moi, pardon.
1: C'est une boisson désénergisante qui s'est montée suite à un constat. C'est qu'il y avait trop d'énergie dans ce monde, et surtout une énergie mal maîtrisée. Donc pour diminuer un peu cet excès d'énergie et revenir dans des niveaux contrôlables et efficaces, la fameuse boisson désénergisante Black Yak est apparue. Peu ont eu la chance de la goûter, mais elle est là, elle existe. Et donc Black Yak, le yak noir,
0: oui, oui.
1: En référence au taureau rouge.
0: Ok.
1: Voilà comment est né Black Yak. Alors bien sûr, dans le monde de la moto, hein, les créateurs de Black Yak sont tous des anciens grands champions d'enduro, et qui ont eu envie de prendre un peu le contre-pied du sérieux que sont devenues les compétitions de moto, le contre-pied de la vie un peu, hein, en fait.
0: Oui.
1: Voilà quoi, donc voilà comment...
0: Vous êtes soutenu par la fédération...
1: On a dit qu'on faisait pas de politique. Non, alors...
0: Bien que je le jette un pavé dans la mare à un moment.
1: Ouais. Alors, on a eu des relations un peu compliquées avec la fédération française de moto. Parce que, comme ça arrive parfois, il y a des fois, on peut se méprendre. C'est vrai que Black Yak, vu de l'extérieur, c'est un monde fou, c'est un monde libre où on fait un peu n'importe quoi. Et du coup, on peut se méprendre sur le fait que l'organisation derrière soit très sérieuse. Donc voilà, il y a eu un petit peu cette méprise du côté de la fédération, mais je crois que On a bien compris, on leur a bien expliqué, on leur a bien démontré tout au long de ces années qu'on était des organisateurs sérieux et soucieux de la sécurité de nos pilotes. Et ma foi, je dirais que nos relations vont vers le mieux.
0: Donc je voulais te remercier ce soir d'être venu dans nos locaux sur RDB, de toute cette belle initiative que vous avez, toute cette belle énergie que tu as avec ton frère et puis tous ces bénévoles. Une grande, grande, grande dédicace à tous les bénévoles, les partenaires RDB aussi, qui quelque part va participer un peu, parce que vous allez avoir un artiste, la joie et l'honneur d'avoir un artiste de RDB.
1: Tout à fait.
0: Voilà, que dire de plus à part une belle et longue vie à vous et plein, plein d'autres festivals. Et voilà, voilà, je te laisse le dernier mot, Jean-Pierre. Moi, j'ai plus rien à dire parce que je suis, comme on dit dans le sud de la France, je suis espanté.
1: Eh bien, écoute, Marco, merci à toi. J'en profite pour dire que c'est une belle rencontre. Et belle rencontre aussi avec RDB. C'est la première fois que je viens dans vos locaux. Donc, merci à RDB d'animer les ondes locales avec du contenu très varié.
0: Oui.
1: Donc, ça, c'est super chouette. Notamment, tour d'émission techno. C'est vraiment cool de trouver ça sur les ondes. Et puis, je dis. À tous vos auditeurs, rendez-vous le 5 juin.
0: Allez, c'est parti, le 5 et 6 juin. N'oubliez surtout pas, vous notez dans votre calendrier, dans votre agenda, sur un petit post-it que vous collez sur votre frigo. Et puis aussi, n'hésitez pas à l'occasion à passer par Saint-Agrève, hors festival, sur le parking du supermarché. Il y a un petit camion avec écrit Black Yak dessus. Et ils font des burgers à tomber par terre. Les amis, je vous embrasse très fort. C'était Radio Comico. Je fermerai la marche en fin de soirée. Donc faites chauffer les amplis, c'est parti mon kiki. Bonne nuit à tous, soyez prudents sur la route. Et à bientôt, 5-6 juin au Black Yak.

0: moi, papa.
1: Ah non, monsieur. Non. Tu veux que moi je paye les adultères ici-bas? Non. Je t'amène toujours. Oh.
0: Mais... Je te parle en français, tu veux pas? Bon, je vais te parler un peu en anglais.
1: Please, Mister Porvia, à qui vous mène mon aide?